dans cet avis de décès. Michel Nougaret, Eric Nougaret, Franck Nougaret, Brigitte Nougaret, épouse Bedford, Corinne Nougaret, épouse Pagès, Françoise Nougaret, épouse Moreau, ainsi que ses enfants, ses petits-enfants, ses gendres et belles-filles et l'ensemble de sa famille et de ses amis nous prie de vous annoncer le décès de Madame Regina Nougaret, née Jean-Baptiste, dite Doudoute, décès survenu le 6 octobre 2026 à l'âge de ses 85 ans. Les veillées auront lieu à la morgue de Nouméa le vendredi 9 octobre, suivi de 8h à 20h. Puis le samedi 10 octobre à partir de 7h du matin, la cérémonie religieuse sera célébrée en la chapelle du centre funéraire de Nouméa le samedi 10 octobre 2026 à 9h15, suivi de l'inhumation au cimetière du 5e kilomètre. On nous prie de vous annoncer le décès de Madame Regina Nougaret, née Jean-Baptiste, dite Doudoute, survenue le 6 octobre 2026 à l'âge de ses 85 ans. Les veillées se feront à la morgue de Nouméa le vendredi 9 octobre 2026 de 8h à 20h, puis le samedi 10 octobre à 7h du matin, la cérémonie religieuse se fera en la chapelle du centre funéraire de Nouméa le samedi 10 octobre 2026 à 9h15, suivi de l'inhumation au cimetière du 5e kilomètre. Et c'est un avis de décès signé de sa famille. Avis de décès à l'attention de Madame Théon Boyonne, Marie-Yolande Abalade et sa famille, les familles de Mesdames Moilou, Émilienne, Thiouienne, Louisa, à Monsieur et son époux, Waoulou, Adrienne, Waoulou, Rachel, et leur famille à tout, aux familles de Mesdames Soulo, Gabriel, Nacelle et Marguerite, Tongopi, Noélie, aux familles de Madame Boinou, Alice, Omandor, et en hexagone à Madame Zoné Mireille et sa famille à Nouméa, Madame Béarune Adeline et sa famille en France, Madame Boula Isabelle, à Poum et sa famille, Madame Wap, Marie Vianney et sa famille à Koumak. On nous prie de vous annoncer le décès de Monsieur Waoulou Cyril, survenu le 2 octobre 2026 à l'âge de ses 56 ans. Les cérémonies concernant les obsèques, la cérémonie d'inhumation se fera le vendredi 9 octobre 2026 à 8h du matin à Bélep. Et c'est un avis de décès signé du clan Waoulou. On nous prie de vous annoncer le décès de Monsieur Waoulou Cyril, décès survenu.

0: Le 2 octobre 2026, à l'âge de ses 56 ans. Le corps de M. Waolo Cyril sera rapatrié à Bélep ce jeudi 8 octobre par le Sea Breeze à 14h. La cérémonie d'inhumation aura lieu le vendredi 9 octobre 2026 à 8h du matin. C'est un avis de décès signé de M. du clan Waolo. Avis de décès, ses enfants, les familles Crenier, Le Grain, Bassé, Olotte et Le Danté ont la douleur de vous faire part du décès de Monsieur Jean Crenier, Jean-Marie Crenier, survenu le 6 octobre dans sa 86e année. Une veillée se fera au centre funéraire de Nouméa dans le grand salon funéraire, ancien crématorium, le vendredi 9 octobre de 8h à 19h30, reprendra le samedi 10 octobre à partir de 8h du matin. La cérémonie religieuse sera célébrée en la conception, en l'église de la Conception, le samedi 10 octobre à 14h, suivi de l'inhumation au cimetière de la Conception à 15h. Donc l'inhumation se fera au caveau familial du cimetière de la Conception.
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0: On nous prie de vous annoncer le décès de Monsieur Jean-Marie Crenier, survenu le 6 octobre 2026 dans sa 86e année. La veillée aura lieu au centre funéraire de Nouméa dans le grand salon funéraire ancien crématorium le vendredi 9 octobre de 8h à 19h30 et reprendra le samedi 10 octobre à partir de 8h du matin. La cérémonie religieuse sera célébrée en l'église de Conception le samedi 10 octobre à 14h, suivi de l'inhumation au caveau familial au cimetière de la Conception à 15h. Et c'est un avis de décès signé de ses enfants, ses petits-enfants et de la famille.

à suivre avec un communiqué émanant de la commune de Canala en raison du niveau actuellement très bas des captages d'eau. Le premier magistrat de cette commune invite l'ensemble de la population à adopter dès à présent une consommation d'eau raisonnée, responsable. L'eau, on le sait, est une ressource essentielle et précieuse, et en cette période de faible disponibilité, chaque geste compte pour préserver des réserves et garantir l'approvisionnement de tous. La commune appelle donc chacun à réduire sa consommation d'eau au quotidien, éviter de laisser couler l'eau inutilement, de vérifier régulièrement les installations et réparer rapidement les fuites, limiter les usages non essentiels de l'eau, éviter le gaspillage, notamment pour le lavage des véhicules, l'arrosage des plantes et des jardins, adopter de manière générale et civique les bons gestes permettant de préserver la ressource. La mobilisation de chacun, rappelle la commune et la mairie de Canala, la mobilisation de chacun est nécessaire afin de préserver les réserves disponibles et maintenir l'alimentation en eau de la population selon l'évolution de la situation. Des mesures de restriction des usages et des coupures pourront donc être mise en œuvre dans les secteurs les plus exposés. Monsieur le maire remercie l'ensemble de ses administrés pour leur compréhension, leur vigilance, leur engagement collectif en faveur d'une gestion responsable de l'eau. Et le prochain rendez-vous avec le service messager communiqué, c'est à 17h05, vous serez avec Hélène. Ah, là, on a une belle marge, on va se faire une variété musicale, ça vous dit? Allez, on vous emmène.

Voilà, et puis on va faire un coucou à Palo et JC du côté de Cubain. Là, ils sont en train de kiffer leur meilleur life. Hein. Voilà. De grands frangins hein, qui ont pris leur retraite et sont en train de faire les baroudeurs. Ils nous ont envoyé ce petit souvenir. Guantanamera.

ça y est, il est 11h30 sur les ondes de votre radio. Voici les grandes lignes de votre journal de 12h qui vous sera présenté, si je ne me trompe pas, par Jessie Gop. L'épidémie de grippe s'intensifie. Les autorités exhortent la population à protéger les plus fragiles et appellent à redoubler les de prévention pour éviter une flambée des contaminations. Province des îles, budget, coup de pouce aux producteurs et cap sur le Pacifique, la feuille de route de la collectivité pour construire l'après-accord de Nouméa. Nous poursuivons avec les grandes lignes de votre journal de 12h. Le secteur 5 qui rassemble les écoles sur Djéhou organise aujourd'hui une journée de santé et de bien-être dans la tribu de Nahu. 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

0: difficulté après sa victoire en Coupe de Calédonie, mais on a souhaité accompagner à notre niveau, mais aussi d'autres textes, comme vous avez pu le constater, à travers l'accord politique du pacte de convergence 2026-2031, qui a été traduit aujourd'hui juridiquement à travers une délibération qui a été votée par l'ensemble des élus. D'ailleurs, l'ensemble des délibérations a été adoptée à unanimité. C'est encore des indicateurs importants pour nous forcer à continuer à travailler dans la concertation, dans la consultation avec l'ensemble des partis pour continuer à relever notre province et puis inscrire véritablement notre action politique dans le cadre de la sortie de l'accord de Nouméa.
1: Par rapport à l'après-séminaire et la feuille de route de 2026-2031.
0: Oui, voilà, c'est ça. Donc d'ici l'Assemblée du 17 décembre, nous aurons une déclinaison opérationnelle qui sera proposée par l'administration, qui va aussi faire l'objet d'un travail complémentaire avec l'évolution de l'administration, justement, pour continuer à faire des efforts sur la masse salariale, tout en restant efficient et efficace dans l'action publique.
1: Il y a également eu des échanges au niveau du développement économique par rapport à nos produits, par rapport à l'écoulement des produits locaux, la transformation justement de ces produits, également encourager la population à manger local.
0: Bien sûr, ça fait aussi l'objet de notre visite sur site, notamment à la foire des îles sur Marais et à la fête de la patate sur Natal Olifou. On a pu constater qu'il y avait un surplus de production. Donc il faut d'abord tirer un coup de chapeau au peuple qui se lève tous les jours pour s'investir autour de la mer, autour de la terre. On a pu rappeler aussi le job qui a été effectué par l'Association des apiculteurs des îles avec plus de 6 tonnes de récoltées cette année. Mais encore une fois, ça nous oblige à pouvoir créer les conditions politiques pour stimuler les ventes au niveau local mais aussi au niveau régional. Donc il y a des opportunités qui existent. C'est aussi pour ça qu'on a accueilli un des partenaires, la CMI, dernièrement en commission transport, pour évoquer avec eux l'idée de pouvoir faire un stop sur Oui, dans son trajet Nouméa-Port-Vila, mais aussi dans le trajet Santo-Nouméa, avec bien sûr des possibilités d'échange des biens, des services, mais aussi quelque part s'inscrire dans cette nouvelle dynamique régionale. Il y a les pays du Forum qui ont encore une fois donner l'opportunité à l'ensemble des îles du Pacifique de pouvoir bénéficier de différents outils en termes d'accompagnement technique, scientifique, mais aussi financier. Donc il y a plusieurs dossiers qui sont sur la table et justement les délibérations d'aujourd'hui ont été aussi dans ce sens-là, de pouvoir toujours trouver de la cohérence avec ce que l'on a à la maison autour du pouvoir d'agir des populations, mais aussi sur les acquis politiques qu'on a pu développer depuis le temps des régions, des provinces et dans le cadre de l'accord de Nouméa aussi.
1: Également, vous aviez souhaité parler de la mise en place, par exemple, des services publics qui n'existent pas dans les îles, mais...
0: Bien sûr, c'est un droit. C'est un droit pour les femmes et les hommes des îles de pouvoir bénéficier des mêmes services que de notre famille sur la Grande Terre. Donc aujourd'hui, ce n'est pas encore le cas. C'est malheureux, mais ce n'est pas devant cette situation qu'on doit rester fataliste. Il faut aller chercher les partenaires, notamment le gouvernement, pour installer une antenne, même s'il y a deux ou trois agents par-ci par-là, au niveau du port autonome, au niveau de l'aviation civile, au niveau des OPC par exemple. Mais c'est pas assez. C'est pas assez quand on regarde tout le potentiel que les îles a apporté aussi dans le cadre des accords de Nouméa. Quand on parle par exemple de la majorité des cadres sur site minier aujourd'hui, C'est les gens des îles. On a notre quote-part dans le développement du pays. Maintenant, il faut aussi que la Grande Terre puisse aussi nous écouter, au-delà de nous entendre. C'est de pouvoir créer les conditions pour qu'on puisse aussi participer à cette dynamique de sortie de l'accord de Nouméa.
1: Le secteur 5 qui rassemble les écoles du Sud en pays Djéhou organise aujourd'hui une journée de santé et de bien-être dans la tribu de Naéo. C'est un projet d'école qui rassemble toutes ces écoles du Sud, toujours à la même période. Cette journée a débuté ce matin avec une marche santé suivie d'une collation avec des produits locaux, toujours en rapport avec le thème de la journée. Les parents ils sont invités. Des ateliers tournants ont été mis en place autour de la langue de Djéhou qui est intégrée dans les projets d'activité de ce secteur. On écoute Dorine Niminao, la responsable du secteur.

0: je me présente, je m'appelle Madame Liminao Borine, donc le secteur 5 qui regroupe l'école de maternelle Mou, l'école primaire Henri Boulard, CMSM2, et l'école de Louenoni, le cycle 2, et enfin le cycle 1 de Ouassagne, maternelle.
1: Et quel est un petit peu l'objectif de cette journée?
0: Donc aujourd'hui, on est en train de faire une journée de la santé et du bien-être. Donc c'est un projet qui est inscrit dans le projet d'école, dans notre projet d'école. Donc on le fait chaque année. Au mois d'octobre, on fait une journée de la santé et du bien-être. L'objectif de la journée, c'est vraiment de sensibiliser les enfants, mais aussi les parents, au bien-être de l'enfant, donc à l'école ou à la maison, mais surtout sensibiliser les parents au niveau de la santé de l'enfant. On a invité les institutions. Donc la province des îles, on a invité l'inspection. Et donc là ce matin, on a les parents du secteur 5 qui sont présents, qui sont avec nous. Donc eux, ils nous accompagnent, les parents nous accompagnent toute la journée. Et là ce matin, on a commencé par une marche. Donc on a fait une marche du terrain de Inagod jusqu'à la commune de Ouassagne. Donc les parents, ils nous ont accueillis l'APE du secteur 5 nous a accueillis par une petite collation au terrain à la commune de Ouassagne. On va continuer la journée. Donc là, on continue par des ateliers tournants. Donc on a plusieurs ateliers. On a invité la DACAS, l'initiation futsal par l'équipe SNGRU, pardon. Et donc on a aussi un atelier écran et sommeil, toujours par la DACAS. Un atelier relaxation, donc là par les élèves de l'école Henri Boulard, CM2. On a un atelier plante médicinale par une maman. Un atelier massage par une école aussi, donc l'école, toujours l'école de Mou, la classe de CM1. Un atelier Zumba, un atelier initiation au volleyball et un atelier les Olympiades. La santé est primordiale et surtout le bien-être de l'enfant à l'école. Être un bon élève et rester concentré surtout au niveau des apprentissages. Donc c'est pour ça qu'on sensibilise, on travaille beaucoup sur le bien-être de l'enfant à l'école. La collation, on a eu une collation à base de produits locaux. Donc ça paraît pour le repas de 11h, préparé par les parents du secteur 5, toujours à base de produits locaux. Donc alors comme je disais tout à l'heure, c'est un projet qui est inscrit dans notre projet d'école. Donc c'est en fait ça fait partie de nos projets de la période, quoi. Et donc là comme on a la période 4, donc là le projet de la période 4 du secteur 5 sur la santé et le bien-être. Et voilà, on a travaillé avec les enfants depuis le début de la période. On a travaillé sur ce projet-là, sur la santé et le bien-être. Et là, c'est le moment de la valorisation.
1: Y a-t-il un rapport un peu avec l'Octobre rose?
0: Ben, toujours prendre soin de soi. Voilà, on est toujours toujours dans l'optique de toujours être en bonne santé et puis sensibiliser aussi les mamans dans cette optique-là de prendre soin de soi, de prendre soin de sa santé. C'est important.
1: On écoute Madame Wassola Boulin, enseignante CLK Culture et Langue Kamak.
2: En fait, la langue Zérou est intégrée dans notre secteur à tous les projets d'activité des enseignants titulaires de classe. Donc, en fait, à chaque projet d'acte, à chaque période, dans l'année, donc il y en a 5. Les enseignants titulaires des classes mènent leurs projets d'activité et le Zérou vient s'intégrer aux différents projets d'activité des titulaires. Donc pour cette période 4, nous avons choisi les enseignantes ont choisi le projet sur projet santé et bien-être. Moi au niveau du Zérou, nous avons choisi de travailler sur un compte Kanak en commun. Ce compte Kanak-là, il s'intitule Petit Jaunet, Nekoy Wenegil. C'est un compte originaire de l'île d'Ouvéa. Et c'est un compte qui est originaire de l'île d'Ouvéa. Il a été, Donc l'autrice est originaire d'Ouvéa et il a été traduit, si vous voulez, en djéhou par le centre Merhoudia de Nadjo, qui par la suite a édité le conte. Et ça a été notre support. Ce conte a été notre support pour la thématique de cette période. Du coup, qu'est-ce que je peux dire d'autre? Par rapport à ce conte-là, donc nous l'avons étudié de la petite section de maternelle jusqu'à la classe de CM2. Comment on va dire ça? À savoir que au niveau du cycle 1, il est prévu tout à l'heure une théâtralisation dans l'après-midi de ce conte. Donc on aura une pièce de théâtre. L'histoire qui sera jouée par nos cycles 1, c'est-à-dire nos maternelles, la maternelle de Mou et la maternelle de Wassagne en commun. Voilà pour la maternelle. Après, au niveau du cycle 2, En fait, on a travaillé en classe et on a continué à travailler ce conte en classe, voilà. Nous sommes plus rentrés dans la lecture, la compréhension, voilà, par rapport à ce texte-là. Donc au niveau du cycle 3, par rapport à ce conte-là, les enfants sont en train d'écrire un conte à la manière de Petit Jaunet, à la manière de Nekaïwenegil. Un conte en djéhou et en français. Les cycles 2, ce qu'ils vont présenter, alors attendez, la classe de CP, ils vont plutôt présenter un chant en rapport avec la santé, un chant en djéhou. Au niveau de la classe de CE1, donc ils seront avec la classe de CP, toujours donc sur le champ, la thématique de la journée de la santé. Pour la classe de CE2, ils vont nous faire une petite scénette sur les aliments. Et pour l'inclusion du djéhou, on aura une poésie qui s'intitule Reninemel, donc ils la réciteront en djéhou. Et au niveau du cycle 3, par rapport au djéhou et à cette thématique de la santé et du bien-être, les élèves présenteront une petite scénette, une pièce de théâtre sur le scarabée rhinocéros et les plantes médicinales surtout autour du cocotier. Pour le cycle 3. Et enfin, on aura à la fin de toutes les prestations de toutes les classes, un chant en commun.

0: 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Pour nous en parler, Viviane Harou, directrice de Radio Jido.
1: Oui, bonjour aux auditeurs, bonjour la neige. Donc, c'est un petit mot pour parler de cette démarche de partenariat qu'on a initiée depuis l'année dernière, pratiquement, avec ABC Radio Australia. Donc, l'esprit qui a animé cette démarche, c'est avec l'Australie, c'est d'abord un pays voisin. En plus de ça, c'est de l'anglais. Nous sommes dans un environnement anglophone. Et donc, il y avait un double objectif. C'est à la fois de permettre à la population anglophone, qui est ici, qui vit ici dans le pays, d'avoir quelques nouvelles de la région, d'un, et de deux. Eh bien, ça permet aussi à nos auditeurs, d'une manière générale, d'avoir un peu de la tonalité anglophone sur nos ondes. Parce que, en même temps, on est dans un environnement anglophone. Et nous, on est pour le fait de dire qu'il faut réimplanter le pays dans sa région. Et dans sa région, c'est pratiquement une dominance anglophone. Donc voilà les deux objectifs pour ABC Australia.
2: Donc, en tout cas, à ceux qui nous écoutent, entendre parler l'anglais sur nos ondes, donc c'est, je pense notamment aux jeunes qui peut, donner des idées à apprendre l'anglais. Comme vous le disiez, on est entouré des pays anglo-saxons.
1: Tout à fait, parce que en fait, dans ce pays, on a remarqué que tout le monde, quand on veut partir faire des études, on part en France et c'est tout à fait normal parce qu'il y a la barrière de la langue. Donc cette initiative de la Radio Jido, ça s'inscrit aussi dans ce que vous venez de dire, à savoir de susciter un peu les jeunes à l'apprentissage de l'anglais, mais aussi d'aller faire des études pas loin de notre pays. Voilà, c'est un peu ça disons l'objectif du partenariat avec ABC. D'autant plus que toutes les émissions sont assez diversifiées, parce que ça aborde les thèmes de société, comme aussi des thèmes de fond. Je vais parler, par exemple, des problèmes de nos frères aborigènes. Donc, il y a une émission qui passe régulièrement sur nos ondes, avec justement une fenêtre sur l'actualité des luttes du peuple aborigène. Ensuite, ABC, comme il a une amplitude au niveau régional, donc c'est une radio qui aborde pas mal de sujets dans tous les pays de la région, PNG, toutes les petites îles du Pacifique. Donc, ces derniers temps, on a pas mal de sujets sur tous les problèmes de société, tous les problèmes qui vont avec l'évolution de la société d'une manière générale, et notamment la question de la drogue. La question de la drogue, je pense que Dido en a parlé aussi dans ses éditions de l'actualité de la drogue. Bon, après, on va aller sur les naufrages de navires, on va aller aussi sur des problèmes de justice, mais c'est de tous ordres. Donc, ça donne quand même une grande, on va dire, une grande envergure au niveau de l'actualité de la région. Elle complète aussi, si vous voulez, le quotidien de la radio Dido, puisqu'on a quand même tous les jours à 15h, on a une page régionale. Et donc, cet hebdomadaire que nous rediffusons tous les dimanches matin, ça vient compléter cette quotidienne-là de Dido.
2: Donc, toujours dans le cadre de l'ouverture de la radio au monde, donc il y a, vous le disiez, donc, cette ouverture sur les Caraïbes, SEM Radio. Vous pouvez nous en parler?
1: Alors, SEM Radio Caraïbes, c'est tout nouveau comme partenariat. En fait, c'est un contact qu'on a eu avec eux. Puis du coup, au cours de la discussion, on est arrivé sur le principe de dire pourquoi pas signer un partenariat. Alors, pour donner un petit mot sur, on va dire, l'éditorial de cette radio, c'est une radio qui aborde principalement les problèmes de société. Donc, ça va de la facture d'eau jusqu'à un procès au tribunal, jusqu'au pêcheur qui n'a pas accès à une zone maritime, jusqu'à actuellement, par exemple, les problèmes de lycéens, quoi. Donc voilà, c'est un échange qui va démarrer cette semaine. Donc la première émission va être diffusée sur nos ondes vendredi après-midi. Et ça sera toutes les semaines comme ça. On aura toujours un centre chez eux. Comme aussi à l'avenir, il y aura des échanges d'émissions. Avec Radio Jido aussi, ils sont très ouverts aussi de capter toutes les difficultés au niveau social, politique et autres pour pouvoir

0: diffuser eux à leur tour. Ce qui est bien, c'est que, ben, avec cette ouverture-là, l'effigie de Radio Dido est maintenant aussi sur d'autres radios au niveau international.
1: Vous le disiez, donc ça permet également de, par rapport aux réalités des gens tous les jours, que ce soit ici en Kanaky, mais aussi dans les Caraïbes.
0: Tout à fait, voilà. Effectivement, c'est comme un peu l'objectif derrière le partenariat avec ABC Radio, c'est-à-dire que Dido amène sa participation dans cette ouverture d'esprit, cette ouverture vers l'autre, parce qu'ici aussi, on a aussi des frères hein, qui viennent de ces pays-là, et c'est intéressant aussi qu'eux, ils puissent aussi avoir des échos de chez eux via ce partenariat avec Radio Dido. Rendez-vous ce vendredi à 13h, s'il n'y a pas de problème, mais de toute manière, Dido vous informera si éventuellement il y avait un souci et quel jour on pourra diffuser la première émission de SEM Radio.
2: Et enfin, la Polynésie française propose un processus d'indépendance à l'ONU, des précisions avec John Natong.
3: Le président Muitai Brotherson affirme que l'avenir de la Polynésie française ne peut rester une affaire exclusivement intérieure française. Brotherson s'est adressé au comité spécial des Nations Unies pour la décolonisation au C24, créé en 1961 par l'Assemblée générale de l'ONU en tant qu'organe subsidiaire consacré à la question de la décolonisation. Il a déclaré que le territoire français proposait ce qu'il a qualifié de programme de travail simple. Cela comprend un programme complet d'information et d'éducation sur les options disponibles, une mission de visite des Nations Unies pour entendre directement le peuple et une voie convenue vers un acte démocratique d'autodétermination permettant en fin de compte au peuple maori d'exprimer librement son choix par le biais d'un référendum sans résultat prédéterminé et sans imposition unilatérale. Brotherson a déclaré à la Commission qu'il privilégiait le dialogue au contentieux, mais que le dialogue ne pouvait pas signifier une attente indéfinie. Brotherson a déjà réitéré son soutien à une plus grande souveraineté politique pour la Polynésie française, déclarant à PMN en mars que le développement économique et la résilience devaient être prioritaires et que la voie vers une plus grande souveraineté devait être progressive et gérée avec soin. Il a déclaré à l'ONU que la Polynésie française ne demandait pas une nouvelle discussion bilatérale dans le cadre institutionnel français où la France fixe les règles. Nous ne demandons pas à la France de décider de notre avenir. Nous lui demandons de cesser de nous empêcher de discuter de la manière dont nous allons le décider. Notre avenir ne peut pas rester une simple affaire intérieure française. Nous demandons un véritable dialogue de décolonisation fondé sur le droit international, impliquant la France, les institutions et les forces politiques de la Polynésie française et les Nations Unies associées à ce processus. Le rôle de l'ONU est de garantir le respect de notre droit à l'autodétermination. Brotherson a déclaré que la région pacifique connaît les conséquences du fait de laisser des questions politiques sans solution pendant trop longtemps. L'histoire récente de Kanaky-Nouvelle-Calédonie nous rappelle que le dialogue doit précéder la violence et non la succomber. Il ne s'agit ni d'une comparaison ni d'une menace, mais d'une responsabilité visant à préserver la paix. Brotherson a déclaré que lorsque le président français Emmanuel Macron a pris ses fonctions, la Polynésie française était déjà inscrite depuis 4 ans sur la liste de décolonisation de l'ONU. Lorsqu'il quittera ses fonctions, 14 années se seront écoulées, 14 années durant lesquelles la France aurait pu choisir le dialogue. Le représentant de la France au C24, Jay Dharmadikari, a déclaré que Paris privilégie un dialogue direct et constant entre les instances étatiques et le territoire polynésien. Ce dialogue se construit grâce à des contacts réguliers à tous les niveaux. L'État y est pleinement engagé. intégrée et impliquée, a-t-il déclaré. Dharma Dikari, dont les propos ont été traduits dans la salle de réunion de l'ONU, a déclaré que la Polynésie française jouissait d'une large autonomie politique en vertu de la Constitution française. La Polynésie française possède de nombreuses compétences dans presque tous les domaines. Plus précisément, cela signifie que la Polynésie jouisse d'une pleine autonomie pour déterminer les politiques publiques au sein de l'archipel dans les domaines de l'économie, de l'éducation, de la santé, du tourisme, du travail et de la culture. Seules les compétences clés, telles que la défense et les compétences royales, restent du ressort du gouvernement français. Il a déclaré que le chef de l'État et du gouvernement français mènerait des consultations avec toutes les parties prenantes polynésiennes en tenant compte des messages qui ont été transmis et des demandes exprimées. La France conserve le contrôle de sa défense, de sa monnaie et de certains aspects de sa politique étrangère. Le projet de résolution C24 sur l'indépendance de la Polynésie française a appelé la France à engager un dialogue avec le gouvernement de la Polynésie française afin de faciliter des progrès rapides vers un processus d'autodétermination juste et effectif dans le cadre duquel les modalités et le calendrier d'un acte d'autodétermination seraient convenus et à envisager d'élaborer en étroite coopération un programme de travail constructif pour le territoire.
2: Mesdames, Messieurs, c'est la fin de notre édition de la mi-journée. Merci de m'avoir prêté attention. Bon appétit et si vous êtes à table, et passez une excellente journée toujours en compagnie de la RDK.
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Eh bien voilà, il est 13h05 sur les ondes de Jido Radio. Vous étiez il y a quelques instants avec notre amie Nina. En espérant que vous allez bien, que vous passez une excellente après-midi à l'écoute de la meilleure des fréquences cet après-midi. Ensemble.

Bien bonjour à ceux et celles qui viennent de se brancher et ceux qui sont branchés depuis le lever du jour. Merci à ceux qui sont branchés depuis pour la fidélité de votre écoute.

Allez, un petit moment que nous allons passer ensemble, une séquence assez particulière en lecture, en commençant avec le préambule de l'accord de Nouméa signé le 5 mai 1998, écrit par le Premier ministre Lionel Jospin, sorti dans le journal officiel de la République française le 27 mai 1998. On va faire un peu de lecture.

Lorsque la France prend possession de la Grande Terre que James Cook avait dénommée Nouvelle-Calédonie le 24 septembre 1953, elle s'approprie un territoire selon les conditions du droit international alors reconnu par les nations d'Europe et d'Amérique. Elle n'établit pas des relations de droit avec la population autochtone. Les traités passés au cours de l'année 1954, les années suivantes avec les autorités coutumières, ne constituent pas des accords équilibrés, mais de fait des actes unilatéraux. Or, ce territoire n'était pas vide. La Grande Terre et les îles étaient habitées par des hommes et des femmes qui ont été

et dénommée Kanak. Ils avaient développé une civilisation propre avec ses traditions, ses langues, la coutume qui organisait le champ social et politique. Leur culture et leur imaginaire s'exprimaient dans diverses formes de création. L'identité Kanak était fondée sur un lien particulier à la terre. Chaque individu, chaque clan se définissait par un rapport spécifique avec une vallée, une colline, la mer, une embouchure de rivière et gardait la mémoire de l'accueil d'autres familles. Les noms de la tradition donnés à chaque élément du paysage, les tabous marquant certains d'entre eux, les chemins coutumiers structuraient l'espace et les échanges. La colonisation de la Nouvelle-Calédonie s'est inscrite dans un vaste mouvement historique où les pays d'Europe, eux, imposaient leur domination au reste du monde. Des hommes et des femmes sont venus au grand nombre, au XIXe et XXe siècle, convaincus d'apporter le progrès, animés par leur foi religieuse, venus contre leur gré ou cherchant une seconde chance en Nouvelle-Calédonie. Ils se sont installés et y ont fait souche. Ils ont apporté avec eux leurs idéaux, leurs connaissances, leurs espoirs, leurs ambitions, leurs illusions et leurs contradictions. Parmi eux, certains, notamment des hommes de culture, des prêtres ou des pasteurs, des médecins et des ingénieurs, des administrateurs, des militaires, des responsables politiques, ont porté sur le peuple d'origine un regard différent, marqué par une plus grande compréhension ou une réelle passion. Les nouvelles populations sur le territoire ont participé dans des conditions souvent difficiles, en apportant des connaissances scientifiques et techniques à la mise en valeur minière ou agricole et avec l'aide de l'État à l'aménagement de la Nouvelle-Calédonie. Leur détermination et leur inventivité ont permis une mise en valeur et jeté les bases du développement. La relation de la Nouvelle-Calédonie avec la métropole lointaine est demeurée longtemps marquée par la dépendance coloniale, un lien univoque, un refus de reconnaître les spécificités dont les populations nouvelles ont aussi souffert dans leur aspiration. Le moment est venu de reconnaître les ombres de la période coloniale, même si elle ne fut pas dépourvue de lumière. Le choc de la colonisation a constitué un traumatisme durable pour la population d'origine. Des clans ont été privés de leur nom en même temps que de leur terre. Une importante colonisation foncière a entraîné des déplacements considérables de populations, de lesquels des clans Kanak ont vu leurs moyens de subsistance réduits et leur lieu de mémoire perdu. Cette dépossession a conduit à une perte des repères identitaires. L'organisation sociale Kanak, même si elle a été reconnue dans ses principes, s'en est trouvée bouleversée. Les mouvements de population l'ont déstructurée. La méconnaissance où des stratégies de pouvoir ont conduit trop souvent à nier les autorités légitimes et à mettre en place des autorités dépourvues de légitimité selon la coutume, ce qui a accentué le traumatisme identitaire. Simultanément, le patrimoine artistique Kanak était nié et pillé. À cette négation, des éléments fondamentaux de l'identité Kanak se sont ajoutés des limitations aux libertés publiques et une absence de droits politiques, alors même que les Kanak avaient payé un lourd tribut à la défense de la France, notamment lors de la Première Guerre mondiale. Les Kanak ont été repoussés aux marges géographiques, économiques et politiques de leur propre pays, ce qui ne pouvait, chez un peuple fier et non dépourvu de traditions guerrières, que provoquer des révoltes, lesquelles ont suscité des répressions violentes, aggravant les ressentiments et les incompréhensions. La colonisation a porté atteinte à la dignité du peuple Kanak qu'elle a privé de son identité. Des hommes et des femmes ont perdu dans cette confrontation leur vie ou leur raison de vivre. De grandes souffrances sont résultées. Il convient de faire mémoire de ces moments difficiles, de reconnaître des fautes, de restituer au peuple Kanak son identité confisquée, ce qui équivaut pour lui à une reconnaissance de sa souveraineté préalable à la
fondation d'une nouvelle souveraineté partagée dans un destin commun. La décolonisation est le moyen de refonder un lien social durable entre les communautés qui vivent aujourd'hui en Nouvelle-Calédonie, en permettant au peuple kanak d'établir avec la France des relations nouvelles correspondant aux réalités de notre temps. Les communautés qui vivent sur le territoire ont acquis, par leur participation à l'édification de la Nouvelle-Calédonie, une légitimité à y vivre et à continuer de contribuer à son développement. Elles sont indispensables à son équilibre social et au fonctionnement de son économie et de ses institutions sociales. Si l'accession des Kanaks aux responsabilités demeure insuffisante et doit être accrue par des mesures volontaristes, il n'en reste pas moins que la participation des autres communautés à la vie du territoire lui est essentielle. C'était le préambule de l'accord de Nouméa en quatre parties qui a été écrit par le premier ministre Jospin à ce temps-ci.

13h23, c'était il y a quelques instants, la lecture du préambule en quatre points des accords de Nouméa, écrit par Lionel Jospin, une vision du premier ministre français à l'époque de 1997 à 2002.

Et là, nous poursuivons la lecture avec un poème qui nous vient de Monsieur Wayuol George Waihen, fait le 25 avril 2011, qui lui est un écrivain, poète et militant kanak, une figure majeure de la littérature contemporaine océanienne. Il est particulièrement reconnu pour

son travail d'écriture collaborative mêlant poésie et philosophie. Je vous laisse apprécier la lecture de ce beau poème. Qui a pour titre emblème du pays Kanak.

emblème du pays Kanak. 1953, là-haut, du côté du pays Otmawap, chez nos frères de Balad, on a hissé l'étendard de la France, au nom des valeurs de la République, incantatoirement bercé par la trilogie que devise. Liberté, égalité, fraternité. Face au soleil levant, les vents des alizés est venu mourir sur la toile auréolée des trois couleurs, bleu, blanc, rouge, signifiant au monde la prise de possession de terres vierges dépourvues de vie, d'âme et de culture. Et pourtant, au nom de la liberté, on a repoussé les citoyens de ce pays jusqu'au fond des vallées, jusqu'au dernier rempart de la réserve. La République monarchique a ostensiblement supplanté la monarchie républicaine pour assujettir les citoyens du pays Kanak. Au nom de l'égalité, on a marginalisé le citoyen du pays d'alors pour accréditer ce système d'oppression. Tant décrié de par le monde, le colonialisme, pour faire des citoyens du monde des sujets de seconde zone. Au nom de la fraternité, on institutionnalisa l'apartheid kanak par la codification de ce régime criminel de l'indigénat, nourrissant la ségrégation raciale et ethnique, encourageant la négation culturelle, vilipendant l'existence civilisationnelle. Alors, au nom de cette même liberté, au nom de cette même égalité, au nom de cette même fraternité, pour que la trilogie républicaine inspirée des droits de l'homme et du citoyen ne se réduit pas à l'expression triviale d'une démocratie usurpée, supplantée par la dictature d'un système à toujours vouloir dominer le monde, j'offre au pays Kanak l'emblème pour le futur partagé dans la multitude et la multiplicité de son expression démocratique citoyenne. Le bleu de la mer pour l'étendue de l'espace et l'ouverture des horizons. Le vert de la terre pour l'attachement aux valeurs singulières et universelles. Le rouge du travail bien fait et de l'effort consenti. Frappé par le jaune du soleil qui donne vie et force. Transpercé par la flèche fêtière de l'essence et de l'essentialité pour donner du sens, une éthique à nos vies citoyennes. Puisse cette flèche fêtière fuser vers de nouveaux fuseaux, sortir de l'espace des mortels, rejoindre celui des immortels dans une communion intercosmique pour imprimer la permanence. Kanaki, Nouvelle-Calédonie. Dans le concert universel des nations libres, indépendantes, souveraines et démocratiques.

Et bien voilà, tout juste 13h39 minutes sur les ondes de Dido. C'était les titres Drapeau de Fanemi et Les Martyrs de N'Gips qui ont suivi la lecture. La lecture d'un poème.

En espérant que vous passez une excellente après-midi à l'écoute de Dido Radio. Souhaitons. De passer une excellente après-midi en compagnie de votre compagnie. Juste pour information, le marché nocturne de Bourail va se faire demain, vendredi 9 octobre, de 16h à 21h, avec des animations traditionnelles de 18h à 21h et une restauration sur place avec une ambiance conviviale et festive. Ça va se passer du côté de Bourail, au marché de Bourail.

Pour votre information, une résidence culturelle à la tribu de Monfaoué du 19 au 23 octobre 2026 pour la deuxième semaine de vacances. Et oui, bientôt les vacances. Cette résidence culturelle est organisée par l'association des jeunes de Monfaoué et le conseil des anciens. Ils font une invitation pour ceux qui souhaitent faire une intervention ou animer un atelier de savoir-faire traditionnel. N'hésitez pas à vous faire connaître auprès de Jules Merureux Yari, président de l'association. Régine Merureux Yari au 54 15 46 54 15 46.

13h51 minutes, c'était Destin commun du groupe Gayoulaz. Et pour terminer, une autre information, café-concert à Riverstar, au Foiré de Riverstar à Riversalé, samedi 17 octobre de 9h à 19h. Alors, au programme live, Capitaine Cook, Island Boys, Jimmy Wedding, Blues Band, Richie The Voice, Move School, Reggae Blender et plein d'autres artistes. Et au programme, il y aura des stands, des ateliers, animations pour enfants, la pétanque. Et c'est entrée, l'entrée est gratuite à tout public et c'est sans alcool pour cette soirée, cette journée. Cette journée du 17 octobre du côté de Rivière-Salée pour ce café concert. Et en vous souhaitant de passer une excellente après-midi à l'écoute de Dido Radio, à 15h, vous retrouvez le journal du Pacifique avec John Natanga. À 13h30, les titres du journal de 16h30 que vous retrouverez avec Hélène et la suite du programme sur Dido Radio en vous souhaitant de passez une excellente après-midi et en compagnie de qui vous êtes, avec qui vous êtes, et que la paix vous accompagne.

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1: 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Amen. 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

Eh bien, vous écoutez Radio Tido, c'est le journal du Pacifique. Le bloc Pacifique réclame une mission de l'ONU en Nouvelle-Calédonie alors que le débat sur la décolonisation s'intensifie. Les pays du Pacifique ont renouvelé leurs appels à l'envoi d'une mission de visite des Nations Unies en Nouvelle-Calédonie, affirmant qu'une évaluation indépendante est nécessaire car le territoire continue de faire face à l'incertitude politique et aux difficultés socio-économiques suite aux troubles meurtriers de mai 2024. Cet appel a été lancé lors de l'examen de la Nouvelle-Calédonie par la 4e commission à l'Assemblée générale des Nations Unies, où les représentants du Pacifique ont soutenu le droit du territoire à l'autodétermination et ont exhorté la France et l'ONU à intensifier leurs efforts en vue d'un règlement politique durable. La Papouasie-Nouvelle-Guinée a déclaré que la mission de l'ONU devrait avoir lieu dès que possible et a demandé que des fonds soient débloqués. Une évaluation indépendante menée par la mission de visite des Nations Unies pourrait aider l'ONU à mieux soutenir toutes les parties concernées, y compris la puissance administratrice, a déclaré la Papouasie-Nouvelle-Guinée. La Papouasie-Nouvelle-Guinée a réaffirmé son soutien à l'autodétermination de la Nouvelle-Calédonie, conformément à la Charte des Nations Unies et à la déclaration sur l'octroi de l'indépendance au pays et aux peuples coloniaux. La décision d'autodétermination revient en définitive et exclusivement au peuple de Nouvelle-Calédonie, a déclaré le représentant de la Papouasie-Nouvelle-Guinée. Le groupe Fer de Lance mélanésien MSG, représenté par le Vanuatu, a également exprimé son inquiétude quant à la situation en Nouvelle-Calédonie, en particulier et quant aux pressions sociales et économiques persistantes auxquelles sont confrontées les communautés et Kanak. Le groupe multipartite a déclaré que les troubles de mai 2024 ainsi que les défis en matière de santé, d'éducation et d'emploi nécessitaient une attention particulière de la part de l'ONU et de la France en tant que puissance administratrice. La paix fragile forgée en Nouvelle-Calédonie exige des efforts empreints de tact, de sensibilité et de coopération de la part de toutes les parties prenantes en Nouvelle-Calédonie et de la puissance administrante pour la maintenir et la renforcer davantage, a déclaré Vanuatu au nom du MSG. Le groupe a déclaré soutenir les efforts visant à rétablir la confiance et à trouver une voie pacifique vers l'autodétermination, tout en soulignant l'importance de l'accord de Nouméa et des aspirations des Néo-Calédoniens. Le débat a également mis en lumière de profondes divisions parmi les pétitionnaires quant à l'avenir politique de la Nouvelle-Calédonie. Roland Arnold a déclaré au comité que le peuple kanak devait avoir la possibilité de déterminer librement son avenir, décrivant l'autodétermination comme un droit inaliénable. Kanaky Nouvelle-Calédonie, territoire non autonome, doit avoir la possibilité de décider librement de son propre avenir, a déclaré Arnold. Un autre pétitionnaire, s'exprimant au nom du mouvement indépendantiste Urgence à Kanaky, a déclaré que la gestion par le gouvernement français du troisième référendum et les modifications ultérieures du système électoral avaient contribué à la confrontation qui a éclaté en 2024. Il a déclaré que les troubles de 2024 avaient entraîné 13 morts et des traumatismes durables. Nous rejetons la criminalisation des militants indépendantistes et nous exigeons la liberté et l'autodétermination, ce qui ne doit jamais être assimilé à un crime, a-t-il déclaré. Le requérant a également demandé que le différend relatif au troisième référendum soit examiné par la Cour internationale de justice et a réaffirmé le soutien du FLNKS à l'obtention du statut d'observateur auprès de l'ONU. D'autres pétitionnaires ont appelé la 4e commission à renforcer son suivi de la Nouvelle-Calédonie et à appliquer plus directement le droit international au processus de décolonisation. Un pétitionnaire a fait valoir que la surveillance continue de
l'ONU n'avait pas permis d'empêcher la crise de 2024. Votre système de surveillance a-t-il permis d'éviter le conflit prévisible pour mai 2024 ? Non, a-t-il déclaré. La France a rejeté les accusations selon lesquelles son approche compromettait le processus politique du territoire et a déclaré à la Commission qu'elle restait attachée à l'autodétermination et au dialogue. Le représentant français a indiqué que les récentes élections provinciales avaient permis à environ 10 000 Calédoniens supplémentaires de participer après un ajustement des listes électorales. La France a également indiqué avoir repris les négociations avec les acteurs politiques de Nouvelle-Calédonie suite au rejet de l'accord de Bougival de 2025. Le rejet de cet accord ne signifie pas la fin du processus, a déclaré la France. Elle a déclaré que plus de 2 milliards d'euros, soit 2,24 milliards de dollars américains, avaient été engagés sur 5 ans pour soutenir la reprise économique de la Nouvelle-Calédonie, notamment en aidant le secteur minier et les services publics. La France a déclaré que son objectif était de parvenir au terme du processus politique tout en respectant les différents points de vue et aspirations des populations de Nouvelle-Calédonie. Lors du débat, un pétitionnaire a également plaidé pour que le territoire soit retiré de la liste des territoires non autonomes de l'ONU, affirmant que 3 consultations sur l'autodétermination avaient démontré un soutien au maintien du territoire au sein de la France. Le destin de la Nouvelle-Calédonie appartient aux Calédoniens. Eux seuls peuvent décider de leur avenir, a-t-il déclaré. Mais les pétitionnaires pour indépendance ont rejeté cette position, arguant que le processus d'autodétermination restait incompli et que l'ONU devait faire davantage pour garantir les droits du peuple kanak. La 4e commission a également été avertie que la persistance de cette incertitude pourrait avoir des répercussions plus larges sur la paix et la sécurité dans le Pacifique. La Papouasie-Nouvelle-Guinée a déclaré que la décolonisation reste un travail inachevé pour l'ONU et a exhorté la communauté internationale à poursuivre son soutien aux territoires figurant toujours sur la liste des territoires non autonomes. La décolonisation reste un travail inachevé pour l'ONU, a déclaré le représentant de la Papouasie-Nouvelle-Guinée. Aucune action n'est si petite que son peuple doit être piétiné ou opprimé. La 4e commission devrait poursuivre l'examen de la situation de Nouvelle-Calédonie dans le cadre de ses travaux sur la décolonisation et les territoires non autonomes. La Polynésie française propose un processus d'indépendance à l'ONU. Le président Muitai Brodersson affirme que l'avenir de la Polynésie française ne peut rester une affaire exclusivement intérieure française. Brodersson s'est adressé au comité spécial des Nations Unies pour la décolonisation au C24, créé en 1961 par l'Assemblée générale de l'ONU en tant qu'organe subsidiaire consacré à la question de la décolonisation. Il a déclaré que le territoire français proposait ce qu'il a qualifié de programme de travail simple. Cela comprend un programme complet d'information et d'éducation sur les options disponibles, une mission de visite des Nations Unies pour entendre directement le peuple et une voie convenue vers un acte démocratique d'autodétermination permettant en fin de compte au peuple maori d'exprimer librement son choix par le biais d'un référendum sans résultat prédéterminé sans imposition unilatérale. Brodersson a déclaré à la Commission qu'il privilégiait le dialogue au contentieux, mais que le dialogue ne pouvait pas signifier une attente indéfinie. Brodersson a déjà réitéré son soutien à une plus grande souveraineté politique pour la Polynésie française, déclarant à PMN en mars que le développement économique et la résilience devaient être prioritaires et que la voie vers une plus grande souveraineté devait être progressive et gérée avec soin. Il a déclaré à l'ONU que la Polynésie française ne demandait pas une nouvelle discussion bilatérale dans le cadre institutionnel français où la France fixe les règles. Nous ne demandons pas à la France de décider de notre avenir. Nous lui demandons de cesser de nous empêcher de discuter de la manière dont nous allons le décider. Notre avenir ne peut pas rester une simple affaire intérieure française. Nous
demandons un véritable dialogue de décolonisation fondé sur le droit international, impliquant la France, les institutions et les forces politiques de la Polynésie française et les Nations Unies associées à ce processus. Le rôle de l'ONU est de garantir le respect de notre droit à l'autodétermination. Braderson a déclaré que la région pacifique connaît les conséquences du fait de laisser des questions politiques sans solution pendant trop longtemps. L'histoire récente de Kanaky-Nouvelle-Calédonie nous rappelle que le dialogue doit précéder la violence et non la succomber. Il ne s'agit ni d'une comparaison ni d'une menace, mais d'une responsabilité visant à préserver la paix. Braderson a déclaré que lorsque le président français Emmanuel Macron a pris ses fonctions, la Polynésie française était déjà inscrite depuis 4 ans sur la liste de décolonisation de l'ONU. Lorsqu'il quittera ses fonctions, 14 années se seront écoulées, 14 années durant lesquelles la France aurait pu choisir le dialogue. Le représentant de la France au C24, Jay Dharmadikari, a déclaré que Paris privilégie un dialogue direct et constant entre les instances étatiques et le territoire polynésien. Ce dialogue se construit grâce à des contacts réguliers à tous les niveaux. L'État y est pleinement engagé et impliqué, a-t-il déclaré. Dharmadikari, dont les propos ont été traduits dans la salle de réunion de l'ONU, a déclaré que la Polynésie française jouissait d'une large autonomie politique en vertu de la Constitution française. La Polynésie française possède de nombreuses compétences dans presque tous les domaines. Plus précisément, cela signifie que la Polynésie jouisse d'une pleine autonomie pour déterminer les politiques publiques au sein de l'archipel dans les domaines de l'économie, de l'éducation, de la santé, du tourisme, du travail et de la culture. Seules les compétences clés, telles que la défense et les compétences royales, restent du ressort du gouvernement français. Il a déclaré que le chef de l'État et du gouvernement français mènerait des consultations avec toutes les parties prenantes polynésiennes en tenant compte des messages qui ont été transmis et des demandes exprimées. La France conserve le contrôle de sa défense, de sa monnaie et de certains aspects de sa politique étrangère. Le projet de résolution C24 sur l'indépendance de la Polynésie française a appelé la France à engager un dialogue avec le gouvernement de la Polynésie française afin de faciliter des progrès rapides vers un processus d'autodétermination juste et effectif dans le cadre duquel les modalités et le calendrier d'un acte d'autodétermination seraient convenus et à envisager d'élaborer en étroite coopération un programme de travail constructif pour le territoire. Mobilisons-nous pour les soutenir. La Papouasie-Nouvelle-Guinée s'engage à Tétouvalou lors de la réunion pré-COP sur le climat. La Papouasie-Nouvelle-Guinée s'est engagée à verser environ 5,5 millions de dollars américains, soit 25 millions de dollars kenyans, à Tuvalu sur 5 ans pour l'aider dans ses efforts de remblaiement côtier. Le premier ministre de Papouasie-Nouvelle-Guinée, James Marape, a fait cette annonce lors de la réunion pré-COP 31 sur le climat à Tuvalu. Lors d'une conférence de presse conjointe avec le Premier ministre tuvalouan Feliti Teu à Funafuti, Marape a confirmé que des fonds seraient alloués à partir de chaque budget annuel sur une période de 5 ans. Il a déclaré que le changement climatique se manifeste en temps réel dans cet état insulaire et que même un investissement relativement modeste fera une différence significative. Cela leur permettrait de gagner 2 ou 3 générations de vie supplémentaires s'ils achetaient 10 terrains de football sur des terres gagnées sur la mer partout où c'est possible, a déclaré Marape. Tuvalu est constitué d'atolls de faible altitude couvrant une superficie totale de 26 km carrés, ce qui rend le pays très exposé à la montée du niveau de la mer et à la dégradation de l'environnement. Rassemblons-nous derrière Tuvalu, aidons-les à préserver leur souveraineté et avançons
engagement sur ce dossier au lieu d'aller à des COP sans engagement sérieux, a déclaré Mara Pichet. Théo a reconnu la contribution de la Papouasie-Nouvelle-Guinée, déclarant que les ressources financières seront utilisées pour sécuriser le littoral extrêmement vulnérable de ce pays insulaire. Mais il a fait remarquer que si les instances internationales ont récemment adopté une déclaration politique sur l'élévation du niveau de la mer à l'Assemblée générale des Nations Unies, les déclarations seules ne peuvent pas réparer physiquement l'érosion des côtes sans investissement substantiel. Marapé a également critiqué le manque de progrès et congrès lors des forums mondiaux sur le climat, les qualifiant de séances de discussion avec peu d'engagement sérieux. Il a déclaré qu'il ne participerait pas au sommet mondial COP31 en Turquie le mois prochain, préférant concentrer ses ressources sur la solidarité régionale et les projets d'adaptation localisés. Le dirigeant de la Papouasie-Nouvelle-Guinée a également lancé un appel officiel aux nations industrialisées, notamment aux États-Unis, à la Chine, au Japon, à l'Inde et puis au Royaume-Uni, afin qu'elles fournissent une aide financière directe aux petits états insulaires confrontés à des menaces existentielles immédiates. Le premier ministre australien Anthony Albanese a déclaré que le Pacifique ne pouvait pas se permettre de perdre de vue l'objectif de 1,5 degré Celsius, car la montée des eaux, les phénomènes météorologiques extrêmes et le phénomène El Niño s'intensifient dans toute la région. Albanese s'est rendu à Tuvalu et puis au Fidji pour participer aux réunions préparatoires de la COP sur le climat avec d'autres dirigeants de la région Pacifique. Le Poste Courrier rapporte ces propos selon lesquels les nations du Pacifique doivent transformer leurs préoccupations en communes concernant le changement climatique en action collective. Il soutient que l'objectif de 1,5 degré en matière de réchauffement climatique demeure vital face à la montée du niveau de la mer et à l'aggravation des phénomènes météorologiques extrêmes. Albanese a déclaré que les dirigeants du Pacifique devraient parler d'une seule voix pour exiger une action mondiale plus forte avant la COP31. L'Australie soutient la transition énergétique propre dans le Pacifique face aux inquiétudes liées aux combustibles fossiles. L'Australie s'est engagée à soutenir davantage la transition du Pacifique vers les énergies renouvelables tout en faisant face aux inquiétudes de certains pays du Pacifique quant à son rôle de producteur et d'exportateur de combustibles fossiles. Lors d'une conférence de presse à Nadi, le ministre australien du changement climatique et de l'énergie, Chris Bowen, a déclaré que l'approche de l'Australie consistait à réduire le besoin en combustibles fossiles en accélérant le développement des énergies renouvelables, du stockage par batterie et de l'électrification. Ma position reste inchangée tant publiquement que privément. La solution pour abandonner les énergies fossiles est de développer davantage les énergies renouvelables afin de remplacer le besoin en énergie fossile, a déclaré Bowen. Mais la question du développement continue du charbon et du gaz en Australie est resté un point de tension lors de la réunion. Interrogé sur les appels lancés par certains dirigeants du Pacifique demandant à l'Australie de cesser d'étendre ses projets d'exploitation du charbon et du gaz, la ministre fidjienne de l'Environnement et du Changement Climatique, Linda Tabuya, a reconnu que la question avait été soulevée lors d'une réunion des ministres du Climat du Pacifique. Nous avons reçu des messages de certains pays, a déclaré Tabuya. Elle a déclaré que les discussions pré-COP devraient se concentrer sur la recherche d'un terrain d'entente, tout en soulignant la possibilité pour les pays du Pacifique de passer directement aux énergies renouvelables. Une immense partie du Pacifique n'est pas raccordée au réseau électrique, ne dépend pas des énergies fossiles, et nous pouvons donc passer directement aux énergies renouvelables, a-t-elle déclaré. Bowen a défendu les efforts de transition de l'Australie, soulignant l'installation de 550 000 batteries domestiques au cours des 18 derniers mois et affirmant que l'Australie affichait désormais sa plus faible consommation de gaz dans son système énergétique depuis 26 ans. Il a également annoncé $1 million, soit $696,799 pour les écoles solaires au Fidji, $2,2 million, soit $1,53 million pour étendre l'accès aux énergies
énergies renouvelables à 19 communautés de la province d'Oron, Papouasie, Nouvelle-Guinée, et puis 2,5 millions de dollars, soit 1,74 millions de dollars américains pour une énergie propre et fiable dans la région autonome de Bougainville. C'est le genre de mesures concrètes que prend l'Australie pour aider le Pacifique à abandonner les énergies fossiles, a déclaré Bowen. Ces annonces interviennent alors que les dirigeants du Pacifique font pression pour une action climatique plus ambitieuse, notamment pour maintenir l'objectif de 1,5 degré Celsius à portée de main pour un meilleur accès au financement climatique et pour une transition plus rapide hors des combustibles fossiles. Pour les pays du Pacifique, cette question est également étroitement liée à la sécurité énergétique. Bowen a indiqué que certains pays du Pacifique consacrent jusqu'à 25% de leur PIB au diesel. C'est terrible pour les émissions, terrible pour la santé respiratoire, terrible pour l'économie et terrible pour la fiabilité des chaînes d'approvisionnement, a-t-il déclaré. Tabouya a déclaré que le Pacifique recherchait une transition juste pour abandonner les combustibles fossiles soutenus par un financement climatique accru. C'est exactement la même chose que ce que nous avons toujours affirmé concernant les engagements de nos pays développés en matière de réduction des émissions de gaz à effet de serre, de transition hors des combustibles fossiles, mais pas seulement une transition, mais une transition juste, a-t-elle déclaré. Alors que l'Australie prend une transition juste, a-t-elle déclaré.

0: vous le garantit, a-t-il déclaré. Bowen a ajouté que le maintien de l'objectif de 1,5 degré Celsius était porteur d'espoir pour les nations vulnérables du Pacifique. Cela implique de travailler au développement des énergies renouvelables ainsi qu'à l'électrification, a-t-il déclaré, décrivant l'électrification et l'abandon progressif de l'utilisation directe des combustibles fossiles comme faisant partie des efforts déployés pour maintenir le réchauffement climatique à 1,5 degré Celsius.
1: Les défenseurs du climat du Pacifique ont fixé 5 lignes rouges avant la pré-COP 31. Les défenseurs de la lutte contre le changement climatique dans le Pacifique ont défini 5 lignes rouges que les gouvernements doivent respecter pour défendre l'objectif de 1,5 degré Celsius avant que ministres et puis négociateurs se réunissent au Fidji et puis à Tuvalu pour la pré-COP 31. Une action visuelle, Anadi a mis en lumière les revendications contenu dans les demandes annuelles pour la justice climatique dans le Pacifique élaborée grâce à des consultations impliquant un réseau régional de plus de 290 organisations. Les cinq lunes rouges exigent pas de fausses solutions, rejeter les technologies, les politiques et les mécanismes financiers qui permettent la poursuite des émissions et de l'extraction de tout, de tous ou de tout en transférant les risques et puis les coûts sur les communautés du Pacifique. L'élimination progressive des combustibles fossiles, un arrêt immédiat de toute nouvelle exploration et extraction de pétrole, de gaz et de charbon, un arrêt progressif de la production et puis de la consommation existante et la fin des subventions aux combustibles fossiles. Pas de nouvelle extraction, rejet des projets d'extraction imposés sans véritable consentement libre, préalable et éclairé, sans partage contraignant des avantages et sans évaluation environnementale indépendante. Protection de la planète vivante, reconnaissance des peuples du Pacifique comme détenteurs de droits et défenseurs de l'océan, de la terre et de la biodiversité qu'ils ont préservé depuis des générations. Pas de monétisation des pertes et dommages non économiques. Veillez à ce que les réponses reconnaissent la différence entre paiement et réparation et ne réduisent pas les cultures, les identités, puis le deuil du Pacifique à une valeur monétaire. Jacinta Famau, responsable de la campagne pacifique de 350.org, a déclaré que la région était confrontée à la perspective de dépasser temporairement le seuil de 1,5 degré Celsius, mais que le gouvernement avait encore le contrôle sur la durée pendant laquelle les températures resteraient au-dessus de ce seuil. Nous dépasserons le seuil de 1,5 degrés au cours de la prochaine décennie. C'est une réalité inquiétante. Des pertes et des dommages irréversibles se produiront et c'est ce qui s'est produit au cours des dernières décennies, a déclaré Famau. Mais la durée pendant laquelle nous dépasserons cette limite reste sous le contrôle des décideurs lors de la pré-COP et de la COP 31. Elle a déclaré que les cinq lignes rouges visaient à maintenir ouverte la possibilité de revenir à l'objectif de 1,5 degrés Celsius et à garantir que les voies du Pacifique soient prises en compte dans les engagements gouvernementaux. Les principaux responsables de cette crise ont peut-être pu nous ignorer lorsque nous n'étions pas là, mais maintenant que le processus nous atteint, nous ferons en sorte qu'ils nous entendent, a-t-elle déclaré. Dr Rufilo Barreia, directeur du réseau d'action climatique des îles du Pacifique, Picon, a déclaré que les lignes rouges représentées le mandat que la société civile du Pacifique s'était fixé pour la pré-COP 31. Ces lignes rouges représentent le mandat que la société civile du Pacifique apporte à la pré-COP 31, a déclaré Varia. Les discussions de Nandi contribueront à définir les priorités et l'orientation politique en vue de la COP 31. C'est donc le moment de clarifier ce que le Pacifique attend de la suite des événements. Selon Varia, les communautés du Pacifique ont passé des décennies à décrire les impacts du changement climatique et recherchent désormais des engagements politiques concrets. Nous devons voir cela se refléter dans l'agenda, dans les signaux politiques émanant de la pré-COP et en fin de compte dans les décisions que prendront les gouvernements lors de la COP 31, a-t-il déclaré. Nous maintiendrons ces lignes rouges de Nadi à Turquie et elle

resteront un autre critère pour évaluer si les résultats obtenus sont à la hauteur de l'ampleur et de l'urgence de la crise qui frappe notre région. Les discussions préparatoires à la COP31 a dit devraient contribuer à définir les priorités politiques en vue de la COP31 en Turquie. L'Australie a été invitée à inciter les pays riches à combler le déficit de financement climatique lors de la pré-COP. L'Australie a été exhortée à utiliser son rôle de présidente des négociations pré-COP31 pour inciter les pays riches à combler le déficit de financement international pour le climat et à faire en sorte que les principaux pollueurs contribuent davantage à l'action climatique. Cet appel émane de l'Alliance faire payer les grands pollueurs. Alors que les réunions pré-COP31 débutent du côté des îles Fidji, l'Alliance a déclaré que les pays vulnérables au climat étaient confrontés à des pertes de plusieurs milliards de dollars dues aux catastrophes climatiques, alors même que les fonds internationaux pour le climat établis dans le cadre de la Convention cadre des Nations Unies sur les changements climatiques restaient sous-financés. Elle cite des estimations selon lesquelles les pays du Pacifique ont subi des coûts annuel moyen lié aux catastrophes climatiques de 1,3 milliard de dollars australiens, soit 900 millions de dollars américains au cours de la dernière décennie, soit l'équivalent de 14,3% de leur PIB combiné. L'Alliance a également souligné le coût de la reconstruction après les inondations au Népal, estimé à environ 5 milliards de dollars américains, soit 10% du PIB du pays. Dans le même temps, le rapport indique que les entreprises du secteur des combustibles fossiles continuent de générer des revenus substantiels tout en contribuant relativement peu au paiement de l'impôt sur les sociétés. L'Alliance a déclaré que les sociétés australiennes de combustibles fossiles ont déclaré 436 milliards de dollars australiens, soit 303 milliards de dollars américains de revenus en 2023-2024 tout en contribuant à hauteur d'environ 5% à l'impôt sur les sociétés. Julianne Richard, responsable stratégique de la campagne de l'Alliance faire payer les grands pollueurs, a déclaré que la pré-COP 31 était l'occasion pour l'Australie de faire preuve de leadership en matière de financement climatique. Mener les négociations lors de la plus grande conférence mondiale sur le climat est une occasion unique pour l'Australie de faire preuve d'un véritable leadership en mobilisant les pays pour alimenter les fonds mondiaux pour le climat et en tenant les grandes entreprises polluantes responsables des dommages climatiques qu'elles causent, a déclaré Richard. Elle a appelé l'Australie à annoncer un engagement plus ferme en matière de financement climatique et à instaurer une taxe sur la pollution climatique pour les entreprises charbonnières et gazières afin de contribuer au financement du redressement et de l'adaptation aux catastrophes. Harjit Singh, coordinateur mondial de la campagne Phil Devan, a déclaré que les communautés vulnérables au changement climatique supportaient le coût d'une crise à laquelle elles avaient pu contribuer. Il est honteux pour la conscience mondiale que les entreprises charbonnières, pétrolières et gazières engendrent des milliards de profits alors que les fonds destinés à protéger les communautés vulnérables sont cruellement insuffisants, a déclaré Singh. Il a appelé l'Australie et d'autres pays à accroître leur financement en matière de climat et à obliger les principaux pollueurs à contribuer au coût des impacts climatiques. José Lee, responsable des politiques et du plaidoyer chez Oxfam Australie, a déclaré que le financement climatique serait un test crucial du leadership australien avant la COP31. Elle a appelé l'Australie à s'engager à verser 11 milliards de dollars australiens, soit 7,64 millions de dollars américains en financement climatique entre 2025 et 2030, y compris un financement dédié aux pays en développement pour se préparer aux impacts climatiques, s'y adapter et s'en remettre. Lee a également soutenu l'introduction d'une taxe sur la pollution climatique, affirmant que certaines entreprises de combustibles fossiles ne payaient que peu ou pas d'impôts sur les sociétés tout en réalisant des profits importants. La directrice générale d'Oxfam dans le Pacifique, Eunice Houghton,
a déclaré que les communautés du Pacifique possédaient déjà les connaissances et les solutions nécessaires pour renforcer leur résilience climatique, mais qu'elles manquaient de ressources pour les mettre en œuvre. Il ne s'agit pas de charité, mais de justice climatique. Nous avons besoin que les pays riches écoutent, agissent et tiennent à leurs promesses, a déclaré Wotan. Sophie Hardefield, directrice adjointe des politiques et des campagnes d'action Aid Australie, a également appelé l'Australie à s'engager à hauteur de 11 milliards de dollars australiens, soit 7,64 millions de dollars américains en financement international pour le climat au cours des 5 prochaines années. Elle a déclaré que les coûts des impacts climatiques étaient de plus en plus supportés par les communautés locales, notamment les femmes et les communautés en première ligne face au changement climatique. L'Alliance appelle l'Australie à profiter de la période précédant la COP31 et la phase préparatoire à cette dernière pour obtenir de nouveaux engagements financiers en matière de climat de la part des pays riches et pour faire progresser les propositions de taxes sur la pollution climatique imposée aux principaux producteurs de combustibles fossiles. Eh bien, excellente fin de journée à tous et à toutes. Eh bien, c'était le journal du Pacifique. Prochain rendez-vous pour ceux qui suivent de près ou de loin l'actualité dans la région Pacifique. Eh bien, c'est demain à la même heure à partir de 15h, 15h32 minutes. Retrouvons donc cette fois-ci le sommaire du journal de 16h30.

Alors, les titres du journal de 16h30, épidémie de grippe, l'approche des vacances, la DAS appelle à renforcer la prévention et à protéger les plus fragiles. Aujourd'hui, le secteur 5 qui rassemble les écoles de Djéhou organise donc aujourd'hui une journée de santé et de bien-être dans la tribu de Naïf. Enfin, Best Life 2030, la Nouvelle-Calédonie est mise sur l'action et le partage d'expériences pour mieux protéger sa biodiversité. Ce sont ces quelques titres qui vous seront donc développés dans ce journal prévu à 16h30.

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1: Ouais, trop net.
2: Ariki, moi c'est Pierre. Et aujourd'hui, on va parler d'un geste simple mais puissant. Fermer la bouche pour mieux écouter. Souvent, quand quelqu'un parle, on veut répondre vite. On pense déjà à notre avis, à notre conseil, notre histoire. Mais pendant ce temps, on n'écoute plus vraiment. On entend les mots, mais pas ce qu'il y a derrière. L'émotion, le besoin. Écouter, ce n'est pas se taire parce qu'on n'a rien à dire. C'est se taire pour laisser de la place à l'autre. C'est ouvrir un espace où il peut exister pleinement, sans interruption, sans jugement. Une écoute active, ce n'est pas hocher la tête en attendant son tour. C'est être là, présent, curieux, attentif. C'est poser des questions douces pour mieux comprendre. Parfois, la personne ne parle très longtemps et dépasse le temps nécessaire. Alors, il faut savoir intervenir avec douceur. On peut dire par exemple « Merci de partager, je comprends ce que tu veux dire. Maintenant, j'aimerais aussi donner mon point de vue. » Ou encore « Je vois que c'est important pour toi, puis-je te répondre ?» Ces phrases permettent de rester respectueux tout en ramenant l'échange à un équilibre. Petit exercice. Aujourd'hui, essaie d'écouter quelqu'un sans l'interrompre, mais reste attentif au temps. Si la personne s'étend trop, pratique une intervention douce comme celle que nous venons de voir. Tu verras, écouter vraiment, c'est un art entre présence, respect et équilibre. Écouter vraiment, c'est fermer la bouche et ouvrir le cœur, et savoir quand inviter l'autre à faire de même.
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Voilà, c'est avec ces superbes chansons donc signées du groupe Seredic. Avec bien entendu le groupe Sadio que nous retrouvons la rediffusion de la rubrique de la LK qui est consacrée bien entendu à la langue de Néngoné.

Merci beaucoup à M. Washetin pour sa contribution à la lecture de ce magnifique conte. Tinidi Oreon Konekatunibua. Avant de passer la parole à son binôme de lecture, M. Prosper Puedi, je vous invite à une pause musicale avec le groupe Gulianod et le titre Nene qui signifie puissance en Ngone.

0: Et oui, vous l'avez bien reconnu, c'était le titre Néné du groupe Goulianaut que nous remercions. Passons maintenant à la version française du conte Waunatsayei, lu par Monsieur Prosper Puédi.
1: Waunatsayei, ce conte traditionnel qui nous rappelle la puissance des secrets et le prix de la trahison. C'est l'histoire d'un jeune homme qui savait écouter la nature. Autrefois, la coutume voulait que les habitants se rendent en forêt pour cueillir des pilichus, des champignons précieux qui servaient de monnaie d'échange. Un jour, un jeune homme partit au cœur d'une longue marche. Il découvrit de vieux figuiers dans les troncs débordés de champignons. Ravi, il grimpa pour remplir son panier, sans remarquer qu'un petit serpent noir nommé Waunatsayei

0: s'était caché dans les branches. Soudain, le reptile surgit et s'enroula autour de son cou. Pris de panique, le garçon perdit l'équilibre et tomba de l'arbre. Mais le serpent prit la parole d'une voix rassurante. « N'aie pas peur, guide-moi plutôt jusqu'à mes parents et je t'indiquerai le chemin. » Le jeune homme accepta. Ensemble, ils marchèrent jusqu'à une vaste clairière sacrée. Là, au milieu d'une multitude de serpents, se tenait un reptile gigantesque à la barbe immense. Le patriarche, reconnaissant d'avoir retrouvé son fils, le vieux serpent voulut récompenser le garçon. Discrètement, le petit Waunachayei glissa un conseil à l'oreille du jeune homme. « Demande-lui ce qu'il cache au fond de sa bouche. » Le garçon suivit le conseil. Le vieux reptile lui demanda alors d'ouvrir grand la bouche. Il déposa sa salive et déclara « À compter de ce jour, tu comprendras le langage de tous les animaux et de tous les oiseaux. Mais attention, il t'est strictement interdit de révéler ce secret, sous peine de perdre tout ce que tu as. » Grâce à ce don extraordinaire, les conversations des bêtes n'avaient plus de mystère pour lui. Ce savoir lui permit de faire fortune et de se marier. Mais un jour, alors qu'il cultivait la terre avec son épouse, il entendit des oiseaux s'exclamer. « L'orage gronde, la pluie va tomber !» Aussitôt, il dit à sa femme de se mettre à l'abri. Celle-ci, regardant le ciel d'un bleu magnifique, s'étonna. « Pourquoi dis-tu cela ?» Les oiseaux continuaient de répéter. « La pluie arrive !» Le jeune homme les fixait avec tant d'attention que sa femme, piquée par la curiosité, se montra harcelante. Elle le pressa de questions encore et encore. Fatigué et affaibli par l'insistance de son épouse, le jeune homme finit par céder et lui confia son secret. « Je comprends le langage des animaux. » Le couple prit le chemin du retour, mais à leur arrivée au village, un spectacle effroyable les attendait. Le paysage était totalement désert. Leur demeure, leurs richesses, les cultures, les arbres et même leurs propres parents, tout avait absolument disparu. Le jeune homme comprit instantanément la tragédie. Les serpents l'avaient puni en trahissant son secret pour plaire à sa femme. Il avait brisé son serment sacré. Une légende intemporelle sur la parole donnée, recueillie dans le journal de la Société des Océanistes en 1948.
1: Un grand merci à M. Prosper Pouedi pour cette lecture. Ce conte nous enseigne l'importance capitale de tenir ses promesses et de préserver les secrets sacrés. Il nous rappelle que trahir la parole donnée, même sous la pression de la curiosité, entraîne la perte irrémédiable de ce que l'on a construit. Avant de nous quitter, je tiens à vous remercier, chers auditeurs, pour votre fidélité, ainsi que l'ensemble des invités et lecteurs bénévoles de cette semaine spéciale consacrée à l'ère Ngone sur Radio Dido. Merci de votre écoute et à demain.
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0: Tamalepoa de Ourere sur Dido Radio. Toujours avec de la bonne musique sur votre radio. Bonjour Kanaki, bonjour mon beau pays. C'est Hélène qui vient de prendre l'antenne et il est 16h passé de 28 minutes sur Dido Radio. Nous, on va continuer ensemble cette journée de programmation. Je vous accompagne jusqu'à la fin de la journée. Nous, comme toujours, on retrouve tout de suite notre point en information avec l'actualité du pays. Ce soir, nous sommes avec Madame Jessie Gop pour les éditions de la soirée. En vous souhaitant une belle écoute à tous.
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5: Mesdames, Messieurs, bonsoir. Au sommaire de notre édition, épidémie de grippe, à l'approche des vacances, la DAS appelle à renforcer la prévention et à protéger les plus fragiles. Et aux îles Loyauté, aujourd'hui, le secteur 5 qui rassemble les écoles du sud du pays de Jéhu organise une journée de santé et de bien-être dans la tribu de Naéo. Et enfin, Best Life 2030, la Nouvelle-Calédonie, mise sur l'action et le partage d'expériences pour mieux protéger la biodiversité. Bonsoir Kanaki mon pays, bienvenue dans ce journal. Merci d'avoir choisi Radio Dido pour vous tenir compagnie. Et d'abord, on parle santé. L'épidémie de grippe se poursuit en Nouvelle-Calédonie et continue de peser sur les établissements de santé. À l'approche des vacances scolaires, avec davantage de déplacements, de retrouvailles familiales et de rassemblements, le gouvernement de la Nouvelle-Calédonie, par l'intermédiaire de la DAS, appelle la population à renforcer les gestes de prévention. Car avoir déjà contracté la grippe récemment ne signifie pas être durablement protégé. Plusieurs virus grippaux peuvent en effet circuler au cours d'une même période et il est donc possible de tomber malade plusieurs fois. La DAS rappelle également que la vaccination reste un moyen essentiel de se protéger, notamment contre les formes graves et les risques d'hospitalisation. Elle est particulièrement recommandée aux personnes de 65 ans et plus, aux personnes souffrant de maladies chroniques ou immunodéprimées, aux femmes enceintes et aux jeunes enfants, notamment ceux de moins de 2 ans. À l'approche des vacances et des déplacements, il est donc conseillé d'anticiper sa vaccination en parlant avec un professionnel de santé. Autre recommandation, protéger les personnes les plus vulnérables. Les personnes fragiles sont invitées autant que possible à éviter les rassemblements et les lieux très fréquentés, notamment les espaces clos. Et si vous rendez visite à une personne vulnérable, mieux vaut reporter la visite en cas de symptômes respiratoires, le port du masque, le lavage des mains, l'aération des pièces et la limitation des contacts rapprochés permettent également de réduire les risques de transmission. Le masque est d'ailleurs fortement recommandé dans toutes les structures de santé, qu'il s'agisse des hôpitaux, des cliniques, des CMS, des cabinets médicaux ou autres lieux de soins. Il est également conseillé aux personnes malades lorsqu'elles doivent être en contact avec d'autres personnes, notamment dans les transports ou les lieux clos. Enfin, l'ADAS rappelle les réflexes essentiels, limiter ses contacts lorsqu'on est malade, porter un masque, se laver régulièrement les mains, tousser dans son coude ou dans un mouchoir et aérer les pièces. En cas de problème de santé sans signe de gravité, il est recommandé de consulter en priorité son médecin traitant, un centre médico-social ou un pharmacien. Les urgences hospitalières doivent rester réservées aux situations nécessitant une prise en charge urgente. Je vous le disais en titre, en pays Jeju, aujourd'hui, le secteur 5, qui rassemble les écoles du sud de Jeju, organise une journée de santé et de bien-être dans la tribu de Neo. C'est un projet d'école qui rassemble les écoles du sud, toujours à la même période de l'année. Cette journée a débuté avec une marche santé, suivie d'une collation avec les produits locaux, toujours en rapport avec le thème de la journée. Des ateliers tournants ont été mis en place autour de la langue Jeju, qui est intégrée dans les projets d'activité de ce secteur. On écoute Dorine Niminao, responsable du secteur 5.
6: Donc, je me présente, je m'appelle Madame Niminao Dorine. Donc, le secteur 5 qui regroupe l'école de maternelle Mou, l'école primaire Henri Boulard, CMSM 2, et l'école de Louenoni, le cycle 2, et enfin le cycle 1 de Wassagne, maternelle.
7: Et quel est un petit peu l'objectif de cette journée?
6: Donc, aujourd'hui, on est en train de faire une journée de la santé et du bien-être. Donc, c'est un projet qui est inscrit dans le projet d'école, dans notre projet d'école. Donc, on le fait chaque année. Au mois d'octobre, on fait une journée de la santé et du bien-être. L'objectif de la journée, c'est vraiment de sensibiliser les enfants, mais aussi les parents, au bien-être de l'enfant, donc à l'école ou à la maison, mais surtout sensibiliser les parents au niveau de la santé de l'enfant. On a invité les institutions, donc la province des îles, on a invité l'inspection et donc là ce matin on a les parents du secteur 5 qui sont présents, qui sont avec nous. Donc eux, ils nous accompagnent, les parents nous accompagnent toute la journée. Et là ce matin on a commencé par une marche, donc on a fait une marche du terrain de Inagode jusqu'à la commune de Wassagne. Donc les parents ils nous ont accueillis la PE du secteur 5 nous a accueillis par une petite collation au terrain à la commune de Wassagne. On va continuer la journée. Donc là, on continue par des ateliers tournants. Donc on a plusieurs ateliers. On a invité la DACAS, l'initiation futsal par l'équipe SNJU, pardon. Et donc on a aussi un atelier écran et sommeil, toujours par la DACAS. Un atelier relaxation, donc là par les élèves de l'école Orboulin, celle 2. On a un atelier plante médicinale par une maman. Un atelier massage par une école aussi, donc l'école, toujours l'école de Mou, la classe de CMS. Un atelier Zumba. Un atelier initiation au volleyball et un atelier les Olympiades. La santé est primordiale et surtout le bien-être de l'enfant à l'école. Être un bon élève et rester concentré surtout au niveau des apprentissages. Donc c'est pour ça qu'on sensibilise, on travaille beaucoup sur le bien-être de l'enfant à l'école. La collation, on a eu une collation à base de produits locaux. Donc ça paraît pour le repas de 11h, préparé par les parents du secteur 5, toujours à base de produits locaux. Donc alors comme je disais tout à l'heure, c'est un projet qui est inscrit dans notre projet d'école. Donc c'est en fait ça fait partie de nos projets de la période quoi. Et donc là comme on a la période 4, donc là le projet de la période 4 du secteur 5 sur la santé et le bien-être. Et voilà, on a travaillé avec les enfants depuis le début de la période. On a travaillé sur ce projet-là, sur la santé et le bien-être. Et là, c'est le moment de la valorisation.
7: Y a-t-il un rapport un peu avec l'Octobre rose?
6: Ben, toujours prendre soin de soi. Voilà, on est toujours toujours dans l'optique de toujours être en bonne santé et puis sensibiliser aussi les mamans dans cette optique-là de prendre soin de soi, de prendre soin de sa santé. C'est important.
5: On écoute à présent Wassola Boula. Elle est enseignante en culture et langue kanak.
8: En fait, la langue zéro est intégrée dans notre secteur à tous les projets d'activité des enseignants titulaires de classe. Donc, à chaque projet d'acte, à chaque période, dans l'année, donc il y en a 5, les enseignants titulaires des classes mènent leurs projets d'activité et le DERO vient s'intégrer aux différents projets d'activité des titulaires. Donc, pour cette période 4, nous avons choisi, les enseignantes ont choisi le projet sur, projet santé et bien-être. Moi, au niveau du DERO, nous avons choisi de travailler sur un compte Kanak en commun. Ce compte Kanak-là, il s'intitule Petit Jaunet, Nekoy Wenegil. C'est un compte originaire de l'île d'Ouvéa. C'est un compte qui est originaire de l'île d'Ouvéa. Il a été, l'autrice est originaire d'Ouvéa. Et il a été traduit, si vous voulez, en Djéro par le centre Nairobiya de Nadjo, qui par la suite a édité le compte. Et ça a été notre support. Ce compte a été notre support pour la thématique de cette période. Du coup, qu'est-ce que je peux dire d'autre? Par rapport à ce compte-là, donc nous l'avons étudié de la petite section de maternelle jusqu'à la classe de CM2. Comment on va dire ça? À savoir que au niveau du cycle 1, il est prévu tout à l'heure une théâtralisation. Dans l'après-midi de ce compte, donc on aura une pièce de théâtre, l'histoire qui sera jouée par nos cycles 1, c'est-à-dire nos maternelles, la maternelle de Mou et la maternelle de Wassagne en commun. Voilà pour la maternelle. Après, au niveau du cycle 2, En fait, on a travaillé en classe et on a continué à travailler ce compte en classe, voilà. Nous sommes plus rentrés dans la lecture, la compréhension, voilà, par rapport à ce texte-là. Donc, au niveau du cycle 3, par rapport à ce compte-là, les enfants sont en train d'écrire un compte, à la manière de Petit Jaunet, à la manière de Nekoy Wenegil. Un compte en Djéro et en français. Les cycles 2, ce qu'ils vont présenter. Alors, attendez, la classe de CP. Ils vont plutôt présenter un chant en rapport avec la santé, un chant en Djéro. Au niveau de la classe de CE1, donc ils seront avec la classe de CP, toujours donc sur le champ, la thématique de la journée de la santé. Pour la classe de CE2, ils vont nous faire une petite scénette sur les aliments. Et pour l'inclusion du Djéro, on aura une poésie qui s'intitule Reninemel, donc ils la réciteront en Djéro. Et au niveau du cycle 3, par rapport au Djéro et à cette thématique de la santé et du bien-être, les élèves présenteront une petite scénette, une pièce de théâtre sur le scarabée rhinocéros et les plantes médicinales surtout autour du cocotier pour le cycle 3. Et enfin, on aura à la fin de toutes les prestations de toutes les classes un chant commun donc autour du Petit Jaunet, qui a été un chant commun qui a été créé par une maman d'enseignante. Donc voilà un peu, j'espère que j'ai été claire pour un peu l'inclusion de la langue zéro dans ce projet qui est la santé et le bien-être.
5: Un exercice de sécurité grandeur nature s'est déroulé hier mercredi à Goro sur le site industriel de Prony Ressources. Objectif, tester le plan particulier d'intervention, le PPI, prévu pour protéger les populations, les biens et l'environnement en cas d'accident industriel ou technologique majeur. L'exercice organisé par le gouvernement à travers la direction de la sécurité civile et la gestion des risques a simulé une situation de crise dont les conséquences pourraient dépasser les limites du site industriel. Le scénario a mobilisé d'importants moyens de secours. Des sirènes ont notamment retenti dans un périmètre allant jusqu'à 8 km autour de l'usine. Depuis le centre opérationnel gouvernemental, le COG, les autorités ont suivi et coordonné les opérations. Plusieurs services ont été engagés, la sécurité civile, les affaires sanitaires et sociales, les mines et l'énergie, Météo France, mais aussi l'état-major interministériel de zone de défense et de sécurité, également la gendarmerie, les secours médicaux, ainsi que les centres de secours du Mont d'Or et de Yaté. L'objectif était de vérifier, en conditions proches du réel, la capacité de tous ces acteurs à travailler ensemble, à transmettre les informations et à coordonner les moyens de secours en cas d'accident majeur. Cet exercice doit également permettre d'identifier les éventuels points faibles ou écarts dans le dispositif afin d'améliorer et de mettre à jour le plan particulier d'intervention. Une manière pour les autorités de renforcer la préparation face aux risques industriels et de mieux garantir la protection des populations et de l'environnement. Protéger la biodiversité, c'est aussi agir concrètement, partager les expériences et faire circuler les solutions d'un territoire à l'autre. C'est l'ambition du programme Best Life 2030. Biodiversité et services écosystémiques dans les territoires européens d'outre-mer qui accompagnent des initiatives en faveur de la biodiversité dans les territoires européens et ultramarins. Une dynamique qui concerne également la Nouvelle-Calédonie, territoire reconnu pour la richesse de ses écosystèmes, mais confronté à de nombreuses pressions environnementales. À travers les échanges entre porteurs de projets, Best Life 2030 cherche à renforcer les capacités des acteurs locaux et à favoriser le partage des bonnes pratiques. On écoute Marc Oremus du WWF Nouvelle-Calédonie. Il revient sur cette dynamique et sur les enjeux pour le territoire.
9: Le guichet Best Life, hein, qui sont donc des financements européens, c'est un guichet particulièrement intéressant pour notre territoire puisque il se focalise sur des projets dans les outre-mer français. Et donc, on peut, à travers ce guichet, sécuriser des moyens pour mettre en place des projets qui permettent de conserver la nature et d'avoir un impact sur l'environnement, spécifiquement sur les outre-mer. Et donc ça, c'est très intéressant, évidemment, pour l'ensemble des territoires, et notamment la Calédonie, et notamment le VVF ici en Nouvelle-Calédonie. Alors nous, à travers le guichet Best Life, on a actuellement un projet qui est soutenu sur l'enjeu des incendies, des feux de forêt, avec un financement qui nous permet de soutenir le réseau des associations agréées par la sécurité civile, des associations qui ont ce qu'on appelle l'agrément E, c'est-à-dire un agrément qui leur permet de jouer un rôle concret auprès des pompiers et de la sécurité civile dans la détection, la sensibilisation, voire même le soutien aux pompiers en cas d'incendie. Et donc, ce que nous permet de faire ce financement Best Life, c'est à la fois de créer des outils de formation pour les différentes associations qui veulent s'agréer, d'acheter du matériel aussi pour équiper ces associations qui veulent participer à cet effort auprès des pompiers, et d'assurer une coordination, une mobilisation, une animation entre tous ces acteurs qui apportent à travers l'ensemble du territoire, en tout cas c'est l'ambition en développant ce réseau, d'apporter un soutien sur le terrain auprès des pompiers pour détecter plus rapidement les feux, pour sensibiliser les gens et pour, le cas échéant, essayer de les appuyer, de les aider dans leurs interventions, évidemment pas comme des pompiers, mais comme des personnes qui peuvent appuyer certains aspects opérationnels que les pompiers gèrent parallèlement à la lutte contre les flammes.
5: Le programme permet aussi à des acteurs de différents territoires de partager des expériences.
9: Oui, tout à fait. Selon les projets, c'est des actions qui peuvent avoir un écho sur différentes régions, que ce soit en Nouvelle-Calédonie ou à l'échelle des différents outre-mer, où on met, en tout cas, on soutient à travers le Best Life, la mise en œuvre d'actions qui peuvent être innovantes, qui peuvent être chercher à montrer de l'impact et qui, en cas de succès, si elles fonctionnent bien, peuvent être répliquées après sur d'autres géographies. On a des spécificités sur nos territoires d'outre-mer qui sont parfois les mêmes, hein, selon qu'on se trouve ici, à La Réunion, en Polynésie française. Et donc un projet qui marche bien, soutenu grâce à ce guichet, évidemment, va pouvoir trouver un écho auprès d'autres associations, d'autres organisations qui sont dans ces territoires. Alors actuellement, à travers le projet nous qu'on mène via Best Life, on organise et on essaie de coordonner avec d'autres associations des rondes de veille, en fait, pour l'instant, c'est-à-dire déjà de jouer ce rôle de détection. Et donc, il y a des bénévoles de différentes associations qui vont sur des zones à risque et qui surveillent s'il y a des incendies, s'il y a des départs de feu, et qui aussi sensibilisent les gens qui croisent lors de leur ronde pour passer le message de vigilance, faire attention à pas déclencher des feux accidentellement, etc., etc. Et qui, en cas de départ de feu, eh bien, sont des relais précieux pour les pompiers, puisqu'ils savent exactement maintenant, ils ont été formés pour ça, ils savent passer les informations d'importance aux pompiers, c'est-à-dire bien positionner un feu, bien le décrire, bien avoir les bons numéros de téléphone, etc., etc., pour que l'action se fasse plus rapidement et que les pompiers puissent aussi plus facilement être dirigés pour venir intervenir si besoin.
5: On parle beaucoup aujourd'hui de solutions fondées sur la nature. Alors concrètement, comment peuvent-elles répondre aujourd'hui aux problèmes environnementaux auxquels on est confronté?
9: Bon, ben les solutions fondées sur la nature, elles sont nombreuses. Elles peuvent effectivement apporter une réponse très très efficace à beaucoup de problèmes. Nous, par exemple, en Calédonie, on a un projet qui est vraiment très centré autour de cette question-là, qui est la restauration des ripisylves. On travaille beaucoup dans la région de Bouraï, de la Nera, sur ces questions-là. Et dans cet exemple-là, eh bien, il s'agit de faire de la protection et de la restauration de la végétation qui pousse le long de bord des rivières. Et ça, c'est ce qu'on appelle typiquement une solution fondée sur la nature, parce qu'on utilise la nature pour ensuite avoir des bénéfices sur l'homme. Là, en l'occurrence, les bénéfices, c'est éviter de perdre du terrain agricole, par exemple, avec l'érosion, parce que la végétation va permettre de protéger ça. Ça va permettre de limiter les effets des inondations. Ça va permettre de limiter les rejets de sédiments dans les lagons et donc l'impact sur les coraux. Et bien là, on est typiquement dans une solution fondée sur la nature, c'est-à-dire qu'on utilise la végétation de ces bords de rivière pour avoir des bénéfices ensuite positifs sur des activités en lien avec l'homme.
5: Alors, quel regard portez-vous sur la capacité des acteurs calédoniens, notamment les associations, les coutumiers, collectivités scientifiques, à porter des projets de conservation susceptibles d'être financés par Best Life 2030, par exemple?
9: Alors, le potentiel en Calédonie est très important. On a un tissu d'associations de protection de l'environnement qui est vraiment très riche. Par rapport à la taille de notre population, vraiment, on peut se féliciter de ça. On a des acteurs dans beaucoup de domaines différents, dont les capacités à porter des projets de conservation, mais aussi d'aller chercher les moyens, comme par exemple à travers Best Life, des moyens de financement. Vraiment, on s'améliore d'année en année. Donc, on a un potentiel. Je ne sais plus exactement combien de projets sont financés par Best Life sur la dernière année, mais il y en a eu beaucoup quand même pour la Nouvelle-Calédonie. Il y en a beaucoup qui ont été retenus. Et ça, c'est vraiment un signe que, oui, on a un tissu d'associations qui sont compétentes, se mettent en capacité d'agir et qui sont capables d'intervenir sur le terrain de manière convaincante par rapport à des bailleurs, mais aussi de manière efficace par rapport à l'impact qu'ils ont sur l'environnement calédonien.
5: Vous travaillez notamment sur la biodiversité marine. Alors, quelles leçons aujourd'hui des autres territoires du Pacifique vous apparaissent particulièrement utiles, par exemple, pour mieux protéger nos écosystèmes marins?
9: Des leçons des autres territoires, je pense qu'il y en a beaucoup. Je pense qu'on a aussi en passé avec ce qui se fait en Nouvelle-Calédonie. Le sujet est vaste. Si je devais prendre un exemple, peut-être, il y en aurait bien d'autres, mais c'est l'exemple de l'efficacité des aires marines protégées, hein, pour ce qui concerne le milieu marin. De toute évidence, quand on regarde à travers les différents territoires d'outre-mer, les aires marines protégées qui sont bien gérées, hein, c'est-à-dire qui sont respectées, qui sont faites de manière, qui sont construites de manière consensuelle avec les différents usagers, etc., etc., et qu'on a des aires marines qui fonctionnent bien, bien c'est un outil de conservation qui est extraordinairement efficace, avec une protection très efficace de la biodiversité, même un retour très impressionnant et très rapide parfois de la biodiversité marine quand ces outils sont bien mis en place. Et il y a un certain nombre d'exemples comme ça qui existent sur les territoires d'outre-mer, et je pense qu'il faut s'appuyer là-dessus. Aujourd'hui, on voit que c'est pas si simple que ça de mettre en œuvre des actions de conservation par rapport à certains enjeux. On a certains outils qui fonctionnent très bien, il faut s'appuyer sur cela, il faut les soutenir pour pouvoir les développer de manière plus importante à travers ces territoires.
5: Concernant votre projet incendie, quelle est aujourd'hui la consigne pour la population en cette période estivale et avec El Niño, la sécheresse?
9: Alors les consignes, elles sont simples et j'imagine que la plupart des Calédoniens les ont déjà entendues énormément de fois. C'est évidemment une vigilance importante, ne pas avoir de comportement à risque en déclenchant ou en initiant des feux, je dirais de loisirs, barbecue ou autre, en faisant attention à ce qu'on fait avec sa cigarette. Ça, c'est des messages très très classiques. Il faut être très vigilant. S'il y a un moment où il faut l'être, c'est vraiment maintenant. C'est vraiment cette année, à cette saison. On sait que le risque, il est énorme et on le voit malheureusement déjà sur le terrain avec énormément de départs de feu depuis le début de cette saison. Donc, celui-là, je le répète parce qu'il est évident, mais il faut faire très très très attention. L'autre message aussi, c'est celui d'être finalement acteur de cette vigilance, c'est-à-dire eh bien si on est témoin d'un comportement à risque de part de des gens qui prennent des risques vis-à-vis de ce risque feu, ou si on est témoin d'un départ de feu, bien ne soyons pas neutres, soyons actifs, soit en allant sensibiliser les gens en leur disant faites attention, là il y a vraiment un risque, soit en appelant directement les pompiers si on constate quelque chose, un départ de feu ou encore une fois un comportement à risque. Donc, faire attention soi-même, mais aussi le plus possible être acteur, et puis n'hésitez pas enfin à rejoindre des associations, hein, comme je l'expliquais au départ. Ben maintenant, les associations s'impliquent dans cette lutte contre les feux, avec un rôle de sensibilisation, de soutien aux pompiers. Donc c'est aussi une façon d'être acteur pour pouvoir contribuer à limiter ce risque, hein, qui est absolument catastrophique pour la Calédonie et qui malheureusement ne va pas diminuer avec les effets du dérèglement climatique.
4: Le rappel des titres.
5: Fin de cette édition, voici le rappel des titres. Épidémie de grippe à l'approche des vacances, la DAS appelle à renforcer la prévention et à protéger les plus fragiles. Aujourd'hui, en Pays Jéhu, le secteur 5 qui rassemble les écoles du sud de l'IFU organise une journée de santé et de bien-être dans la tribu de Nehru. Enfin, Best Life 2030, la Nouvelle-Calédonie mise sur l'action et le partage d'expériences pour mieux protéger sa biodiversité. C'était l'édition du soir sur Radio Jido. Merci de m'avoir prêté attention. Je vous souhaite de passer une excellente soirée et restez calés sur la meilleure des fréquences. Bonsoir.
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0: Il est 16h57 sur Jido Radio. À l'instant, c'était le point en information, les éditions de la soirée, le journal complet par Jessie Gupp. Un journal que l'on retrouvera, que vous retrouverez en retransmission à partir de 21h. pour la première rediffusion et plus tard dans la soirée à 1h du matin. Nous, on poursuit tranquillement avec de la bonne musique, de la good vibes. Pour la suite, ça reste en information à 17h05. On ouvre le radioservice avec la première partie et la lecture des avis des décès.

Olesh. À l'instant, c'était Ch. JPG et le titre Savoir doser les 17h03 sur Jido Radio. Et j'espère que de votre côté, votre début de soirée se passe bien. Il faut quand même que je vous présente ce nouvel album, c'est 10 titres. 10 titres du groupe Machetello qui nous vient de la vallée d'Amoa, Point d'Imié. On change de pays, on est du côté de Paitich et Tchemoui cette fois-ci. En exclusivité, c'est le dernier album de Machetello. Je vous fais découvrir Mavi Bond. Belle écoute à tous.

0: À l'instant, c'était Mavi Band de Machetello, le dernier album du groupe Machetello qui nous vient d'Amois, de Pointe-du-Miche. Nous, on ouvre le radio service avec la première partie et la lecture des avis de décès.
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la famille Sherbrookois a la douleur d'annoncer le décès de monsieur Christian Alain Brookois, dit Chepoingo, survenu à son domicile ce jeudi 8 octobre 2026, dans sa 75e année. Selon ses dernières volontés, il n'y aura ni fleurs ni couronne. La veillée aura lieu dans un salon funéraire du centre de Nouméa ce vendredi 9 octobre de 9h à 20h. La cérémonie religieuse sera célébrée ce samedi 10 octobre à 8h15, suivie de l'inhumation de la crémation à 9h au centre cinéraire de Nouméa. La famille présente ses sincères excuses et ses remerciements auprès de toutes les familles. Cet avis est signé par son épouse et ses enfants. Aux familles Gourou, Nembaï, Poueda, Mija, Denero, Douyer, Gérard, Nyaoutou, excusez-moi pour la prononciation, Elo, Péroné, Cardova et Jamin, ses enfants Edwige, Franck, Josiane, Nathalie et Erika, ainsi que ses petits-enfants et arrière-petits-enfants, ont l'immense tristesse d'annoncer le décès de leur maman Mémé et arrière-mémé. Yolande Poapich Gourou Kouéza, affectueusement appelée Mémé Yoyo. La veillée se déroulera ce vendredi 9 octobre de 8h à 20h au centre funéraire de Nouméa. La veillée reprend le lendemain, samedi 10 octobre de 8h à 11h. Une cérémonie religieuse sera célébrée en la chapelle du centre à 11h15, suivie de la crémation à midi. Selon la volonté de la défunte, il n'y aura pas de coutume. La famille remercie sincèrement les services de néphrologie du Medipol, de dialyse de la tire ainsi que les soins palliatifs du CHS de Nouville. La famille s'excuse auprès des personnes des familles qui n'ont pas été citées. La famille de Madame Regina Nougaré, née Jean-Baptiste dit Doudoute, a la profonde tristesse de vous faire part de son décès, survenu ce 6 octobre à l'âge de ses 85 ans. Les veillées auront lieu à la morgue de Nouméa ce vendredi 9 octobre de 8h à 20h, puis ce samedi 10 octobre à partir de 7h. S'en suivra la cérémonie religieuse célébrée en la chapelle du centre ce samedi 10 octobre à partir de 9h15, suivie de l'inhumation au cimetière du 5e kilomètre. On nous prie d'annoncer le décès de monsieur Jean-Marie Crenier, survenu ce 6 octobre dans sa 86e année. La veillée aura lieu au centre funéraire de Nouméa dans le grand salon funéraire, l'ancien crématorium, ce vendredi 9 octobre de 8h à 19h30. La veillée reprend ce samedi 10 octobre à partir de 8h. La cérémonie religieuse sera célébrée en l'église de Conception ce samedi 10 octobre à partir de 14h, suivie de l'inhumation au caveau familial au cimetière de Conception à 15h. Le clan Waolo a la profonde douleur d'annoncer le décès de Waolo Cyril, décédé ce 2 octobre à l'âge de ses 56 ans. Le clan Waolo adresse ses sincères condoléances à l'ensemble de la famille, aux proches et à toutes les personnes touchées par cette disparition. Le retour du corps à Bélep a eu lieu tout à l'heure, aujourd'hui, ce jeudi 8 octobre à 14h. Les obsèques auront lieu ce vendredi 9 octobre à partir de 8h à Bélep. Le clan Waolo s'excuse auprès des personnes et des familles qui n'auraient pas été citées dans le présent avis. Cet avis est signé par le clan Waolo.

et on achève la première partie du Radio Service. Pour la suite, c'est avec la deuxième partie et la lecture des communiqués. Un seul communiqué est à partager pour cette deuxième partie, émanant de la mairie de Canala. En raison du niveau actuellement très bas des captages, le maire de la commune de Canala invite l'ensemble de la population à adopter dès à présent une consommation d'eau raisonnée et responsable. L'eau est une ressource essentielle et précieuse. En cette période de faible disponibilité, chaque geste compte pour préserver les réserves et garantir l'approvisionnement de tous. La commune appelle chacun à réduire sa consommation d'eau au quotidien, éviter de laisser couler l'eau inutilement, vérifier régulièrement les installations et réparer rapidement les fuites, limiter les usages non essentiels de l'eau, éviter le gaspillage, notamment pour le lavage des véhicules, l'arrosage des jardins et des terrains. Adopter de manière générale les bons gestes permettant de préserver la ressource. La mobilisation de chacun est nécessaire afin de préserver les réserves disponibles et maintenir l'alimentation en eau de la population. Selon l'évolution de la situation, des mesures de restriction des usages et des coupures d'eau pourront être mises en œuvre dans les secteurs les plus exposés. Le maire remercie l'ensemble des administrés pour leur compréhension, leur vigilance et leur engagement collectif en faveur d'une gestion responsable de l'eau. Ce communiqué est signé par le maire de la commune de Canala, M. Béronon Caril.

À l'instant, c'était la deuxième partie du Radio Service avec la lecture des communiqués. On peut donc clôturer le Radio Service de cette soirée. Le prochain Radio Service, on se donne rendez-vous à 20h15 pour la rediffusion de ce Radio Service que vous venez de suivre, ou sinon, on se donne rendez-vous à partir de 6h05 demain matin avec le prochain Radio Service. Nous, on va continuer tranquillement en musique. Il est 17h15 sur Jido Radio pour la suite. C'est en musique. On poursuit avec Pandopoa et le titre Angia. En exclusivité sur Jido Radio.

Vous vous rappelez, je vous en avais parlé hier de ce titre Angia, une reprise de ce chant, cette tapéras que l'on a l'habitude d'entendre dans nos cérémonies, nos événements. Je poursuis dans ce moment d'exclusivité. Je vous fais découvrir un nouveau groupe, Jaimago, qui nous vient du pays Otmawap de Yengen. J'espère qu'ils sont à l'écoute. Je vous fais découvrir son nouvel album et un titre particulier, le titre Paenzo. Merci pour cet hommage. Et vous êtes bien sur Jido.

En exclusivité, à l'instant, Jay Mago, un nouveau groupe qui nous vient du pays Otmawap, de Yengen. Et à l'instant, c'était le titre Paenzo, un hommage. Olé, olé pour cette musique. Il est 17h28 sur Jido Radio. Nous, on poursuit avec de la bonne musique, du bon Kaneka, de la good vibes sur la meilleure des fréquences. Pour la suite, c'est à 18h. On retrouve l'ami John Natanga avec la retransmission du journal du Pacifique.

0: À l'instant, Peace and Love du groupe Umagi. Vous êtes toujours avec Hélène sur Jido, il est 17h57 sur la fréquence. Nous, on va poursuivre avec un dernier titre, le titre Jean-Marie de la fusion JSTP. Juste après, on retrouve l'ami John Natonga avec la rediffusion du journal du Pacifique. Jean-Marie de fusion JSTP.
1: Si nous voulons faire Mélanésia 2000, c'est pour que les gosses sachent qu'il y a une culture dans ce pays. C'est pour que nos amis européens qui sont là sachent aussi que nous sommes des hommes. Nous sommes des hommes ayant une culture et cette culture, il faut la montrer. Si on ne la montre pas, on pense qu'on n'existe pas.

0: Voilà, c'était le titre Jean-Marie de la fusion JSTP. C'est l'heure de retrouver la rediffusion du journal du Pacifique par l'ami John Natanga. Belle écoute à tous.
1: Bien, vous écoutez Radio Kido, c'est le journal du Pacifique. Le bloc Pacifique réclame une mission de l'ONU en Nouvelle-Calédonie alors que le débat sur la décolonisation s'intensifie. Les pays du Pacifique ont renouvelé leurs appels à l'envoi d'une mission de visite des Nations Unies en Nouvelle-Calédonie, affirmant qu'une évaluation indépendante est nécessaire car le territoire continue de faire face à l'incertitude politique et aux difficultés socio-économiques suite aux troubles meurtriers de mai 2024. Cet appel a été lancé lors de l'examen de la Nouvelle-Calédonie par la 4e commission à l'Assemblée générale des Nations Unies, où les représentants du Pacifique ont soutenu le droit du territoire à l'autodétermination et ont exhorté la France et l'ONU à intensifier leurs efforts en vue d'un règlement politique durable. La Papouasie-Nouvelle-Guinée a déclaré que la mission de l'ONU devrait avoir lieu dès que possible et a demandé que des fonds soient débloqués. Une évaluation indépendante menée par la mission de visite des Nations Unies pourrait aider l'ONU à mieux soutenir toutes les parties concernées, y compris la puissance administratrice, a déclaré la Papouasie-Nouvelle-Guinée. La Papouasie-Nouvelle-Guinée a réaffirmé son soutien à l'autodétermination de la Nouvelle-Calédonie conformément à la Charte des Nations Unies et à la déclaration sur l'octroi de l'indépendance au pays et au peuple coloniaux. La décision d'autodétermination revient en définitive et exclusivement au peuple de Nouvelle-Calédonie, a déclaré le représentant de la Papouasie-Nouvelle-Guinée. Le groupe Fer de Lance mélanésien MSG, représenté par le Vanuatu, a également exprimé son inquiétude quant à la situation en Nouvelle-Calédonie, en particulier et quant aux pressions sociales et économiques persistantes auxquelles sont confrontées les communauté et Kanak. Le groupe multipartite a déclaré que les troubles de mai 2024 ainsi que les défis en matière de santé, d'éducation et d'emploi nécessitaient une attention particulière de la part de l'ONU et de la France en tant que puissance administratrice. La paix fragile forgée en Nouvelle-Calédonie exige des efforts empreints de tact, de sensibilité et de coopération de la part de toutes les parties prenantes en Nouvelle-Calédonie et de la puissance administrante pour la maintenir et la renforcer davantage, a déclaré Vanuatu au nom du MSG. Le groupe a déclaré soutenir les efforts visant à rétablir la confiance et à trouver une voie pacifique vers l'autodétermination, tout en soulignant l'importance de l'accord de Nouméa et des aspirations des Néo-Calédoniens. Le débat a également mis en lumière de profondes divisions parmi les pétitionnaires quant à l'avenir politique de la Nouvelle-Calédonie. Roland Arnold a déclaré au comité que le peuple Kanak devait avoir la possibilité de déterminer librement son avenir, décrivant l'autodétermination comme un droit inaliénable. Kanaky Nouvelle-Calédonie, territoire non autonome, doit avoir la possibilité de décider librement de son propre avenir, a déclaré Arnold. Un autre pétitionnaire s'exprimant au nom du mouvement indépendantiste Urgence à Kanaky a déclaré que la gestion par le gouvernement français du troisième référendum et les modifications ultérieures du système électoral avaient contribué à la confrontation qui a éclaté en 2024. Il a déclaré que les troubles de 2024 avaient entraîné 13 morts et des traumatismes durables. Nous rejetons la criminalisation des militants indépendantistes et nous exigeons la liberté et l'autodétermination, ce qui ne doit jamais être assimilé à un crime, a-t-il déclaré. Le requérant a également demandé que le différend relatif au troisième référendum soit examiné par la Cour internationale de justice et a réaffirmé le soutien du FLNKS à l'obtention du statut d'observateur auprès de l'ONU. D'autres pétitionnaires ont appelé la 4e commission à renforcer son suivi de la Nouvelle-Calédonie et à appliquer plus directement le droit international au processus de décolonisation. Un pétitionnaire a fait valoir que la surveillance continue de l'ONU n'avait pas permis d'empêcher la crise de 2024. Votre système de surveillance a-t-il permis d'éviter le conflit prévisible pour mai 2024 ? Non, a-t-il déclaré. La France a rejeté les accusations selon lesquelles son approche compromettait le processus politique du territoire et a déclaré à la Commission qu'elle restait attachée à l'autodétermination et au dialogue. Le représentant français a indiqué que les récentes élections provinciales avaient permis à environ 10 000 Calédoniens supplémentaires de participer après un ajustement des listes électorales. La France a également indiqué avoir repris les négociations avec les acteurs politiques de Nouvelle-Calédonie suite au rejet de l'accord de Bougival de 2025. Le rejet de cet accord ne signifie pas la fin du processus, a déclaré la France. Elle a déclaré que plus de 2 milliards d'euros, soit 2,24 milliards de dollars américains, avaient été engagés sur 5 ans pour soutenir la reprise économique de la Nouvelle-Calédonie, notamment en aidant le secteur minier et les services publics. La France a déclaré que son objectif était de parvenir au terme du processus politique tout en respectant les différents points de vue et aspirations des populations de Nouvelle-Calédonie. Lors du débat, un pétitionnaire a également plaidé pour que le territoire soit retiré de la liste des territoires non autonomes de l'ONU, affirmant que 3 consultations sur l'autodétermination avaient démontré un soutien au maintien du territoire au sein de la France. Le destin de la Nouvelle-Calédonie appartient aux Calédoniens. Eux seuls peuvent décider de leur avenir, a-t-il déclaré. Mais les pétitionnaires pro-indépendance ont rejeté cette position, arguant que le processus d'autodétermination restait incompli et que l'ONU devait faire davantage pour garantir les droits du peuple kanak. La 4e commission a également été avertie que la persistance de cette incertitude pourrait avoir des répercussions plus larges sur la paix et la sécurité dans le Pacifique. La Papouasie-Nouvelle-Guinée a déclaré que la décolonisation reste un travail inachevé pour l'ONU et a exhorté la communauté internationale à poursuivre son soutien aux territoires figurant toujours sur la liste des territoires non autonomes. La décolonisation reste un travail inachevé pour l'ONU, a déclaré le représentant de la Papouasie-Nouvelle-Guinée. Aucune action n'est si petite que son peuple doit être piétiné, opprimé. La 4e commission devrait poursuivre l'examen de la situation en Nouvelle-Calédonie dans le cadre de ses travaux sur la décolonisation et les territoires non autonomes. La Polynésie française propose un processus d'indépendance à l'ONU. Le président Moïtaï Broderson affirme que l'avenir de la Polynésie française ne peut rester une affaire exclusivement intérieure française. Broderson s'est adressé au comité spécial des Nations Unies pour la décolonisation au C24, créé en 1961 par l'Assemblée générale de l'ONU en tant qu'organe subsidiaire consacré à la question de la décolonisation. Il a déclaré que le territoire français proposait ce qu'il a qualifié de programme de travail simple. Cela comprend un programme complet d'information et d'éducation sur les options disponibles, une mission de visite des Nations Unies pour entendre directement le peuple et une voie convenue vers un acte démocratique d'autodétermination permettant en fin de compte au peuple maori d'exprimer librement son choix par le biais d'un référendum sans résultat prédéterminé sans imposition unilatérale. Broderson a déclaré à la Commission qu'il privilégiait le dialogue au contentieux, mais que le dialogue ne pouvait pas signifier une attente indéfinie. Broderson a déjà réitéré son soutien à une plus grande souveraineté politique pour la Polynésie française, déclarant à PMN en mars que le développement économique et la résilience devaient être prioritaires et que la voie vers une plus grande souveraineté devait être progressive et gérée avec soin. Il a déclaré à l'ONU que la Polynésie française ne demandait pas une nouvelle discussion bilatérale dans le cadre institutionnel français où la France fixe les règles. Nous ne demandons pas à la France de décider de notre avenir. Nous lui demandons de cesser de nous empêcher de discuter de la manière dont nous allons le décider. Notre avenir ne peut pas rester une simple affaire intérieure française. Nous demandons un véritable dialogue de décolonisation fondé sur le droit international, impliquant la France, les institutions et les forces politiques de la Polynésie française et les Nations Unies associées à ce processus. Le rôle de l'ONU est de garantir le respect de notre droit à l'autodétermination. Braderson a déclaré que la région pacifique connaît les conséquences du fait de laisser des questions politiques sans solution pendant trop longtemps. L'histoire récente de Kanaky-Nouvelle-Calédonie nous rappelle que le dialogue doit précéder la violence et non la succomber. Il ne s'agit ni d'une comparaison ni d'une menace, mais d'une responsabilité visant à préserver la paix. Braderson a déclaré que lorsque le président français Emmanuel Macron a pris ses fonctions, la Polynésie française était déjà inscrite depuis 4 ans sur la liste de décolonisation de l'ONU. Lorsqu'il quittera ses fonctions, 14 années se seront écoulées, 14 années durant lesquelles la France aurait pu choisir le dialogue. Le représentant de la France au C24, Jay Dharmadikari, a déclaré que Paris privilégie un dialogue direct et constant entre les instances étatiques et le territoire polynésien. Ce dialogue se construit grâce à des contacts réguliers à tous les niveaux. L'État y est pleinement engagé et impliqué, a-t-il déclaré. Dharmadikari, dont les propos ont été traduits dans la salle de réunion de l'ONU, a déclaré que la Polynésie française jouissait d'une large autonomie politique en vertu de la Constitution française. La Polynésie française possède de nombreuses compétences dans presque tous les domaines. Plus précisément, cela signifie que la Polynésie jouisse d'une pleine autonomie pour déterminer les politiques publiques au sein de l'archipel dans les domaines de l'économie, de l'éducation, de la santé, du tourisme, du travail et de la culture. Seules les compétences clés, telles que la défense et les compétences royales, restent du ressort du gouvernement français. Il a déclaré que le chef de l'État et du gouvernement français mèneraient des consultations avec toutes les parties prenantes polynésiennes en tenant compte des messages qui ont été transmis et des demandes exprimées. La France conserve le contrôle de sa défense, de sa monnaie et de certains aspects de sa politique étrangère. Le projet de résolution C24 sur l'indépendance de la Polynésie française a appelé la France à engager un dialogue avec le gouvernement de la Polynésie française afin de faciliter des progrès rapides vers un processus d'autodétermination juste et effectif dans le cadre duquel les modalités et le calendrier d'un acte d'autodétermination seraient convenus et à envisager d'élaborer en étroite coopération un programme de travail constructif pour le territoire. Mobilisons-nous pour les soutenir. La Papouasie-Nouvelle-Guinée s'engage à Tetu Balou lors de la réunion pré-COP sur le climat. La Papouasie-Nouvelle-Guinée s'est engagée à verser environ 5,5 millions de dollars américains, soit 25 millions de dollars kenyans, à Tetu Balou sur 5 ans pour l'aider dans ses efforts de remblaiement côtier. Le Premier ministre de Papouasie-Nouvelle-Guinée, James Marape, a fait cette annonce lors de la réunion pré-COP 31 sur le climat à Tetu Balou. Lors d'une conférence de presse conjointe avec le Premier ministre Toubalouan Feliti Teouf à Funafuti, Marape a confirmé que des fonds seraient alloués à partir de chaque budget annuel sur une période de 5 ans. Il a déclaré que le changement climatique se manifeste en temps réel dans cet état insulaire et que même un investissement relativement modeste fera une différence significative. Cela leur permettrait de gagner 2 ou 3 générations de vie supplémentaire s'ils achetaient 10 terrains de football sur des terres gagnées sur la mer, partout où c'est possible, a déclaré Marapi. Tuvalu est constitué d'atolls de faible altitude couvrant une superficie totale de 26 km carrés, ce qui rend le pays très exposé à la montée du niveau de la mer et à la dégradation de l'environnement. Rassemblons-nous derrière Tuvalu, aidons-les à préserver leur souveraineté et avançons sur ce dossier au lieu d'aller à des COP sans engagement sérieux, a déclaré Marapi. Théo a reconnu la contribution de la Papouasie-Nouvelle-Guinée, déclarant que les ressources financières seront utilisées pour sécuriser le littoral extrêmement vulnérable de ce pays insulaire. Mais il a fait remarquer que si les instances internationales ont récemment adopté une déclaration politique sur l'élévation du niveau de la mer à l'Assemblée générale des Nations Unies, les déclarations seules ne peuvent pas réparer physiquement l'érosion des côtes sans investissement substantiel. Marapi a également critiqué le manque de progrès et congrès lors des forums mondiaux sur le climat, les qualifiant de séances de discussion avec peu d'engagement sérieux. Il a déclaré qu'il ne participerait pas au sommet mondial COP31 en Turquie le mois prochain, préférant concentrer ses ressources sur la solidarité régionale et les projets d'adaptation localisés. Le dirigeant de la Papouasie-Nouvelle-Guinée a également lancé un appel officiel aux nations industrialisées, notamment aux États-Unis, à la Chine, au Japon, à l'Inde et puis au Royaume-Uni, afin qu'elles fournissent une aide financière directe aux petits États insulaires confrontés à des menaces existentielles immédiates. Le Premier ministre australien Anthony Albanese a déclaré que le Pacifique ne pouvait pas se permettre de perdre de vue l'objectif de 1,5 degré Celsius, car la montée des eaux, les phénomènes météorologiques extrêmes et le phénomène El Niño s'intensifient dans toute la région. Albanese s'est rendu à Tuvalu et puis au Fidji pour participer aux réunions préparatoires de la COP sur le climat avec d'autres dirigeants de la région Pacifique. Le Poste Courrier rapporte ses propos selon lesquels les nations du Pacifique doivent transformer leurs préoccupations en communes concernant le changement climatique en action collective. Il soutient que l'objectif de 1,5 degré en matière de réchauffement climatique demeure vital face à la montée du niveau de la mer et à l'aggravation des phénomènes météorologiques extrêmes. Albanese a déclaré que les dirigeants du Pacifique devraient parler d'une seule voix pour exiger une action mondiale plus forte avant la COP31. L'Australie soutient la transition énergétique propre dans le Pacifique face aux inquiétudes liées aux combustibles fossiles. L'Australie s'est engagée à soutenir davantage la transition du Pacifique vers les énergies renouvelables, tout en faisant face aux inquiétudes de certains pays du Pacifique quant à son rôle de producteur et d'exportateur de combustibles fossiles. Lors d'une conférence de presse à Nadi, le ministre australien du changement climatique et de l'énergie, Chris Bowen, a déclaré que l'approche de l'Australie consistait à réduire le besoin en combustibles fossiles en accélérant le développement des énergies renouvelables, du stockage par batterie et de l'électrification. Ma position reste inchangée tant publiquement que privément. La solution pour abandonner les énergies fossiles est de développer davantage les énergies renouvelables afin de remplacer le besoin en énergie fossile, a déclaré Bowen. Mais la question du développement continue du charbon et du gaz en Australie est resté un point de tension lors de la réunion. Interrogé sur les appels lancés par certains dirigeants du Pacifique demandant à l'Australie de cesser d'étendre ses projets d'exploitation du charbon et du gaz, la ministre fidjienne de l'Environnement et du Changement climatique, Linda Tabuya, a reconnu que la question avait été soulevée lors d'une réunion des ministres du Climat du Pacifique. Nous avons reçu des messages de certains pays, a déclaré Tabuya. Elle a déclaré que les discussions pré-COP devraient se concentrer sur la recherche d'un terrain d'entente, tout en soulignant la possibilité pour les pays du Pacifique de passer directement aux énergies renouvelables. Une immense partie du Pacifique n'est pas raccordée au réseau électrique, ne dépend pas des énergies fossiles, et nous pouvons donc passer directement aux énergies renouvelables, a-t-elle déclaré. Bowen a défendu les efforts de transition de l'Australie, soulignant l'installation de 550 000 000 batteries domestiques au cours des 18 derniers mois et affirmant que l'Australie affichait désormais sa plus faible consommation de gaz dans son système énergétique depuis 26 ans. Il a également annoncé $1 million, soit 696 799 dollars américains pour les écoles solaires au Fidji, 2,2 millions de dollars, soit 1,53 million de dollars américains pour étendre l'accès aux énergies renouvelables à 19 communautés de la province d'Oron, Papouasie-Nouvelle-Guinée, et puis 2,5 millions de dollars, soit 1,74 million de dollars américains pour une énergie propre et fiable dans la région autonome de Bougainville. C'est le genre de mesures concrètes que prend l'Australie pour aider le Pacifique à abandonner les énergies fossiles, a déclaré Bowen. Ces annonces interviennent alors que les dirigeants du Pacifique font pression pour une action climatique plus ambitieuse, notamment pour maintenir l'objectif de 1,5 degré Celsius à portée de main pour un meilleur accès au financement climatique et pour une transition plus rapide hors des combustibles fossiles. Pour les pays du Pacifique, cette question est également étroitement liée à la sécurité énergétique. Bowen a indiqué que certains pays du Pacifique consacrent jusqu'à 25% de leur PIB au diesel. C'est terrible pour les émissions, terrible pour la santé respiratoire, terrible pour l'économie et terrible pour la fiabilité des chaînes d'approvisionnement, a-t-il déclaré. Tabouya a déclaré que le Pacifique recherchait une transition juste pour abandonner les combustibles fossiles soutenus par un financement climatique accru. C'est exactement la même chose que ce que nous avons toujours affirmé concernant les engagements de nos pays développés en matière de réduction des émissions de gaz à effet de serre, de transition hors des combustibles fossiles, mais pas seulement une transition, mais une transition juste, a-t-elle déclaré. Alors que l'Australie prend la présidence des négociations de la COP31, Bowen a également assuré aux pays du Pacifique qu'ils auraient un rôle plus important dans les pays du Pacifique.

Cela implique de travailler au développement des énergies renouvelables ainsi qu'à l'électrification, a-t-il déclaré, décrivant l'électrification et l'abandon progressif de l'utilisation directe des combustibles fossiles comme faisant partie des efforts déployés pour maintenir le réchauffement climatique à 1,5 degré Celsius. Les défenseurs du climat du Pacifique ont fixé 5 lignes rouges avant la pré-COP31. Les défenseurs de la lutte contre le changement climatique dans le Pacifique ont défini 5 lignes rouges que les gouvernements doivent respecter pour défendre l'objectif de 1,5 degré Celsius avant que ministres et puis négociateurs se réunissent au Fidji et puis à Tuvalu pour la pré-COP31. Une action visuelle, Anadi a mis en lumière les revendications contenues dans les demandes annuelles pour la justice climatique dans le Pacifique élaborées grâce à des consultations impliquant un réseau régional de plus de 290 organisations. Les 5 lunes rouges exigent pas de fausses solutions, rejeter les technologies, les politiques et les mécanismes financiers qui permettent la poursuite des émissions et de l'extraction de tout, de tous ou de tout en transférant les risques et puis les coûts sur les communautés du Pacifique. L'élimination progressive des combustibles fossiles, un arrêt immédiat de toute nouvelle exploration et extraction de pétrole, de gaz et de charbon, un arrêt progressif de la production et puis de la consommation existante et la fin des subventions aux combustibles fossiles. Pas de nouvelle extraction, rejet des projets d'extraction imposés sans véritable consentement libre, préalable et éclairé, sans partage contraignant des avantages et sans évaluation environnementale indépendante. Protection de la planète vivante, reconnaissance des peuples du Pacifique comme détenteurs de droits et défenseurs de l'océan, de la terre et de la biodiversité qu'ils ont préservé depuis des générations. Pas de monétisation des pertes et dommages non économiques. Veillez à ce que les réponses reconnaissent la différence entre paiement et réparation et ne réduisent pas les cultures, les identités puis le deuil du Pacifique à une valeur monétaire. Jacinta Famao, responsable de la campagne pacifique de 350.org, a déclaré que la région était confrontée à la perspective de dépasser temporairement le seuil de 1,5 degré Celsius, mais que le gouvernement avait encore le contrôle sur la durée pendant laquelle les températures resteraient au-dessus de ce seuil. Nous dépasserons le seuil de 1,5 degré au cours de la prochaine décennie. C'est une réalité inquiétante. Des pertes et des dommages irréversibles se produiront et c'est ce qui s'est produit au cours des dernières décennies, a déclaré Famao. Mais la durée pendant laquelle nous dépasserons cette limite reste sous le contrôle des décideurs lors de la pré-COP et de la COP31. Elle a déclaré que les 5 lignes rouges visaient à maintenir ouverte la possibilité de revenir à l'objectif de 1,5 degré Celsius et à garantir que les voies du Pacifique soient prises en compte dans les engagements gouvernementaux. Les principaux responsables de cette crise ont peut-être pu nous ignorer lorsque nous n'étions pas là, mais maintenant que le processus nous atteint, nous ferons en sorte qu'ils nous entendent, a-t-elle déclaré. Docteur Rufilo Barreya, directeur du réseau d'action climatique des îles du Pacifique, PICAN, a déclaré que les lignes rouges représentaient le mandat que la société civile du Pacifique s'était fixé pour la pré-COP31. Ces lignes rouges représentent le mandat que la société civile du Pacifique apporte à la pré-COP31, a déclaré Varia. Les discussions de lundi contribueront à définir les priorités et l'orientation politique en vue de la COP31. C'est donc le moment de clarifier ce que le Pacifique attend de la suite des événements. Selon Varia, les communautés du Pacifique ont passé des décennies à décrire les impacts du changement climatique et recherchent désormais des engagements politiques concrets. Nous devons voir cela se refléter dans l'agenda, dans les signaux politiques émanant de la pré-COP et en fin de compte dans les décisions que prendront les gouvernements lors de la COP31, a-t-il déclaré. Nous maintiendrons ces lignes rouges de Nadi à Turquie et elles resteront notre critère pour évaluer si les résultats obtenus sont à la hauteur de l'ampleur et de l'urgence de la crise qui frappe notre

On a dit, devrait contribuer à définir les priorités politiques en vue de la COP31 en Turquie. L'Australie a été invitée à inciter les pays riches à combler le déficit de financement climatique lors de la pré-COP. L'Australie a été exhortée à utiliser son rôle de présidente des négociations pré-COP31 pour inciter les pays riches à combler le déficit de financement international pour le climat et à faire en sorte que les principaux pollueurs contribuent davantage à l'action climatique. Cet appel émane de l'Alliance « Faire payer les grands pollueurs ». Alors que les réunions pré-COP31 débutent du côté des îles Fidji, l'Alliance a déclaré que les pays vulnérables au climat étaient confrontés à des pertes de plusieurs milliards de dollars dues aux catastrophes climatiques, alors même que les fonds internationaux pour le climat établis dans le cadre de la Convention cadre des Nations Unies sur les changements climatiques restaient sous-financés. Elle cite des estimations selon lesquelles les pays du Pacifique ont subi des coûts annuel moyen lié aux catastrophes climatiques de 1,3 milliard de dollars australiens, soit 900 millions de dollars américains au cours de la dernière décennie, soit l'équivalent de 14,3% de leur PIB combiné. L'Alliance a également souligné le coût de la reconstruction après les inondations au Népal, estimé à environ 5 milliards de dollars américains, soit 10% du PIB du pays. Dans le même temps, le rapport indique que les entreprises du secteur des combustibles fossiles continuent de générer des revenus substantiels tout en contribuant relativement peu au paiement de l'impôt sur les sociétés. L'Alliance a déclaré que les sociétés australiennes de combustibles fossiles ont déclaré 436 milliards de dollars australiens, soit 303 milliards de dollars américains de revenus en 2023-2024 tout en contribuant à hauteur d'environ 5% à l'impôt sur les sociétés. Juliane Richard, responsable stratégique de la campagne de l'Alliance Faire payer les grands pollueurs, a déclaré que la pré-COP 31 était l'occasion pour l'Australie de faire preuve de leadership en matière de financement climatique. Mener les négociations lors de la plus grande conférence mondiale sur le climat est une occasion unique pour l'Australie de faire preuve d'un véritable leadership en mobilisant les pays pour alimenter les fonds mondiaux pour le climat et en tenant les grandes entreprises polluantes responsables des dommages climatiques qu'elles causent, a déclaré Richard. Elle a appelé l'Australie à annoncer un engagement plus ferme en matière de financement climatique et à instaurer une taxe sur la pollution climatique pour les entreprises charbonnières et gazières afin de contribuer au financement du redressement et de l'adaptation aux catastrophes. Harjit Singh, un coordinateur mondial de la campagne Field Fan, a déclaré que les communautés vulnérables au changement climatique supportaient le coût d'une crise à laquelle elles avaient pu contribuer. Il est honteux pour la conscience mondiale que les entreprises charbonnières, pétrolières et gazières engendrent des milliards de profits alors que les fonds destinés à protéger les communautés vulnérables sont cruellement insuffisants, a déclaré Singh. Il a appelé l'Australie et d'autres pays riches à accroître leur financement en matière de climat et à obliger les principaux pollueurs à contribuer au coût des impacts climatiques. José Lee, responsable des politiques et du plaidoyer chez Oxfam Australie, a déclaré que le financement climatique serait un test crucial du leadership australien avant la COP31. Elle a appelé l'Australie à s'engager à verser 11 milliards de dollars australiens, soit 7,64 millions de dollars américains en financement climatique entre 2025 et 2030, y compris un financement dédié aux pays en développement pour se préparer aux impacts climatiques, s'y adapter et s'en remettre. Lee a également soutenu l'introduction d'une taxe sur la pollution climatique, affirmant que certaines entreprises de combustibles fossiles ne payaient que peu ou pas d'impôts sur les sociétés tout en réalisant des profits importants. La directrice générale d'Oxfam dans le Pacifique,
Eunice Routen a déclaré que les communautés du Pacifique possédaient déjà les connaissances et les solutions nécessaires pour renforcer leur résilience climatique, mais qu'elles manquaient de ressources pour les mettre en œuvre. Il ne s'agit pas de charité, mais de justice climatique. Nous avons besoin que les pays riches écoutent, agissent et tiennent à leurs promesses, a déclaré Wotan. Sophie Hardefield, directrice adjointe des politiques et des campagnes d'action Aid Australie, a également appelé l'Australie à s'engager à hauteur de 11 milliards de dollars australiens, soit 7,64 millions de dollars américains en financement international pour le climat au cours des 5 prochaines années. Elle a déclaré que les coûts des impacts climatiques étaient de plus en plus supportés par les communautés locales, notamment les femmes et les communautés en première ligne face au changement climatique. L'Alliance appelle l'Australie à profiter de la période précédant la COP31 et la phase préparatoire à cette dernière pour obtenir de nouveaux engagements financiers en matière de climat de la part des pays riches et pour faire progresser les propositions de taxes sur la pollution climatique imposée aux principaux producteurs de combustibles fossiles.

Naila, Black Man, à l'instant c'était le titre, en version acoustique de Common. Il est 18h41 sur Jido Radio. J'espère que votre début de soirée, votre soirée tout simplement, se déroule à merveille. Nous, pour la suite des programmes sur Jido Radio à 19h, on se retrouve avec la retransmission de l'émission Une voix, un livre. Je vous rappelle que nous sommes autour de l'ouvrage Excusez-moi pour ce petit problème technique. On se retrouve juste après. Je reprends la parole juste après. On va écouter Rumatival, la composition longue Rien tu. Belle écoute.

Olé. Je vous disais donc, avant ce titre, qu'à 19h, on retrouvera la retransmission, la rediffusion de l'émission Une voix, un livre, qui traite du livre de l'ouvrage L'aide fatale de Dambisa Moyo, de ce lundi 5 octobre. On se donne rendez-vous à 19h avec notre émission Une voix, un livre. Et l'ouvrage « L'aide fatale » de Dambisa Moyo. Nous, on poursuit du côté des îles Loyauté avec Chamadja, le titre « Walelei ». Walelei. Excusez-moi pour la prononciation.

Il est 19h, passé chez d'une minute sur Jido Radio. On se retrouve en cette fin de journée de programmation sur la fréquence. On va retrouver chez l'ultime rendez-vous de cette soirée. C'est notre rendez-vous de chaque jeudi soir sur la fréquence. Notre rendez-vous littéraire autour de l'émission Une voix, un livre. La retransmission de l'édition que vous avez suivie chez ce lundi autour de l'ouvrage d'Ambisa Moyou, intitulé « L'aide fatale ». Je vous laisse en bonne compagnie, belle écoute à tous, et vous êtes bien sur Jido.

0: Les livres donnent des mots à nos pensées et les mots leur donnent une âme. Bonsoir Kanaki et bonjour à ceux qui nous écoutent sur d'autres fuseaux horaires. C'est l'édition littéraire du lundi soir sur Dido, bienvenue. C'est notre 12e édition et nous ouvrons avec vous un nouvel ouvrage. Bienvenue à ceux qui se connectent pour la première fois sur cette émission. Une voix, un livre, c'est une émission qui vous propose de la lecture interprétative. Et pour cette douzième édition, nous allons vous proposer un peu d'économie et de la finance. Et avant tout, nous allons ce soir vous parler de l'auteur, de son parcours de vie et les raisons du choix de la thématique. Le titre de l'ouvrage, c'est donc « L'aide fatale », écrit par Dambisa Moyo. Alors, avant de vous livrer quelques mots sur sa biographie, le contexte de l'étude de Dambisa Moyo, ce sont bien évidemment les pays d'Afrique et surtout la politique de l'aide. Alors, pourquoi avoir choisi cet ouvrage? Depuis un certain nombre d'années déjà dans notre pays, donc en Kanaky, on parle de la baisse des finances publiques et à chaque fois, ce sont des plans de réforme et d'aide de l'État qui viendront, entre guillemets, relativiser le problème. C'est une réalité, mais dans un pays en pleine mutation politique comme le nôtre, avec un débat qui s'éternise sur l'avenir institutionnel, pour cause dans des liens qui semblent difficiles à se défaire, chaque action d'envergure venant de la puissance de tutelle mérite parfois une autre grille de lecture. Et l'ouvrage que nous avons choisi va poser les jalons de cette autre grille de lecture de ces actions d'aide. Cet ouvrage date de 2009, soit 49 ans, après l'indépendance d'un grand nombre des pays d'Afrique. Et 2009, c'est tout juste un an après la grande crise financière de 2008 qui a vécu ses premières heures aux États-Unis et qui a secoué les finances de l'ensemble des pays du monde du fait justement de l'interdépendance entre les pays via le commerce, la stratégie et la géopolitique, la diplomatie du chéquier. Quelle lecture faut-il avoir de ces interdépendances et surtout l'impact sur la vie d'un peuple ou d'un pays? À l'heure du numérique, on peut considérer ce genre de questionnement comme périmé. Et pour autant, une lecture plus posée de ce qui se passe dans le monde actuellement peut encore donner sens à cette grille de lecture très critique de ce qu'est réellement le développement d'un pays. Car parfois, l'esthétique de la forme sert plutôt à détourner l'attention des effets néfastes ou plutôt des méfaits d'une politique soi-disant bienveillante. Mais passons de suite avec toi, Apo, sur la biographie de l'auteur. Donc, qui est en fait Dambisa Moyo? Bonsoir, Apo.
1: Bonsoir, Vivi, et bonsoir aux auditeurs de la radio. Donc, Dambisa Moyo est né le 2 février 1969 à Lusaka, en Zambie. Alors, une présentation brève de la Zambie. C'est une ancienne colonie britannique appelée la Rhodésie du Nord, et qui a obtenu son indépendance en 1964 avec à la tête du pouvoir Kenneth Kaunda, qui est la figure majeure du nationalisme zambien. Alors la Zambie, c'est un pays de l'Afrique australe qui est enclavé, c'est-à-dire sans accès à la mer, et qui possède d'importantes ressources en cuivre. Sa population est estimée en 2023 à 20 700 000 habitants. Et l'exploitation minière du cuivre est la principale ressource économique du pays. Après son indépendance en 1964, l'économie du pays reste fortement dépendante du cuivre et de l'évolution des prix sur les marchés mondiaux. C'est-à-dire que lorsque le prix du cuivre chute, les recettes du pays diminuent et alors le pays va traverser d'importantes difficultés économiques, notamment dans les années 70 et 80, et va contraindre le pays à se tourner aux emprunts et aussi va entraîner le pays dans la spirale de la dette et des programmes d'ajustement économique. Et dans cette Zambie indépendante, mais confrontée à des fortes difficultés économiques, que Dambisa Moyo a grandi. Elle a pratiquement fait sa scolarité initiale dans son pays natal. Ensuite, elle va poursuivre une grande partie de ses études aux États-Unis, puis ensuite ses études économiques au Royaume-Uni, et après des études, elle va occuper le poste de consultante à la Banque mondiale pour ensuite rejoindre une grande banque d'investissement international, la Goldman Sachs, où elle travaille dans les domaines de la macroéconomie, des marchés de la dette et du financement international. Alors, cette expérience est importante parce qu'elle va lui permettre d'observer concrètement comment fonctionnent les mécanismes financiers internationaux, les marchés de capitaux, les relations financières entre les États, d'où son intérêt pour les mécanismes de financement et du développement des pays. Et alors, en 2009, elle publie « L'aide fatale », traduit en français, en anglais, c'est « Dead Head » et traduit « Aide » et traduit en français sous le titre « Dead fatale ». Mais son questionnement au départ, c'est si l'aide internationale destinée au développement de l'Afrique est apportée depuis plusieurs décennies, pourquoi cette aide n'a-t-elle pas permis de résoudre durablement les problèmes de pauvreté et de développement? Et selon son analyse, une aide massive et durable peut créer une dépendance à l'aide. Ainsi, elle décrit plusieurs mécanismes qu'elle associe à cette dépendance. La faiblesse des incitations économiques, la corruption et la difficulté à développer des ressources autonomes de financement. Mais elle fait bien la distinction entre l'aide humanitaire d'urgence de l'aide au développement qui est versée de manière structurelle. Et le véritable enjeu de son livre est, selon sa propre approche, l'autonomie économique. Alors, pour Dambisa Moyo, l'indépendance politique ne suffit pas nécessairement à garantir l'indépendance économique. Un pays peut être juridiquement souverain et rester fortement dépendant des ressources financières extérieures. Pour elle, comment passer d'une Afrique bénéficiaire de l'aide à une Afrique capable de financer elle-même son développement? C'est ce qu'elle va développer dans son livre en expliquant que l'aide au développement peut contribuer à maintenir une relation de dépendance au lieu de permettre au pays de sortir progressivement de cette situation et de s'affranchir de cette relation de dépendance. C'est cette thèse à l'époque de l'apparition du livre en 2009 qui va être discutée et contestée par différents économistes et des acteurs du développement. Et après l'aide fatale, Dambisa Moyo a publié d'autres ouvrages consacrés à l'économie mondiale, à la géopolitique, aux ressources naturelles et aux questions internationales. Et depuis 2022, elle est membre de la Chambre des Lords britannique. Elle continue de travailler sur les questions liées à l'économie mondiale et à la géopolitique. Pour Moyo, l'analyse qu'elle pose, c'est une analyse dans le domaine économique et de la finance. Elle pose une question: que devient la dépendance après les indépendances politiques et comment construire une véritable autonomie économique et financière après l'indépendance? Voilà pour la biographie de Madame Dambisa Moyo.
0: Alors, après cette biographie de l'auteur, donc révélant donc un parcours de vie bien dynamique avec des choix intellectuels bien confirmés, Niall Ferguson, un économiste anglais, va à son tour saluer le parcours de Dambisa Moyo. Et il qualifie son approche de constat d'une colonisation de la discussion en Afrique comparable à celle du continent un siècle plus tôt, à savoir donc l'époque coloniale. Dans l'avant-propos, Niall Ferguson va parler de l'intégration de cette première femme noire d'Afrique à la Banque mondiale à Harvard et Oxford, avec au bout l'obtention d'un doctorat. Et par la suite, elle a été engagée chez Goldman Sachs, comme ça a été rappelé dans sa biographie. Donc c'est une banque d'investissement fondée en 1869 et elle est chargée de la stratégie économique à l'échelle mondiale. Enyal va synthétiser en quelques mots donc, la problématique posée par l'auteur de l'ouvrage, donc Dambisa Moyo. Elle s'exprime ainsi « Pourquoi la majorité des pays subsahariens se débattent-ils dans un cycle sans fin de corruption, de maladie, de pauvreté et de dépendance, alors qu'ils ont reçu plus de 300 milliards de dollars au titre de l'assistance au développement depuis 1970 ?» Et face à ce constat, l'auteur va proposer quelques pistes exemptes d'effets secondaires nuisibles et imputables à l'assistance donc directe. Alors la première, selon l'auteur, les pays africains doivent se rapprocher des marchés internationaux de capitaux avec l'émission d'obligations. Nous reviendrons donc sur ce terme obligation, ce que cela signifie dans la finance internationale. La deuxième piste, c'est encourager la politique chinoise d'investissement direct à grande échelle dans les infrastructures. La troisième, c'est l'institution d'un marché authentiquement libre des produits de l'agriculture, à savoir de travailler les conditions d'exportation des produits agricoles africains en essayant de faire pression sur les pays subventionnant un maximum leurs fermiers. Donc, c'est-à-dire que c'est d'essayer de faire en sorte à ce que les produits agricoles d'Afrique donc, deviennent un peu plus compétitifs sur le marché. La quatrième piste, c'est d'encourager les intermédiaires financiers et de favoriser la diffusion des institutions de microfinancement, un modèle utilisé en Asie et dans les pays d'Amérique latine. Et d'ailleurs, l'auteur posera la question suivante. Que se passerait-il si les robinets de l'assistance seront définitivement fermés ? Selon elle, il faudrait une thérapie de choc et prendre l'exemple des pays d'Asie en favorisant les investissements étrangers, ce qui permettrait une croissance rapide des exportations et non l'aide. Et elle citera l'exemple de certains pays d'Afrique comme le Malawi, le Burundi et le Burkina Faso. C'est ainsi que Nial, donc l'économiste anglais, ouvre la promotion de la thèse qui va être développée dans l'ouvrage « L'aide fatale » de Dambisa Moyo. Après, dans la préface, Dambisa Moyo va relever les principales caractéristiques des pays d'Afrique, c'est-à-dire la pauvreté, le manque d'infrastructures, l'instabilité politique et la violence. Mais là où existent des poches de succès économique, sur le long terme, elle dira ceci, il vaut mieux quand même se souvenir qu'aucun pays en Afrique ne peut subsister comme un îlot de prospérité à part. Et Dambisa Moyo va se donner comme objectif de contribuer à trouver une solution durable pour un véritable développement du continent africain. Et l'ouvrage « L'aide fatale » est dédié à cette préoccupation, à la différence qu'il est écrit par une Africaine pour les décideurs africains et pour tous ceux qui, en Occident, souhaitent sincèrement voir l'Afrique progresser. Le message important que l'ouvrage veut faire passer, je cite, c'est que la vie des milliards d'êtres humains dépend de l'application des solutions correctes de financement aux problèmes de sociétés en développement. Après des diagnostics erronés, il est grand temps de prendre un virage et de s'engager désormais sur une route plus ardue, mais indiscutablement plus sûre. C'est juste un appel au changement. Alors, face à une réalité commune à l'ensemble des pays d'Afrique, l'auteur veut proposer des solutions pour aider l'Afrique à s'en sortir, à sortir du cercle infernal de l'aide qui, on le verra, selon elle, ne fait que cautionner justement cette réalité, d'autant plus que, comme cela a été dit, l'Afrique est un continent. Et du reste, il y a de fait une interdépendance qui s'installe d'une manière naturelle.
1: Alors, dans l'introduction de son ouvrage, Dambisa Moyo pose déjà toute sa thèse. Elle cherche d'abord à remettre en cause une conviction morale très largement répandue et partagée avant de proposer une autre voie pour l'Afrique. Alors, son entrée est volontairement provocatrice par une accusation contre la manière de penser Et je cite, « Nous vivons une culture de l'aide qui peut s'entendre comme ceci. L'aide est devenue tellement normale que lui poser la question devient presque immoral. » Et Dambisa Moyo insiste sur le caractère presque sacré de l'idée selon laquelle les riches doivent aider les pauvres par l'aide. Elle va introduire des chiffres qui vont structurer son argumentation. Les pays riches, parce qu'ils possèdent, ont le devoir de faire l'aumône, d'aider, de faire le bien aux pays pauvres de l'Afrique. Et durant les 50 dernières années, avant 2009-2010, plus de 1 000 milliards de dollars ont été transférés en Afrique sous forme d'aide au développement. Et elle rajoute, des millions de dollars chaque année ont été collectés par les pays riches pour financer les organisations humanitaires en Afrique. Et elle pose implicitement une question très simple. Si autant d'argent a été consacré au développement, pourquoi la pauvreté et le sous-développement persistent-ils? Elle veut nous obliger à poser la question, à poser cette question. Combien avons-nous donné à l'autre question, à poser la deuxième question? Quel résultat cette aide a-t-elle vraiment réellement produit? Et là, c'est un changement de perspective. Et l'aide devient, selon Moyo, une relation de dépendance. Et dans son introduction, Moyo annonce déjà le cercle vicieux. C'est-à-dire l'aide, ça entraîne la dépendance, ça entraîne la corruption, ça entraîne l'affaiblissement de la croissance, donc ça entraîne la pauvreté et créer un nouveau besoin d'aide et entraîne davantage d'aide. Et le titre « Aide fatale », c'est l'histoire de l'échec de la politique de développement de l'après-guerre. Pour Dambisa Moyo, l'aide permanente n'est plus nécessairement le remède à la pauvreté, elle peut devenir l'un des mécanismes qui entretiennent le problème. La critique vise l'aide systématique, c'est-à-dire les transferts importants et réguliers entre gouvernements ou par l'intermédiaire d'institutions internationales. Et elle fait bien la distinction de l'aide humanitaire. Et à travers son livre « L'aide fatale », Dambisa Moyo présente une autre voie en rupture totale avec la politique de développement d'après-guerre et comme une alternative, c'est-à-dire la recherche d'un autre modèle de financement du développement. Elle demande aux donneurs d'aide de ne plus seulement être plus généreux, mais de réfléchir aux conditions permettant aux bénéficiaires de ne plus dépendre du donneur. Et déjà dans le titre « Aide fatale », il y a une contradiction. L'aide, c'est quelque chose qui sauve. Fatale, c'est quelque chose qui peut finalement contribuer à détruire, fatalement qui conduit à la mort. Donc pour Moyo, il y a un paradoxe, que ce qui est conçu pour aider peut, dans certaines conditions, contribuer à maintenir celui que l'on aide dans la dépendance. C'est là le cœur de son livre. Et pour résumer, l'aide, lorsqu'elle devient permanente, peut transformer une solution destinée à combattre la pauvreté en mécanisme de dépendance. Aussi, l'émancipation passe par la capacité des pays africains à construire leur propre développement sans faire appel à l'assistance. C'est une autre route, c'est une autre voie, plus dure, plus difficile, plus exigeante, mais en fin de compte, elle conduit à la croissance économique, à la prospérité et à l'indépendance. Voilà pour l'introduction.
0: Pour l'introduction. Donc, on arrive donc à la fin de ce qu'on a prévu lire pour ce soir. Donc, on rappelle que nous étions sur l'ouvrage « L'aide fatale » de Dambisa Moyo. Alors, pour ceux qui nous ont suivis depuis le début de cette émission, le temps est donné. Donc, il s'agit d'une lecture critique sur l'aide au développement et c'est l'exemple des pays d'Afrique qui est mis en lumière. Voilà, c'était Une voix, un livre et c'est un rendez-vous tous les lundis soirs sur Dido entre 19h et 20h. Bonne soirée Kanaki et bonne journée à ceux qui nous écoutent sous d'autres fuseaux horaires.

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1: Mesdames, Messieurs, bonsoir. Au sommaire de notre édition, épidémie de grippe, à l'approche des vacances, la DAS appelle à renforcer la prévention et à protéger les plus fragiles. Et aux îles Loyauté, aujourd'hui, le secteur 5 qui rassemble les écoles du sud du pays de Jéhu organise une journée de santé, de bien-être dans la tribu de Néo. Et enfin, Best Life 2030, la Nouvelle-Calédonie, mise sur l'action et le partage d'expériences pour mieux protéger la biodiversité. Bonsoir Kanaki mon pays, bienvenue dans ce journal. Merci d'avoir choisi Radio Jido pour vous tenir compagnie. Et d'abord, on parle santé. L'épidémie de grippe se poursuit en Nouvelle-Calédonie et continue de peser sur les établissements de santé. À l'approche des vacances scolaires, avec davantage de déplacements, de retrouvailles familiales et de rassemblements, le gouvernement de la Nouvelle-Calédonie, par l'intermédiaire de la DAS, appelle la population à renforcer les gestes de prévention. Car avoir déjà contracté la grippe récemment ne signifie pas être durablement protégé. Plusieurs virus grippaux peuvent en effet circuler au cours d'une même période et il est donc possible de tomber malade plusieurs fois. La DAS rappelle également que la vaccination reste un moyen essentiel de se protéger, notamment contre les formes graves et les risques d'hospitalisation. Elle est particulièrement recommandée aux personnes de 65 ans et plus, aux personnes souffrant de maladies chroniques ou immunodéprimées, aux femmes enceintes et aux jeunes enfants, notamment ceux de moins de 2 ans. À l'approche des vacances et des déplacements, il est donc conseillé d'anticiper sa vaccination en parlant avec un professionnel de santé. Autre recommandation, protéger les personnes les plus vulnérables. Les personnes fragiles sont invitées autant que possible à éviter les rassemblements et les lieux très fréquentés, notamment les espaces clos. Et si vous rendez visite à une personne vulnérable, mieux vaut reporter la visite en cas de symptômes respiratoires, le port du masque, le lavage des mains, l'aération des pièces et la limitation des contacts rapprochés permettent également de réduire les risques de transmission. Le masque est d'ailleurs fortement recommandé dans toutes les structures de santé, qu'il s'agisse des hôpitaux, des cliniques, des CMS, des cabinets médicaux ou autres lieux de soins. Il est également conseillé aux personnes malades lorsqu'elles doivent être en contact avec d'autres personnes, notamment dans les transports ou les lieux clos. Enfin, la DAS rappelle les réflexes essentiels. Limiter ses contacts lorsqu'on est malade, porter un masque, se laver régulièrement les mains, tousser dans son coude ou dans un mouchoir et aérer les pièces. En cas de problème de santé sans signe de gravité, il est recommandé de consulter en priorité son médecin traitant, un centre médico-social ou un pharmacien. Les urgences hospitalières doivent rester réservées aux situations nécessitant une prise en charge urgente. Je vous le disais en titre, en pays Jéhu, aujourd'hui, le secteur 5 qui rassemble les écoles du sud de Jéhu organise une journée de santé et de bien-être dans la tribu de Néo. C'est un projet d'école qui rassemble les écoles du sud, toujours à la même période de l'année. Cette journée a débuté avec une marche santé suivie d'une collation avec les produits locaux toujours en rapport avec le thème de la journée. Des ateliers tournants ont été mis en place autour de la langue Jéhu qui est intégrée dans les projets d'activité de ce secteur. On écoute Dorine Niminao, responsable du secteur 5.
2: Donc, je me présente, je m'appelle Madame Niminao Dorine. Donc, le secteur 5 qui regroupe l'école de maternelle Mou, l'école primaire Henri Boula, CM1-CM2, et l'école de Louenoni, le cycle 2, et enfin le cycle 1 de Wassagne, maternelle.
3: Et quel est un petit peu l'objectif de cette journée?
2: Donc, aujourd'hui, on est en train de faire une journée de la santé et du bien-être. Donc, c'est un projet qui est inscrit dans le projet d'école, dans notre projet d'école. Donc, on le fait chaque année. Au mois d'octobre, on fait une journée de la santé et du bien-être. L'objectif de la journée, c'est vraiment de sensibiliser les enfants, mais aussi les parents, au bien-être de l'enfant, donc à l'école ou à la maison, mais surtout sensibiliser les parents au niveau de la santé. la santé de l'enfant. On a invité les institutions, donc la province des îles. On a invité l'inspection. Et donc là, ce matin, on a les parents du secteur 5 qui sont présents, qui sont avec nous. Donc eux, ils nous accompagnent, les parents nous accompagnent toute la journée. Et là, ce matin, on a commencé par une marche. Donc on a fait une marche du terrain de Inagod jusqu'à la commune de Wassang. Donc les parents, ils nous ont accueillis à l'APE du secteur 5 nous a accueillis par une petite collation au terrain à la commune de Wassang. On va continuer la journée. Donc là, on continue par des ateliers tournants. Donc on a plusieurs ateliers. On a invité la DACAS, l'initiation futsal par l'équipe SNJU, pardon. Et donc on a aussi un atelier écran et sommeil, toujours par la DACAS. Un atelier relaxation, donc là par les élèves de l'école Orboula, CM2. On a un atelier plantes médicinales par une maman. Un atelier massage par une école aussi, donc l'école, toujours l'école de Mou. La classe de CMS, un atelier Zumba, un atelier initiation au volleyball et un atelier les Olympiades. La santé est primordiale et surtout le bien-être de l'enfant à l'école. Être un bon élève et rester concentré surtout au niveau des apprentissages. Donc c'est pour ça qu'on sensibilise, on travaille beaucoup sur le bien-être de l'enfant à l'école. La collation, on a eu une collation à base de produits locaux. Donc ça paraît pour le repas de 11h, préparé par les parents du secteur 5, toujours à base de produits locaux. Donc alors comme je disais tout à l'heure, c'est un projet qui est inscrit dans notre projet d'école. Donc c'est en fait ça fait partie de nos projets de la période quoi. Et donc là comme on a la période 4, donc là le projet de la période 4 du secteur 5 sur la santé et le bien-être. Et voilà, on a travaillé avec les enfants depuis le début de la période. On a travaillé sur ce projet-là, sur la santé et le bien-être. Et là, c'est le moment de la valorisation.
3: Y a-t-il un rapport un peu avec l'Octobre rose?
2: Ben, toujours prendre soin de soi. Voilà, on est toujours, toujours dans l'optique de toujours être en bonne santé et puis sensibiliser aussi les mamans dans cette optique-là de prendre soin de soi, de prendre soin de sa santé. C'est très important.
1: On écoute à présent Wassola Boula. Elle est enseignante en culture et langue kanak.
0: En fait, la langue zérou est intégrée dans notre secteur à tous les projets d'activité des enseignants titulaires de classe. Donc, à chaque projet d'activité, dans l'année, donc il y en a 5. Les enseignants titulaires des classes mènent leurs projets d'activité et le Djérou vient s'intégrer aux différents projets d'activité des titulaires. Donc pour cette période 4, nous avons choisi les enseignantes ont choisi le projet sur projet santé et bien-être. Moi au niveau du Djérou, nous avons choisi de travailler sur un compte kanak en commun. Ce compte kanak-là, il s'intitule Petit Jaunet, Nekaïwenegil. C'est un compte originaire de l'île d'Ouvéa. C'est un compte qui est originaire de l'île d'Ouvéa. Il a été, l'autrice est originaire d'Ouvéa. Et il a été traduit, si vous voulez, en Djérou par le centre Nahoudia de Nadjo, qui par la suite a édité le compte. Et ça a été notre support. Ce compte a été notre support pour la thématique de cette période. Du coup, qu'est-ce que je peux dire d'autre? Par rapport à ce compte-là, donc nous l'avons étudié de la petite section de maternelle jusqu'à la classe de CM2. Comment on va dire ça? À savoir que au niveau du cycle 1, il est prévu tout à l'heure une théâtralisation dans l'après-midi de ce compte. Donc on aura une pièce de théâtre, l'histoire qui sera jouée par nos cycles 1, c'est-à-dire nos maternelles, la maternelle de Mou et la maternelle de Wassagne en commun. Voilà pour la maternelle. Après, au niveau du cycle 2, alors comment je vais dire ça? En fait, on a travaillé en classe et on a continué à travailler ce compte en classe, voilà. Nous sommes plus rentrés dans la lecture, la compréhension, voilà, par rapport à ce texte-là. Donc, au niveau du cycle 3, par rapport à ce compte-là, les enfants sont en train d'écrire un conte, voilà, à la manière de Petit Jaunet, à la manière de Nekai Wenegil. Un conte en gérou et en français. Les cycles 2, ce qu'ils vont présenter. Alors, attendez, la classe de CP. Ils vont plutôt présenter un chant en rapport avec la santé, un chant en gérou. Au niveau de la classe de CE1, au niveau de la classe de CE1, donc ils seront avec la classe de CP, toujours donc sur le champ, la thématique de la journée de la santé. Pour la classe de CE2, ils vont nous faire une petite scénette sur les aliments. Et pour l'inclusion du Djihou, on aura une poésie qui s'intitule « Reninemel ». La poésie Reninemel, donc ils la réciteront en Djihou. Et au niveau du cycle 3, par rapport au Djihou et à cette thématique de la santé et du bien-être, les élèves présenteront une petite scénette, une pièce de théâtre sur le scarabée rhinocéros et les plantes médicinales surtout autour du cocotier pour le cycle 3. Et enfin, on aura à la fin de toutes les prestations de toutes les classes un chant commun donc autour du Petit Jaunet, qui a été un chant commun qui a été créé par par une maman d'enseignante. Donc voilà un peu, je sais pas, j'espère que j'ai été claire pour un peu l'inclusion de la langue zéro dans ce projet qui est la santé et le bien-être.
1: Un exercice de sécurité grandeur nature s'est déroulé hier mercredi à Gorreau sur le site industriel de Prony Ressources. Objectif, tester le plan particulier d'intervention, le PPI, prévu pour protéger les populations, les biens et l'environnement en cas d'accident industriel ou technologique majeur. L'exercice organisé par le gouvernement à travers la direction de la sécurité civile et la gestion des risques a simulé une situation de crise dont les conséquences pourraient dépasser les limites du site industriel. Le scénario a mobilisé d'importants moyens de secours. Des sirènes ont notamment retenti dans un périmètre allant jusqu'à 8 km autour de l'usine. Depuis le centre opérationnel gouvernemental, le COG, les autorités ont suivi et coordonné les opérations. Plusieurs services ont été engagés, la sécurité civile, les affaires sanitaires et sociales, les mines et l'énergie, Météo France, mais aussi l'état-major interministériel de zone de défense et de sécurité, également la gendarmerie, les secours médicaux, ainsi que les centres de secours du Mont d'Or et de Yaté. L'objectif était de vérifier, en conditions proches du réel, la capacité de tous ces acteurs à travailler ensemble, à transmettre les informations et à coordonner les moyens de secours en cas d'accident majeur. Cet exercice doit également permettre d'identifier les éventuels points faibles ou écarts dans le dispositif afin d'améliorer et de mettre à jour le plan particulier d'intervention. Une manière pour les autorités de renforcer la préparation face aux risques industriels et de mieux garantir la protection des populations et de l'environnement. Protéger la biodiversité, c'est aussi agir concrètement, partager les expériences et faire circuler les solutions d'un territoire à l'autre. C'est l'ambition du programme Best Life 2030. Biodiversité et services écosystémiques dans les territoires européens d'outre-mer qui accompagnent des initiatives en faveur de la biodiversité dans les territoires européens et ultramarins. Une dynamique qui concerne également la Nouvelle-Calédonie, territoire reconnu pour la richesse de ses écosystèmes, mais confronté à de nombreuses pressions environnementales. À travers les échanges entre porteurs de projets, Best Life 2030 cherche à renforcer les capacités des acteurs locaux et à favoriser le partage des bonnes pratiques. On écoute Marc Oremus du WWF Nouvelle-Calédonie. Il revient sur cette dynamique et sur les enjeux pour le territoire.
4: Le guichet Best Life, hein, qui sont donc des financements européens, c'est un guichet particulièrement intéressant pour notre territoire puisque il se focalise sur des projets dans les outre-mer français. Et donc, on peut, à travers ce guichet, sécuriser des moyens pour mettre en place des projets qui permettent de conserver la nature et d'avoir un impact sur l'environnement, spécifiquement sur les Outre-mer. Et donc ça, c'est très intéressant, évidemment, pour l'ensemble des territoires, et notamment la Calédonie, et notamment le VVF ici en Nouvelle-Calédonie. Alors nous, à travers le guichet Best Life, on a actuellement un projet qui est soutenu sur l'enjeu des incendies, des feux de forêt, avec un financement qui nous permet de soutenir le réseau des associations agréées par la sécurité civile, des associations qui ont ce qu'on appelle l'agrément E, c'est-à-dire un agrément qui leur permet de jouer un rôle concret auprès des pompiers et de la sécurité civile dans la détection, la sensibilisation, voire même le soutien aux pompiers en cas d'incendie. Et donc, ce que nous permet de faire ce financement Best Life, c'est à la fois de créer des outils de formation pour les différentes associations qui veulent s'agréer, d'acheter du matériel aussi pour équiper ces associations qui veulent participer à cet effort auprès des pompiers, et d'assurer une coordination, une mobilisation, une animation entre tous ces acteurs qui apportent à travers l'ensemble du territoire, en tout cas c'est l'ambition en développant ce réseau, d'apporter un soutien sur le terrain auprès des pompiers pour détecter plus rapidement les feux, pour sensibiliser les gens et pour, le cas échéant, essayer de les appuyer, de les aider dans leurs interventions, évidemment pas comme des pompiers, mais comme des personnes qui peuvent appuyer certains aspects opérationnels que les pompiers gèrent parallèlement à la lutte contre les flammes.
1: Le programme permet aussi à des acteurs de différents territoires de partager des expériences.
4: Oui, tout à fait. Selon les projets, c'est des actions qui peuvent avoir un écho sur différentes régions, que ce soit en Nouvelle-Calédonie ou à l'échelle des différents outre-mer, où on soutient à travers le Best Life, la mise en œuvre d'actions qui peuvent être innovantes, qui peuvent être chercher à montrer de l'impact et qui, en cas de succès, si elles fonctionnent bien, peuvent être répliquées après sur d'autres géographies. On a des spécificités sur nos territoires d'outre-mer qui sont parfois les mêmes, hein, selon qu'on se trouve ici, à La Réunion, en Polynésie française. Et donc un projet qui marche bien, soutenu grâce à ce guichet, évidemment va pouvoir trouver un écho auprès d'autres associations, d'autres organisations qui sont dans ces territoires. Alors actuellement, à travers le projet nous qu'on mène via Best Life, on organise et on essaie de coordonner avec d'autres associations des rondes de veille, en fait, pour l'instant, c'est-à-dire déjà de jouer ce rôle de détection. Et donc, il y a des bénévoles de différentes associations qui vont sur des zones à risque et qui surveillent s'il y a des incendies, s'il y a des départs de feu, et qui aussi sensibilisent les gens qui croisent lors de leur ronde pour passer le message de vigilance, faire attention à pas déclencher des feux accidentellement, etc., etc. Et qui, en cas de départ de feu, eh bien, sont des relais précieux pour les pompiers, puisqu'ils savent exactement maintenant, ils ont été formés pour ça, ils savent passer les informations d'importance aux pompiers, c'est-à-dire bien positionner un feu, bien le décrire, bien avoir les bons numéros de téléphone, etc., etc., pour que l'action se fasse plus rapidement et que les pompiers puissent aussi plus facilement être dirigés pour venir intervenir si besoin.
1: On parle beaucoup aujourd'hui de solutions fondées sur la nature. Alors concrètement, comment peuvent-elles répondre aujourd'hui aux problèmes environnementaux auxquels on est confronté?
4: Les solutions fondées sur la nature, elles sont nombreuses. Elles peuvent effectivement apporter une réponse très très efficace à beaucoup de problèmes. Nous, par exemple, en Calédonie, on a un projet qui est vraiment très centré autour de cette question-là, qui est la restauration des ripisylves. On travaille beaucoup dans la région de Bouraille, de la Néra, sur ces questions-là. Et dans cet exemple-là, eh bien, il s'agit de faire de la protection et de la restauration de la végétation qui pousse le long de bord des rivières. Et ça, c'est ce qu'on appelle typiquement une solution fondée sur la nature, parce qu'on utilise la nature pour ensuite avoir des bénéfices sur l'homme. Là, en l'occurrence, les bénéfices, c'est éviter de perdre du terrain agricole, par exemple, avec l'érosion, parce que la végétation va permettre de protéger ça. Ça va permettre de limiter les effets des inondations. Ça va permettre de limiter les rejets de sédiments dans les lagons et donc l'impact sur les coraux. Et bien là, on est typiquement dans une solution fondée sur la nature, c'est-à-dire qu'on utilise la végétation de ces bords de rivière pour avoir des bénéfices ensuite positifs sur des activités en lien avec l'homme.
1: Alors, quel regard portez-vous sur la capacité des acteurs calédoniens, notamment les associations, les coutumiers, collectivités scientifiques, à porter des projets de conservation susceptibles d'être financés par Best Life 2030, par exemple?
4: Alors, le potentiel en Calédonie est très important. On a un tissu d'associations de protection de l'environnement qui est vraiment très riche. Par rapport à la taille de notre population, vraiment, on peut se féliciter de ça. On a des acteurs dans beaucoup de domaines différents, dont les capacités à porter des projets de conservation, mais aussi d'aller chercher les moyens, comme par exemple à travers Best Life, des moyens de financement. Vraiment, on s'améliore d'année en année. On a un potentiel. Je ne sais plus exactement combien de projets sont financés par Best Life sur la dernière année, mais il y en a eu beaucoup quand même pour la Nouvelle-Calédonie. Il y en a beaucoup qui ont été retenus. Et ça, c'est vraiment un signe que, oui, on a un tissu d'associations qui sont compétentes, qui sont se mettent en capacité d'agir et qui sont capables d'intervenir sur le terrain de manière convaincante par rapport à des bailleurs, mais aussi de manière efficace par rapport à l'impact qu'ils ont sur l'environnement calédonien.
1: Vous travaillez notamment sur la biodiversité marine. Alors, quelles leçons aujourd'hui des autres territoires du Pacifique vous apparaissent particulièrement utiles, par exemple, pour mieux protéger nos écosystèmes marins?
4: Des leçons des autres territoires, je pense qu'il y en a beaucoup. Je pense qu'on a aussi en passé avec ce qui se fait en Nouvelle-Calédonie. Le sujet est vaste. Si je devais prendre un exemple, peut-être, il y en aurait bien d'autres, mais... C'est l'exemple de l'efficacité des aires marines protégées hein, pour ce qui concerne le milieu marin. De toute évidence, quand on regarde à travers les différents territoires d'outre-mer, les aires marines protégées qui sont bien gérées, hein, c'est-à-dire qui sont respectées, qui sont faites de manière, qui sont construites de manière consensuelle avec les différents usagers, etc., etc., et qu'on a des aires marines qui fonctionnent bien, mais c'est un outil de conservation qui est extraordinairement efficace, avec une protection très efficace de la biodiversité, même un retour très impressionnant et très rapide parfois de la biodiversité marine quand ces outils sont bien mis en place. Et il y a un certain nombre d'exemples comme ça qui existent sur les territoires d'outre-mer, et je pense qu'il faut s'appuyer là-dessus. Aujourd'hui, on voit que c'est pas si simple que ça de mettre en œuvre des actions de conservation par rapport à certains enjeux. On a certains outils qui fonctionnent très bien, il faut s'appuyer sur cela, il faut les soutenir pour pouvoir les développer de manière plus importante à travers ces territoires.
1: Concernant votre projet incendie, quelle est aujourd'hui la consigne pour la population en cette période estivale et avec El Niño, la sécheresse?
4: Alors les consignes, elles sont simples et j'imagine que la plupart des Calédoniens les ont déjà entendues énormément de fois. C'est évidemment une vigilance importante, ne pas avoir de comportement à risque en déclenchant ou en initiant des feux, je dirais de loisirs, barbecue ou autre, en faisant attention à ce qu'on fait avec sa cigarette. Ça, c'est des messages très très classiques qu'il faut être très vigilant. S'il y a un moment où il faut l'être, c'est vraiment maintenant, c'est vraiment cette année, à cette saison. On sait que le risque, il est énorme et on le voit malheureusement déjà sur le terrain avec énormément de départs de feu depuis le début de cette saison. Donc celui-là, je le répète parce qu'il est évident, mais il faut faire très très très attention. L'autre message aussi, c'est celui d'être finalement acteur de cette vigilance, c'est-à-dire si on est témoin d'un comportement à risque de part des gens qui prennent des risques vis-à-vis de ce risque feu, ou si on est témoin d'un départ de feu, bien ne soyons pas neutres, soyons actifs, soit en allant sensibiliser les gens en leur disant faites attention, là il y a vraiment un risque, soit en appelant directement

Voici le rappel des titres. Épidémie de grippe à l'approche des vacances, la DAS appelle à renforcer la prévention et à protéger les plus fragiles. Aujourd'hui, en Pays Jéhu, le secteur 5 qui rassemble les écoles du sud de l'IFO organise une journée de santé et de bien-être dans la tribu de Nehru. Enfin, Best Life 2030, la Nouvelle-Calédonie mise sur l'action et le partage d'expériences pour mieux protéger sa biodiversité. C'était l'édition du soir sur Radio Jido. Merci de m'avoir prêté attention. Je vous souhaite de passer une excellente soirée et restez calés sur la meilleure des fréquences. Bonsoir.

bien, vous l'avez reconnu, c'est bien sûr la rubrique sportive et nous partons à travers cette émission la découverte du Chambara à place au sport, donc, mais pas n'importe lequel. Dans cette nouvelle rubrique sportive, nous vous invitons à découvrir le Chambara, un art martial japonais, c'est spectaculaire et qui mêle rapidité, c'est précision et stratégie. 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Derrière l'aspect ludique de cette discipline se cachent de véritables valeurs sportives. Respect et maîtrise de soi, concentration et dépassement de soi. 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

0: Merci à vous d'accepter notre invitation. Deux rendez-vous majeurs ont marqué cette rentrée, le Goshinkan Taikai le 20 septembre dernier, puis le championnat du monde de Shambara le 27 septembre. Et les compétiteurs calédoniens ne sont pas revenus les mains vides avec plusieurs médailles et notamment une belle médaille de bronze par équipe au mondial. Alors, pour commencer cet entretien, pour celles et ceux qui ne connaissent pas encore cette discipline, Monsieur Liégard, qu'est-ce que le Shambara ?
1: Alors, le Shambara, c'est un art martial japonais qui a été fondé dans les années 70, donc il n'est pas très vieux. Il consiste en fait à manier différentes armes en combat et en kata. Quand je parle d'armes, je parle d'armes japonaises, donc ce sont vraiment des sabres. Pour la plupart, on peut aussi manier jusqu'à des bâtons et des lances. Donc d'un point de vue sportif, en fait, ce sont des imitations d'armes qui sont recouvertes de mousse, en fait, pour ne pas qu'on se blesse. Et vous avez un casque sur la tête. Mais on peut travailler aussi tous les katas avec, cette fois, des armes en bois ou des armes réelles, puisqu'en kata, on travaille tout seul en permanence.
0: Comment appelle-t-on une personne qui pratique le Shambara ?
1: On appelle ça un Shambaraka, exactement comme le même déclinaison que pour les judokas ou les karatékas.
0: Monsieur Liégard, quelles sont les principales qualités nécessaires pour pratiquer le Shambara, et notamment à haut niveau ?
1: Alors, les principales qualités, je dirais qu'il faut être rapide et très souple. Il n'y a pas nécessité d'avoir de force. Bien au contraire, plus on va mettre de la force et plus on va être lent, en fait, en termes de gestuelle. Et d'avoir aussi, pour la partie sportive, d'avoir aussi un bon cardio, parce que c'est très intensif, puisque c'est très explosif. Les combats sont très, très rapides. Généralement, c'est moins d'une minute. Donc voilà, les principales qualités, c'est vraiment de la souplesse, de la rapidité et du cardio pour pouvoir travailler correctement.
0: On parle technique, mais quelle importance ont également la concentration, les réflexes et la maîtrise de soi ?
1: Je dirais, comme tous les grands sportifs, de toute façon, on doit avoir une bonne concentration, rester maître de ses gestes pour justement ne pas passer dans la force et dans le danger, parce que si on met de la force, on va forcément être dangereux pour soi et son adversaire. Donc vraiment une grosse maîtrise de tous ses gestes et de son moral et de son conscient aussi. Il faut faire très attention d'être présent dans ce qu'on fait, de pas penser à autre chose. Comme disent certains élèves, quand on est en train de travailler, on n'est pas en train de penser à sa liste de courses. C'est vraiment, on est dans l'action même.
0: Quelle est la tenue que porte un Shambaraka, Monsieur Liégard ?
1: Alors, il n'y a pas de tenue obligatoire prévue. En Calédonie, vu qu'il fait très chaud, on porte un pantalon de type pantalon de kimono et un t-shirt comme haut de corps. Vous avez dans d'autres pays, ils vont porter un kimono complet avec des manches longues, d'autres avec des manches courtes. Il n'y a pas vraiment de tenue obligatoire du moment que ce soit homogène quand il y a une équipe qui représente un pays ou un club.
0: Porte-t-on des accessoires pour se protéger ?
1: Oui, alors l'accessoire principal pour se protéger, c'est un casque, qui permet, lui, de protéger les yeux et les oreilles des mauvais coups. Et c'est tout. Normalement, il n'y a pas d'autres accessoires à porter, puisque les armes sont faites de telle manière à ce qu'elles ne soient pas blessantes, même en cas de contact un peu violent. C'est de la mousse ou de l'air, en fonction des types d'armes. Donc, elles ne vont pas normalement laisser de traces. Le pire qui puisse arriver, c'est un coup un peu mal placé. Dans ce cas-là, c'est le manche qui viendrait toucher l'adversaire. C'est un bleu au pire des cas.
0: Comment se prépare-t-on lorsqu'on sait qu'on va affronter des compétiteurs venus du monde entier ?
1: Alors la préparation, elle passe par déjà l'observation des différents combats qu'on peut voir sur Internet de la part des autres. On voit régulièrement, en fait, quand on est dans le milieu du Shambara, on peut voir sur les différents sites Facebook ou YouTube différents combats des adversaires qu'on peut voir. Donc, on va aller regarder un peu comment eux procèdent, sur quelle technique ils se basent, en fonction des armes aussi qu'ils vont prendre. Et après, ça va être de l'entraînement spécifique pour améliorer nos compétences en local, on va dire, de manière à ce qu'on se spécifie bien sur les armes qu'on souhaite utiliser. Parce que quand on est en championnat, que ce soit à la Taikai ou au championnat du monde, on doit se catégoriser sur un certain type d'armes et en fonction de son niveau. Donc là, pour les élèves qui sont partis, par exemple, ils étaient catégorisés sur armes longues ou armes courtes, puisque c'était leur domaine. Ils se sont spécialisés là-dessus. Pendant toute une année, là, on a travaillé que sur ces armes-là.
0: Ce qui vient à transiter sur les compétitions, notamment la Goshinkan Taikai, qui a eu lieu le 20 septembre. Donc, quel bilan, Monsieur Liégard, tirez-vous de cette compétition pour la délégation calédonienne ?
1: Alors, pour la première compétition, la Goshinkan Taikai, ça a été un bon tremplin pour les championnats du monde. Ça a permis aux élèves, parce que c'était leur première compétition extérieure, internationale, on va dire, mais extérieure surtout au territoire. Jusqu'à présent, ils avaient affronté quelques personnes en local et quelques personnes venues du Japon qui étaient venues l'année dernière. Mais là, c'était du coup le premier tremplin pour arriver au championnat du monde et voir un petit peu comment se passaient les compétitions en dehors de leur localité et surtout dans une langue étrangère. Parce que là-bas, les compétitions sont exclusivement en japonais, un petit peu en anglais. Donc, les élèves qu'on a emmenés cette année étaient âgés de 14, 15 et 16 ans, plus un petit qui avait 9 ans. Mais voilà, donc, ils n'ont pas encore, je dirais, un vocabulaire anglais suffisant pour pouvoir discuter correctement avec les japonais. Et beaucoup de japonais ne parlent pas anglais, malheureusement. Donc, ça a pu les former un petit peu là-dessus. Et voir aussi le stress qu'il pouvait y avoir quand il y avait beaucoup de monde, parce que les compétitions que nous avons localement, généralement, on ramène, on va dire, entre 80 et 100 personnes pour pouvoir faire notre compétition. La Goshinkan Taikai, ça réunissait plus de 500 personnes avec du public derrière. Donc ça permet aussi de voir comment ils pouvaient gérer leur stress, ce qui s'est très très bien passé. Ils ont bien géré les choses. D'ailleurs, on a remporté 3 médailles sur cette compétition-là.
0: J'allais en venir par rapport à nos compétiteurs calédoniens. Et mm-hmm. Ils sont au nombre de 3 pour la Goshinkan Taikai.
1: C'est ça.
0: Benoît Liégard qui a décroché la médaille de bronze en combat Kodachi. Mm-hmm. Coraline Liégard qui, quant à elle, a obtenu l'argent en Laiken. Et Noah Guéblin qui remporte la médaille d'argent en Moroté Shoken. Voilà. 3 médailles pour les Calédoniens lors de cette compétition. Qu'est-ce que ces résultats disent du niveau actuel du Chambara sur le territoire?
1: Alors, le niveau est très bon sur le territoire. On a cette chance en plus de pouvoir travailler en direct avec les dojos japonais, puisqu'ils ne sont pas trop loin pour nous, ce qui nous permet d'évoluer très rapidement et d'avoir toutes les, je veux dire, nouveautés ou détails techniques qui pourraient arriver en nouveauté. Donc, on a cette chance-là. Et on a un très très bon niveau qui ne fait que monter en puissance. Depuis maintenant 2022, où on essaye d'aller au championnat du monde chaque année, puisque c'est un événement qui se reproduit tous les ans. On n'y est pas allé en 2024 malheureusement, mais en 2025 pardon, on n'a pas pu y aller. Mais chaque année, on est revenu soit de la Goshinkan Taikai, soit des championnats du monde avec des médailles. On a eu une année exceptionnelle cette année puisqu'on a vraiment performé dans les deux compétitions et on espère que ça va continuer encore et monter en niveau, sachant que les élèves qu'on a accompagnés cette année sont jeunes, donc ils vont pouvoir encore progresser et encore évoluer. Donc on a que de bons espoirs pour la suite.
0: Comment, Monsieur Légard, vous analysez justement leur performance à ces 3 compétiteurs?
1: Alors, comment je l'analyse? Moi, je le vois par rapport à leur opposition avec les gens de même catégorie et même niveau que dans les différents pays, en fait, pour voir un petit peu comment ça se passe. On peut voir que par rapport à certains pays, ils ont un niveau bien plus élevé, alors qu'ils sont dans les mêmes catégories de grades, puisque ça se passe toujours par catégorie de grade. Ils ont un niveau bien plus élevé et que actuellement, ils se classent derrière, je dirais, les deux plus grosses nations qui sont en vogue, c'est la France et le Japon, parce qu'on a cet avantage aussi en Calédonie, c'est d'être traité comme un pays à part entière. Donc on affronte l'équipe de France. C'est quelque chose qu'on a d'assez spécial dans cette discipline. On a une équipe calédonienne et une équipe de France différente. Et donc par rapport à ces deux équipes-là, qui eux sont exclusivement composées d'adultes et pas d'enfants, on voit que nos élèves performent quand même bien derrière. Et j'espère que ça va continuer comme ça. Ils ont pris exemple d'ailleurs sur ces deux pays-là pour dire on peut progresser, on peut faire d'autres choses encore meilleures. Donc ils sont revenus gonflés à bloc.
0: Concernant la Goshinkan Taikai, est-ce que vous avez vu lors de cette compétition des choses qui vous ont rassuré ou au contraire des points à améliorer avant le championnat du monde?
1: Alors, rassuré, oui, complètement. C'était surtout sur la partie, psychologique que j'étais un peu inquiet, parce que c'était leur première compétition, leur première grosse compétition à l'extérieur du territoire. Ils ont très, très bien géré leur stress, très, très bien géré leur difficulté à dialoguer, et ça s'est très, très bien passé. Donc, j'étais pleinement rassuré pour le championnat du monde. Là-dessus, j'avais pas d'inquiétude. Après, pour ce qui est de la partie technique, C'est moi qui les avais placés, en fait, qui les avais inscrits au championnat du monde dans les catégories qui leur étaient dues à chacun. Donc je connaissais leur niveau, je savais qu'ils se plaçaient dans une catégorie où voilà, ils avaient le niveau pour pouvoir performer. Et ça s'est passé exactement comme je le pensais. Donc techniquement, ils étaient vraiment dans leur dans le bain pour eux. C'était surtout sur la partie psychologique où il fallait faire très attention, qu'ils puissent bien gérer, qu'en cas de défaite sur un match, ils arrivent à compenser tout de suite et passer à autre chose. Ce qui s'est très très bien passé pour l'ensemble des élèves. Donc bien, j'étais très rassuré après la Taïkaï justement là-dessus.
0: Donc, une semaine plus tard, après la Goshinkan Taikai, les compétiteurs, nos compétiteurs calédoniens participaient au championnat du monde de Chambara du côté du Japon. Et comment aborde-t-on un tel rendez-vous?
1: Avec beaucoup de stress pour tout le monde. C'est les championnats du monde, tout le monde avait envie de faire le mieux possible, et tout le monde avait envie, comme d'habitude, hein, de toute façon, chez les grands athlètes, c'est que tout le monde a envie de gagner et tout le monde a envie de repartir avec sa médaille. Donc c'était beaucoup de stress au départ, mais cette compétition a de ça qu'une fois qu'on est lancé, en fait, on n'a plus le temps de s'occuper du stress. On est dans le bain, on doit aller vite parce qu'il y a énormément d'actions et de combats. Minime, enfin, on a, c'est des éliminations directes, mais ça peut durer très longtemps dans le sens où les combats, même s'ils sont rapides, on peut en effectuer 6, 7, 8 avant d'être éliminé, ce qui est assez éprouvant physiquement. On n'a pas le temps de se reposer entre les épreuves parce que ça enchaîne très très vite. Il y a quand même plus de 800 compétiteurs sur cette compétition-là. Et donc là-dessus, on est arrivé avec beaucoup de stress, mais une fois lancé, en fait, je pense que tout le monde l'a oublié parce que fallait performer. Et ils y sont très bien arrivés. C'était ça le but et ça s'est vraiment super bien passé.
0: Et nos compétiteurs calédoniens, à travers ce championnat, sont Olwen Yegar, qui obtient une médaille de bronze en Kodachi. Noah
1: C'est ça.
0: Jablin, qui réalise également une très belle compétition, puisqu'il décroche le bronze en Kodachi et l'argent en Moroté. Weiting Wu, qui obtient une médaille de bronze en Tate Shoken. Que représentent pour vous, eh bien, toutes ces médailles au plus haut niveau?
1: Ah bah pour moi c'est un bonheur. Je les ai entraînés, ça fait pas loin de 2 ans qu'on s'entraîne là-dessus, on travaille tous ensemble, on a une super ambiance d'équipe en plus, et de voir que du plus petit au plus grand, il y a eu de la performance, puisque le plus jeune Holwen a 9 ans, Waiting qui est entre guillemets l'adulte en individuel la plus âgée puisqu'elle a 30 ans. C'est voilà, ils ont tous performé, ils étaient tous dedans, bien dans leurs armes, donc c'était bien. Et je vous dis, une fois lancé, en fait, le stress est oublié parce qu'il y a trop de choses à faire et à se concentrer pour penser à son stress. Et on a pu voir que justement, vu le niveau qu'ils avaient montré, ils avaient une bonne capacité de continuer et d'évoluer encore. Donc c'est ce qui permet d'avoir de bons espoirs pour la suite.
0: Une belle performance collective, en tous les cas, qui décroche pour cette équipe, qui décroche le bronze par équipe et qui termine derrière la France et le Japon, qui sont quand même deux références mondiales. Est-ce que cette médaille a une saveur particulière?
1: Oui, elle a une belle saveur cette médaille, d'autant plus que là c'est un peu familial parce qu'on l'a eu comment 2 membres de l'équipe étaient de la même famille, mais ça a une valeur particulière aussi, c'est qu'on arrive à montrer que même si on est petit en termes de quantité, on a une bonne qualité technique, parce que pour arriver en termes de combat à monter les échelons et à arriver sur un podium, hein, même troisième ou quatrième, je veux dire, c'est que y a un vrai niveau, surtout arriver derrière la France et le Japon, qui sont des nations qui sont très très bonnes. Elles sont multiples championnes du monde depuis des années et des années. C'est soit la France, soit le Japon, ça tombe toujours sur ces deux-là. On a pu voir que on arrivait à monter et bon, pas à s'accrocher encore parce qu'il y a encore du niveau à obtenir. Mais les jeunes qui sont là aujourd'hui peuvent monter à ce niveau-là. On peut les entraîner pour ça et pourquoi pas aller décrocher une couleur supplémentaire, voire deux, si ça se passe bien.
0: Je rappelle à nos auditrices, nos auditeurs qui sont à l'écoute que vous êtes Monsieur Benoît Liégard, délégué technique de Chambara. Alors Monsieur Liégard, quand une petite délégation comme celle de la Nouvelle-Calédonie arrive à se hisser au contact de pays qui disposent de structures et d'effectifs beaucoup plus importants, qu'est-ce que cela représente pour vous et quel est le secret de cette réussite collective?
1: Alors, ce que ça représente pour nous, c'est ça nous montre qu'on a un bon entraînement et qu'on a les bonnes qualifications pour entraîner les athlètes, ce qui n'est pas toujours facile parce qu'on évolue quand même dans un monde de bénévoles, hein, on n'a pas de professionnalisation dans le Chambara. Donc, ce ne sont que des bénévoles qui travaillent, que des bénévoles qui apprennent et que des bénévoles qui sont athlètes. Donc, ils ont leur vie à côté. Et bah, ils ont pu prouver que même en ayant leur vie à côté, leur vie d'étudiant ou leur vie professionnelle, ils arrivent à s'entraîner et à avoir le niveau qu'il fallait. Donc, derrière, ça veut dire qu'il y a aussi les bonnes personnes pour les entraîner. Et que je peux dire encore, c'est que ça donne aussi une notoriété au niveau des autres pays. Quand on voit qu'on a une petite délégation, qu'on n'a pas forcément beaucoup de monde et beaucoup de moyens, qu'on arrive à sortir des qualités comme ça, on est vu par les autres nations comme étant des personnes qui ont un vrai statut en fait. Et ça, c'est toujours important de rayonner de cette manière-là. On a ici une structure qui est soudée. Ils s'entendent très très bien. On a 3 clubs sur le territoire et ce sont des clubs qui tournent en permanence ensemble parce que justement on a une très très bonne entente, d'où l'ambiance de l'équipe en plus, parce que ce sont des membres de clubs différents, mais ça n'empêche qu'on a une super ambiance entre nous et que ça peut marcher. Donc voilà, il y a la qualité technique d'un côté et aussi le relationnel qui est très important et qui nous permet justement de monter en puissance et de monter en capacité pour pouvoir aller rivaliser avec les grosses équipes.
0: D'où le secret de cette réussite collective qui est la cohésion et le niveau technique.
1: C'est ça, tout à fait.
0: Alors, justement, Monsieur Liégard, peut-on dire qu'aujourd'hui, peut-on parler plutôt d'un véritable niveau international du Chambara calédonien?
1: Oui, on peut parler de niveau international du Chambara calédonien. Oui, tout à fait. On a déjà montré à multiples reprises sur ces deux compétitions, parce que c'est les deux seules grosses compétitions sur lesquelles on peut accéder assez facilement. On a eu En 2025, on a eu 2 participants qui sont allés au championnat de France. Donc vous avez Waiting Wu qui faisait partie de l'équipe au Japon, qui est allé au championnat de France, qui a été médaillé là-bas. On a Lucas Hervouet qui lui ne faisait pas partie de l'équipe parce qu'il n'a pas pu cette année, qui est allé au championnat de France et qui a aussi performé là-bas en étant médaillé. Donc ça prouve bien qu'au niveau international, on est là, on est bien présent et qu'on a un véritable poids en fait pour montrer ce qu'on sait faire et ce qu'on est en capacité de faire. Donc la représentation de la Calédonie au niveau international, elle est faite par ce type de compétition, que ça soit tout sport confondu, je pense, mais pour le Chambara, c'est vrai que c'est ce type de compétition qui nous permet de montrer que la Calédonie est bien présente et qu'elle fait partie des meilleurs en ce moment.
0: Les résultats obtenus par nos compétiteurs peuvent-ils contribuer à faire connaître davantage le Chambara auprès du grand public calédonien? Et est-ce que vous pensez que ces médailles peuvent donner envie à de nouveaux jeunes de découvrir la discipline?
1: Ah ben, c'est ce que je souhaite le plus possible. Si d'autres personnes veulent découvrir la discipline, on ouvre régulièrement les portes des dojos pour que les gens puissent venir voir. On est sur la plupart des événements sportifs qu'il peut y avoir sur le territoire, de manière à faire connaître notre discipline. Donc oui, si ça peut attirer du monde, je suis le premier à en être ravi en fait. Si des jeunes veulent s'y essayer et découvrir un nouveau sport, c'est comme ça que les jeunes qui y sont aujourd'hui, qui sont allés au championnat international comme ça, ont découvert le sport, soit en passant par l'intermédiaire d'une fête comme la fête du sport, que ce soit au Mont d'Or, à Nouméa, soit en découvrant ça lors d'un événement de porte ouverte. Voilà, c'est comme ça que ça fonctionne de toute façon, c'est de pouvoir avoir une certaine visibilité. On essaye d'être partout. On est peu de bénévoles malheureusement, donc on ne peut pas tout faire non plus, mais on essaye au maximum pour faire connaître la discipline. Après, cette discipline, elle a ça de bien, c'est qu'elle peut être utilisée en tant que loisir. Il n'y a pas forcément besoin de faire des compétitions. Elle peut entraîner d'autres justement à vouloir faire de la compétition plus loin. Ça, c'est possible aussi. Donc, je vais dire, parcourir la discipline de manière différente, Tout se passe. Voilà. Y a pas de mauvaise option dans le Chambara en fait. On peut voir la discipline soit comme un loisir, soit comme une manière aussi de se réhabiliter sportivement, parce que ça marche aussi. On fait du sport santé. Ou alors le mode compétition où là on monte en puissance et on monte en compétence pour pouvoir accéder je dirais, au Graal, c'est-à-dire les compétitions internationales et les médailles dans la foulée.
0: Monsieur Liégard, on parle à présent de l'après-mondial. Après une telle moisson de médailles, quelles sont maintenant les prochaines échéances pour les compétiteurs et les axes de travail à améliorer pour pouvoir demain aller, qui sait, chercher l'or mondial?
1: Alors, la prochaine grosse échéance qu'on a en Calédonie, c'est le championnat de Calédonie qui aura lieu très certainement au mois de novembre. On attend encore la date exacte. Et ensuite, on est reparti, et c'est même les pratiquants qui me l'ont demandé.

0: situations pour pouvoir les améliorer.
1: Si vous deviez retenir une image ou un moment fort de ces deux compétitions, lequel ce serait ?
0: Je pense que c'est la dernière photo que nous avons prise ensemble, tous ensemble, avec toutes nos médailles, parce que c'est vrai que c'était quelque chose qui était... on était tous joyeux là-dessus, certains pleuraient parce que première compétition, les nerfs ont lâché à la fin, mais je pense que c'est la photo qui représente le plus l'équipe et l'ambiance qu'on avait dans l'équipe. On est tous contents sur cette photo, et puis on est tous là, donc je pense que ouais, c'est la toute dernière photo qu'on a prise ensemble lors du championnat du monde, bien sûr, où chacun montre l'émotion qu'il a avec sa jolie médaille autour du cou, et tous les autres membres de l'équipe, même s'ils n'ont pas été médaillés, qui sont là pour nous soutenir et qui ont bien participé à tout ça, parce que faut pas oublier qu'ils étaient là aussi pour les entraînements, et que si on est monté en compétence, c'est parce qu'ils étaient là aussi. Donc c'est cette photo qui a marqué le plus l'événement.
1: Monsieur Légard, comment fait-on pour vous joindre si on veut s'inscrire au Chambara ?
0: Alors, vous avez la page Facebook qui est Spotchan New Caledonia, ou alors vous avez toutes les informations sur cette page Facebook pour nous joindre, que ce soit un club en particulier ou pas, vous avez toutes les informations. Et sinon, vous pouvez nous contacter directement par téléphone, c'est le 90 40 08.
1: Et c'est adressé, peu importe si on ne connaît pas, si on n'a jamais fait de Chambara ou autre art martial, ça s'adresse à tout le monde.
0: Ça s'adresse à vraiment tout le monde. Les cours commencent à partir de 4 ans et il n'y a pas d'âge pour s'arrêter, donc vous pouvez. Si jamais vous n'arrivez pas à me contacter, vous pouvez aussi contacter une autre personne qui est Madame Sapin Christine au 78 44 59. Qui prendra votre appel de la même manière que moi et qui pourra vous guider sur les horaires de cours et les lieux de cours sans aucun problème.
1: Nous arrivons presque à la fin de cet entretien. Monsieur Légard, plusieurs médailles, des performances individuelles remarquables et surtout une médaille de bronze par équipe au championnat du monde derrière la France et le Japon. Le Chambara calédonien confirme qu'il a sa place sur la scène internationale. Donc un grand bravo à Benoît, Coraline, Holwain, Légard, Noah Guéblin et Waiting Wu, ainsi qu'à l'ensemble de la délégation et à tous ceux qui œuvrent au développement de cette discipline en Nouvelle-Calédonie. Sur Radio Jido, le mot de la fin, c'est notre invité. Donc vous, quel serait votre message ?
0: Eh bien, mon message, il va être pour tous les auditeurs. Venez essayer le Chambara. Ça vous plaît ou ça ne vous plaît pas, c'est pas grave, mais venez l'essayer pour voir ce que ça peut donner. Vous pourrez pratiquer avec plein de gens différents. On a vraiment de tous horizons au niveau des personnes qui viennent. Et surtout, vous pourrez pratiquer avec les nouveaux champions qui viennent de revenir du Japon.
1: Merci, merci beaucoup à vous, Monsieur Benoît Légard, vous qui êtes délégué technique de Chambara, d'être venu nous présenter cette discipline et revenir sur ces très beaux résultats.
0: Merci beaucoup à vous. Je vous souhaite...

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1: Mesdames, Messieurs, bonsoir. Au sommaire de notre édition, épidémie de grippe, à l'approche des vacances, la DAS appelle à renforcer la prévention et à protéger les plus fragiles. Et aux îles Loyauté, aujourd'hui, le secteur 5 qui rassemble les écoles du sud du pays de Jéhu organise une journée de santé et de bien-être dans la tribu de Neo. Et enfin, Best Life 2030, la Nouvelle-Calédonie, mise sur l'action et le partage d'expériences pour mieux protéger la biodiversité. Bonsoir Kanaki mon pays, bienvenue dans ce journal. Merci d'avoir choisi Radio Jido pour vous tenir compagnie. Et d'abord, on parle santé. L'épidémie de grippe se poursuit en Nouvelle-Calédonie et continue de peser sur les établissements de santé. À l'approche des vacances scolaires, avec davantage de déplacements, de retrouvailles familiales et de rassemblements, le gouvernement de la Nouvelle-Calédonie, par l'intermédiaire de la DAS, appelle la population à renforcer les gestes de prévention. Car avoir déjà contracté la grippe récemment ne signifie pas être durablement protégé. Plusieurs virus grippaux peuvent en effet circuler au cours d'une même période et il est donc possible de tomber malade plusieurs fois. La DAS rappelle également que la vaccination reste un moyen essentiel de se protéger, notamment contre les formes graves et les risques d'hospitalisation. Elle est particulièrement recommandée aux personnes de 65 ans et plus, aux personnes souffrant de maladies chroniques ou immunodéprimées, aux femmes enceintes et aux jeunes enfants, notamment ceux de moins de 2 ans. À l'approche des vacances et des déplacements, il est donc conseillé d'anticiper sa vaccination en parlant avec un professionnel de santé. Autre recommandation, protéger les personnes les plus vulnérables. Les personnes fragiles sont invitées autant que possible à éviter les rassemblements et les lieux très fréquentés, notamment les espaces clos. Et si vous rendez visite à une personne vulnérable, mieux vaut reporter la visite en cas de symptômes respiratoires, le port du masque, le lavage des mains, l'aération des pièces et la limitation des contacts rapprochés permettent également de réduire les risques de transmission. Le masque est d'ailleurs fortement recommandé dans toutes les structures de santé, qu'il s'agisse des hôpitaux, des cliniques, des CMS, des cabinets médicaux ou autres lieux de soins. Il est également conseillé aux personnes malades lorsqu'elles doivent être en contact avec d'autres personnes, notamment dans les transports ou les lieux clos. Enfin, la DAS rappelle les réflexes essentiels. Limiter ses contacts lorsqu'on est malade, porter un masque, se laver régulièrement les mains, tousser dans son coude ou dans un mouchoir et aérer les pièces. En cas de problème de santé sans signe de gravité, il est recommandé de consulter en priorité son médecin traitant, un centre médico-social ou un pharmacien. Les urgences hospitalières doivent rester réservées aux situations nécessitant une prise en charge urgente. Je vous le disais en titre, en pays de Jéhu, aujourd'hui, le secteur 5, qui rassemble les écoles du sud de Jéhu, organise une journée de santé et de bien-être dans la tribu de Neo. C'est un projet d'école qui rassemble les écoles du sud, toujours à la même période de l'année. Cette journée a débuté avec une marche santé, suivie d'une collation avec les produits locaux, toujours en rapport avec le thème de la journée. Des ateliers tournants ont été mis en place autour de la langue Jéhu, qui est intégrée dans les projets d'activité de ce secteur. On écoute Dorine Niminao, responsable du secteur 5.
2: Donc, je me présente, je m'appelle Madame Niminao Dorine. Donc, le secteur 5 qui regroupe l'école de maternelle Mou, l'école primaire Henri Boulard, CMSM 2, et l'école de Louenoni, le cycle 2, et enfin le cycle 1 de Ouassagne, maternelle.
3: Et quel est un petit peu l'objectif de cette journée?
2: Donc, aujourd'hui, on est en train de faire une journée de la santé et du bien-être. Donc, c'est un projet qui est inscrit dans le projet d'école, dans notre projet d'école. Donc, on le fait chaque année. Au mois d'octobre, on fait une journée de la santé et du bien-être. L'objectif de la journée, c'est vraiment de sensibiliser les enfants, mais aussi les parents, au bien-être de l'enfant, donc à l'école ou à la maison, mais surtout sensibiliser les parents au niveau de la santé. la santé de l'enfant. On a invité les institutions, donc la province des îles, on a invité l'inspection. Et donc là, ce matin, on a les parents du secteur 5 qui sont présents, qui sont avec nous. Donc eux, ils nous accompagnent, les parents nous accompagnent toute la journée. Et là, ce matin, on a commencé par une marche. Donc on a fait une marche du terrain de Inagod jusqu'à la commune de Wassaï. Donc les parents, ils nous ont accueillis à l'APE du secteur 5 nous a accueillis par une petite collation au terrain à la commune de Wassaï. On va continuer la journée. Donc là, on continue par des ateliers tournants. Donc on a plusieurs ateliers. On a invité la DACAF, l'initiation futsal par l'équipe SNGRU, pardon. Et donc on a aussi un atelier écran et sommeil, toujours par la DACAF. Un atelier relaxation, donc là par les élèves de l'école Orboula, celle 2. On a un atelier plantes médicinales par une maman. Un atelier massage par une école aussi, donc l'école, toujours l'école de Mour, la classe de CMS. Un atelier Zumba, un atelier initiation au volleyball et un atelier les Olympiades. La santé est primordiale et surtout le bien-être de l'enfant à l'école. Être un bon élève et rester concentré surtout au niveau des apprentissages. Donc c'est pour ça qu'on sensibilise, on travaille beaucoup sur le bien-être de l'enfant à l'école. La collation, on a eu une collation à base de produits locaux. Donc ça paraît pour le repas de 11h, préparé par les parents du secteur 5, toujours à base de produits locaux. Donc alors comme je disais tout à l'heure, c'est un projet qui est inscrit dans notre projet d'école. Donc c'est en fait ça fait partie de nos projets de la période quoi. Et donc là comme on a la période 4, donc là le projet de la période 4 du secteur 5 sur la santé et le bien-être. Et voilà, on a travaillé avec les enfants depuis le début de la période. On a travaillé sur ce projet-là, sur la santé et le bien-être. Et là, c'est le moment de la valorisation.
3: Y a-t-il un rapport un peu avec l'Octobre rose?
2: Ben, toujours prendre soin de soi. Voilà, on est toujours toujours dans l'optique de toujours être en bonne santé et puis sensibiliser aussi les mamans dans cette optique-là de prendre soin de soi, de prendre soin de sa santé. C'est très important.
1: On écoute à présent Wassola Boula. Elle est enseignante en culture et langue kanak.
0: En fait, la langue Zérou est intégrée dans notre secteur à tous les projets d'activité des enseignants titulaires de classe. Donc, en fait, à chaque projet d'activité, à chaque période, dans l'année, donc il y en a 5, les enseignants titulaires des classes mènent leurs projets d'activité et le Zérou vient s'intégrer aux différents projets d'activité des titulaires. Donc pour cette période 4, nous avons choisi les enseignantes ont choisi le projet sur projet santé et bien-être. Moi au niveau du Zérou, nous avons choisi de travailler sur un compte Kanak en commun. Ce compte Kanak là, il s'intitule Petit Jaunet, Nekaiwenegil. C'est un compte originaire de l'île d'Ouvéa. Et c'est un compte originaire de l'île d'Ouvéa. Il a été, l'autrice est originaire d'Ouvéa. Et il a été traduit, si vous voulez, en Djérou par le centre Nahoudia de Nadjo, qui par la suite a édité le compte. Et ça a été notre support. Ce compte a été notre support pour la thématique de cette période. Du coup, qu'est-ce que je peux dire d'autre? Par rapport à ce compte-là, donc nous l'avons étudié de la petite section de maternelle jusqu'à la classe de CM2. Comment on va dire ça, à savoir que au niveau du cycle 1, il est prévu tout à l'heure une théâtralisation dans l'après-midi de ce compte. Donc on aura une pièce de théâtre, l'histoire qui sera jouée par nos cycles 1, c'est-à-dire nos maternelles, la maternelle de Mou et la maternelle de Wassaï en commun. Voilà pour la maternelle. Après, au niveau du cycle 2, alors comment je vais dire ça? En fait, on a travaillé en classe et on a continué à travailler ce compte en classe, voilà. Nous sommes plus rentrés dans la lecture, la compréhension, voilà, par rapport à ce texte-là. Donc, au niveau du cycle 3, par rapport à ce compte-là, les enfants sont en train d'écrire un conte, voilà, à la manière de Petit Jaunet, à la manière de Nekai Wenegil. Un conte en gérou et en français. Les cycles 2, ce qu'ils vont présenter. Alors, attendez, la classe de CP. Ils vont plutôt présenter un chant en rapport avec la santé, un chant en gérou. Au niveau de la classe de CE1, donc ils seront avec la classe de CP, toujours donc sur le champ, la thématique de la journée de la santé. Pour la classe de CE2, ils vont nous faire une petite scénette sur les aliments. Et pour l'inclusion du Djihou, on aura une poésie qui s'intitule « Reninemel ». La poésie Reninemel, donc ils la réciteront en Djihou. Et au niveau du cycle 3, par rapport au Djihou et à cette thématique de la santé et du bien-être, les élèves présenteront une petite scénette, une pièce de théâtre sur le scarabée rhinocéros et les plantes médicinales surtout autour du cocotier pour le cycle 3. Et enfin, on aura à la fin de toutes les prestations de toutes les classes un chant commun donc autour du Petit Jaunet, qui a été un chant commun qui a été créé par une maman d'enseignante. Donc voilà un peu, je sais pas, j'espère que j'ai été claire pour un peu, on va dire, l'inclusion de la langue Djihou dans ce projet qui est la santé et le bien-être.
1: Un exercice de sécurité grandeur nature s'est déroulé hier mercredi à Gorreau sur le site industriel de Prony Ressources. Objectif, tester le plan particulier d'intervention, le PPI, prévu pour protéger les populations, les biens et l'environnement en cas d'accident industriel ou technologique majeur. L'exercice organisé par le gouvernement à travers la direction de la sécurité civile et la gestion des risques a simulé une situation de crise dont les conséquences pourraient dépasser les limites du site industriel. Le scénario a mobilisé d'importants moyens de secours. Des sirènes ont notamment retenti dans un périmètre allant jusqu'à 8 km autour de l'usine. Depuis le centre opérationnel gouvernemental, le COG, les autorités ont suivi et coordonné les opérations. Plusieurs services ont été engagés, la sécurité civile, les affaires sanitaires et sociales, les mines et l'énergie, Météo France, mais aussi l'état-major interministériel de zone de défense et de sécurité, également la gendarmerie, les secours médicaux, ainsi que les centres de secours du Mont d'Or et de Yaté. L'objectif était de vérifier, en conditions proches du réel, la capacité de tous ces acteurs à travailler ensemble, à transmettre les informations et à coordonner les moyens de secours en cas d'accident majeur. Cet exercice doit également permettre d'identifier les éventuels points faibles ou écarts dans le dispositif afin d'améliorer et de mettre à jour le plan particulier d'intervention. Une manière pour les autorités de renforcer la préparation face aux risques industriels et de mieux garantir la protection des populations et de l'environnement. Protéger la biodiversité, c'est aussi agir concrètement, partager les expériences et faire circuler les solutions d'un territoire à l'autre. C'est l'ambition du programme Best Life 2030. Biodiversité et services écosystémiques dans les territoires européens d'outre-mer qui accompagnent des initiatives en faveur de la biodiversité dans les territoires européens et ultramarins. Une dynamique qui concerne également la Nouvelle-Calédonie, territoire reconnu pour la richesse de ses écosystèmes, mais confronté à de nombreuses pressions environnementales. À travers les échanges entre porteurs de projets, Best Life 2030 cherche à renforcer les capacités des acteurs locaux et à favoriser le partage des bonnes pratiques. On écoute Marc Oremus du WWF Nouvelle-Calédonie. Il revient sur cette dynamique et sur les enjeux pour le territoire.
4: Le guichet Best Life, hein, qui sont donc des financements européens, c'est un guichet particulièrement intéressant pour notre territoire puisque il se focalise sur des projets dans les outre-mer français. Et donc, on peut, à travers ce guichet, sécuriser des moyens pour mettre en place des projets qui permettent de conserver la nature et d'avoir un impact sur l'environnement, spécifiquement sur les Outre-mer. Et donc ça, c'est très intéressant, évidemment, pour l'ensemble des territoires, et notamment la Calédonie, et notamment le VVF ici en Nouvelle-Calédonie. Alors nous, à travers le guichet Best Life, on a actuellement un projet qui est soutenu sur l'enjeu des incendies, des feux de forêt, avec un financement qui nous permet

0: sur le terrain auprès des pompiers pour détecter plus rapidement les feux, pour sensibiliser les gens et pour, le cas échéant, essayer de les appuyer, de les aider dans leurs interventions. Évidemment, pas comme des pompiers, mais comme des personnes qui peuvent appuyer certains aspects opérationnels que les pompiers gèrent parallèlement à la lutte contre les flammes.
1: Le programme permet aussi à des acteurs de différents territoires de partager des expériences.
0: Oui, tout à fait. Selon les projets, c'est des actions qui peuvent avoir un écho sur différentes régions, que ce soit en Nouvelle-Calédonie ou à l'échelle des différents outre-mer, où on met, en tout cas, on soutient à travers le Best Life, la mise en œuvre d'actions qui peuvent être innovantes, qui peuvent être chercher à montrer de l'impact et qui, en cas de succès, si elles fonctionnent bien, peuvent être répliquées après sur d'autres géographies. On a des spécificités sur nos territoires d'outre-mer qui sont parfois les mêmes, hein, selon qu'on se trouve ici, à La Réunion, en Polynésie française. Et donc un projet qui marche bien, soutenu grâce à ce guichet, évidemment, va pouvoir trouver un écho auprès d'autres associations, d'autres organisations qui sont dans ces territoires. Alors actuellement, à travers le projet nous qu'on mène via Best Life, on organise et on essaie de coordonner avec d'autres associations des rondes de veille, en fait, pour l'instant, c'est-à-dire déjà de jouer ce rôle de détection. Et donc, il y a des bénévoles de différentes associations qui vont sur des zones à risque et qui surveillent s'il y a des incendies, s'il y a des départs de feu, et qui aussi sensibilisent les gens qui croisent lors de leur ronde pour passer le message de vigilance, faire attention à pas déclencher des feux accidentellement, etc., etc. Et qui, en cas de départ de feu, eh bien, sont des relais précieux pour les pompiers, puisqu'ils savent exactement maintenant, ils ont été formés pour ça, ils savent passer les informations d'importance aux pompiers, c'est-à-dire bien positionner un feu, bien le décrire, bien avoir les bons numéros de téléphone, etc., etc., pour que l'action se fasse plus rapidement et que les pompiers puissent aussi plus facilement être dirigés pour venir intervenir si besoin.
1: On parle beaucoup aujourd'hui de solutions fondées sur la nature. Alors concrètement, comment peuvent-elles répondre aujourd'hui aux problèmes environnementaux auxquels on est confronté?
0: Bon, ben les solutions fondées sur la nature, elles sont nombreuses. Elles peuvent effectivement apporter une réponse très très efficace à beaucoup de problèmes. Nous, par exemple, en Calédonie, on a un projet qui est vraiment très centré autour de cette question-là, qui est la restauration des ripisylves. On travaille beaucoup dans la région de Bouraille, de la Nera, sur ces questions-là. Et dans cet exemple-là, eh bien, il s'agit de faire de la protection et de la restauration de la végétation qui pousse le long de bord des rivières. Et ça, c'est ce qu'on appelle typiquement une solution fondée sur la nature, parce qu'on utilise la nature pour ensuite avoir des bénéfices sur l'homme. Là, en l'occurrence, les bénéfices, c'est éviter de perdre du terrain agricole, par exemple, avec l'érosion, parce que la végétation va permettre de protéger ça. Ça va permettre de limiter les effets des inondations. Ça va permettre de limiter les rejets de sédiments dans les lagons et donc l'impact sur les coraux. Et bien là, on est typiquement dans une solution fondée sur la nature, c'est-à-dire qu'on utilise la végétation de ces bords de rivière pour avoir des bénéfices ensuite positifs sur des activités en lien avec l'homme.
1: Alors, quel regard portez-vous sur la capacité des acteurs calédoniens, notamment les associations, les coutumiers, collectivités scientifiques, à porter des projets de conservation susceptibles d'être financés par Best Life 2030, par exemple?
0: Alors, le potentiel en Calédonie est très important. On a un tissu d'associations de protection de l'environnement qui est vraiment très riche. Par rapport à la taille de notre population, vraiment, on peut se féliciter de ça. On a des acteurs dans beaucoup de domaines différents, dont les capacités à porter des projets de conservation, mais aussi d'aller chercher les moyens, comme par exemple à travers Best Life, des moyens de financement, vraiment s'améliorent d'année en année. Donc, on a un potentiel. Je ne sais plus exactement combien de projets sont financés par Best Life sur la dernière année, mais il y en a eu beaucoup quand même pour la Nouvelle-Calédonie. Il y en a beaucoup qui ont été retenus. Et ça, c'est vraiment un signe que oui, on a un tissu d'associations qui sont compétentes, se mettent en capacité d'agir et qui sont capables d'intervenir sur le terrain de manière convaincante par rapport à des bailleurs, mais aussi de manière efficace par rapport à l'impact qu'ils ont

0: sur l'environnement calédonien.
1: Vous travaillez notamment sur la biodiversité marine. Alors, quelles
0: Oui.
1: leçons aujourd'hui des autres territoires du Pacifique vous apparaissent particulièrement utiles, par exemple, pour mieux protéger nos écosystèmes marins?
0: Des leçons des autres territoires, je pense qu'il y en a beaucoup. Je pense qu'on a aussi en passé avec ce qui se fait en Nouvelle-Calédonie. Le sujet est vaste. Si je devais prendre un exemple, peut-être il y en aurait bien d'autres, mais c'est l'exemple de l'efficacité des aires marines protégées hein, pour ce qui concerne le milieu marin. De toute évidence, quand on regarde à travers les différents territoires d'outre-mer, les aires marines protégées qui sont bien gérées, hein, c'est-à-dire qui sont respectées, qui sont faites de manière, qui sont construites de manière consensuelle avec les différents usagers, etc., etc., et qu'on a des aires marines qui fonctionnent bien, mais c'est un outil de conservation qui est extraordinairement efficace, avec une protection très efficace de la biodiversité, même un retour très impressionnant et très rapide parfois de la biodiversité marine quand ces outils sont bien mis en place. Et il y a un certain nombre d'exemples comme ça qui existent sur les territoires d'outre-mer. Et je pense qu'il faut s'appuyer là-dessus. Aujourd'hui, on voit que c'est pas si simple que ça de mettre en œuvre des actions de conservation par rapport à certains enjeux. On a certains outils qui fonctionnent très bien. Il faut s'appuyer sur cela. Il faut les soutenir pour pouvoir les développer de manière plus importante à travers ces territoires.
1: Concernant votre projet incendie, quelle est aujourd'hui la consigne pour la population en cette période estivale et avec El Niño, la sécheresse?
0: Alors les consignes elles sont simples et j'imagine que la plupart des Calédoniens les ont déjà entendues énormément de fois. C'est évidemment une vigilance très importante, ne pas avoir de comportement à risque en déclenchant ou en initiant des feux, je dirais de loisirs, barbecue ou autre, en faisant attention à ce qu'on fait avec sa cigarette. Ça, c'est les messages très très classiques qu'il faut être très vigilant. S'il y a un moment où il faut l'être, c'est vraiment maintenant, c'est vraiment cette année, à cette saison. On sait que le risque, il est énorme et on le voit malheureusement déjà sur le terrain avec énormément de départs de feu depuis le début de cette saison. Donc celui-là, je le répète parce qu'il est évident, mais il faut faire très très très attention. L'autre message aussi, c'est celui d'être finalement acteur de cette vigilance, c'est-à-dire eh bien si on est témoin d'un comportement à risque de part de voilà des gens qui prennent des risques vis-à-vis de ce risque-feu, ou si on est témoin d'un départ de feu, bien ne soyons pas neutres, soyons actifs, soit en allant sensibiliser les gens, leur disant faites attention, là il y a vraiment un risque, soit en appelant directement les pompiers si on constate quelque chose, un départ de feu ou encore une fois un comportement à risque. Donc, faire attention soi-même, mais aussi le plus possible être acteur. Et puis n'hésitez pas, enfin, à rejoindre des associations, hein, comme je l'expliquais au départ. Ben maintenant, les associations s'impliquent dans cette lutte contre les feux, avec un rôle de sensibilisation, de soutien aux pompiers. Donc c'est aussi une façon d'être acteur pour pouvoir contribuer à limiter ce risque hein, qui est absolument catastrophique pour la Calédonie et qui malheureusement ne va pas diminuer avec les effets du dérèglement climatique.
2: Le rappel des titres.
1: Fin de cette édition, voici le rappel des titres. Épidémie de grippe à l'approche des vacances, la DAS appelle à renforcer la prévention et à protéger les plus fragiles. Aujourd'hui, en Pays Jéhu, le secteur 5 qui rassemble les écoles du sud de l'IFU organise une journée de santé et de bien-être dans la tribu de Nahéo. Enfin, Best Life 2030, la Nouvelle-Calédonie mise sur l'action et le partage d'expériences pour mieux protéger sa biodiversité. C'était l'édition du soir sur Radio Jido. Merci de m'avoir prêté attention. Je vous souhaite de passer une excellente soirée et restez calés sur la meilleure des fréquences. Bonsoir.

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1: Bonjour Kanaki et bienvenue dans notre édition de la mi-journée. Débutons avec ce premier titre. L'épidémie de grippe s'intensifie. Les autorités exhortent la population à protéger les plus fragiles et appellent à redoubler de prévention pour éviter une flambée de contamination. Des précisions avec Naïvin Wamai.
2: Oui, en effet, l'épidémie de grippe se poursuit dans le pays avec une circulation active du virus H1N1 et un impact notable sur les établissements de santé. À l'approche des vacances scolaires, période propice aux déplacements et aux rassemblements, le gouvernement et la DAS appellent la population à renforcer les gestes de prévention pour limiter les contamination est protégée et les personnes les plus vulnérables. Même après avoir été malade, la vigilance reste indispensable. Plusieurs virus grippaux peuvent circuler simultanément, rendant possible une nouvelle infection. Les autorités rappellent que les gestes de prévention doivent rester systématiques. La vaccination demeure l'outil le plus efficace pour réduire les formes graves et les hospitalisations. Les personnes âgées, les malades chroniques ou immunodéprimées, les femmes enceintes et les jeunes enfants, notamment ceux de moins de 2 ans, sont particulièrement encouragés à se faire vacciner avec les départs en vacances. La DAS invite chacun à anticiper sa vaccination. La province des îles signale également la circulation de plusieurs virus sur son territoire, dont la grippe H1N1, et confirme que des cas de méningite ont été pris en charge. Les équipes de santé de la DACAS suivent la situation en lien étroit avec la DACNC. Les autorités insistent pas d'inquiétude excessive, mais une vigilance renforcée. Quelques gestes simples protègent efficacement les familles, en particulier nos anciens, nos bébés et nos malades. Les personnes fragiles sont invités à éviter les lieux très fréquentés, surtout en espace clos. Lors des visites, plusieurs gestes permettent de réduire les risques. Reporter la visite en cas de symptômes, porter un masque, se laver les mains, aérer les pièces, limiter les contacts rapprochés. Le port du masque est fortement recommandé dans toutes les structures de santé, hôpitaux, cliniques, CMS, cabinets médicaux, afin de protéger patients, visiteurs et professionnels. En dehors de ces lieux, les personnes malades sont invitées à porter un masque dans les transports, les espaces clos et les lieux fréquentés. Pour éviter la saturation des services hospitaliers, les autorités rappellent que les urgences doivent rester réservées aux situations graves. En cas de symptômes sans gravité, il est conseillé de consulter son médecin traitant, un CMS ou un pharmacien. Le gouvernement tiendra une conférence de presse cet après-midi au Médipôle pour faire un point complet sur la situation épidémique, l'impact sur les structures de soins et les mesures de prévention attendues dans les prochains jours.
1: Composer avec un budget serré sans perdre de vue l'avenir, c'est le défi de la province des îles Loyauté. Lors de la dernière assemblée provinciale, les élus ont affiché une union sacrée en votant tous les textes à l'unanimité. Au cœur des priorités, donner un vrai coup de pouce aux agriculteurs et aux apiculteurs locaux qui font face à des surplus de production, mais aussi désenclaver les îles. Le projet du moment, créer une escale maritime à Ouvéa sur la ligne entre Nouméa et le Vanuatu pour s'ouvrir pleinement sur la région Pacifique. On fait le point avec le président de la province des îles Loyauté, Michael Forest.
3: C'était surtout une occasion pour les membres de l'Assemblée d'examiner la décision modificative numéro 2. Parce que c'est vrai que le pays a voté son budget supplémentaire il y a quelques semaines. Et c'était important d'acter les recettes nouvelles, même si elles sont minimes. Mais aussi de pouvoir redéfinir notre plan d'action compte tenu de notre convention avec la CTC notamment et les services de l'État par rapport aux difficultés de gestion, mais aussi à la dette, d'une part, puis d'autre part, de pouvoir examiner d'autres dossiers, comme vous l'avez vu, avec beaucoup de satisfaction autour de la réussite du club d'Horizon Sport de Pato, qui a trouvé des difficultés après sa victoire en Coupe de Calédonie. Mais on a souhaité accompagner à notre niveau, mais aussi d'autres textes, comme vous avez pu le constater, à travers l'accord politique du pacte de convergence 2026-2031, qui a été traduit aujourd'hui juridiquement à travers une délibération qui a été votée par l'ensemble des élus. D'ailleurs, l'ensemble des délibérations a été adoptée à unanimité. C'est encore des indicateurs importants pour nous forcer à continuer à travailler dans la concertation, dans la consultation avec l'ensemble des partis pour continuer à relever notre province et puis inscrire véritablement notre action politique dans le cadre de la sortie de l'accord de Nouméa.
1: Par rapport à l'après-séminaire et la feuille de route de 2026-2031.
3: Oui, voilà, c'est ça. Donc d'ici l'Assemblée du 17 décembre, nous aurons une déclinaison opérationnelle qui sera proposée par l'administration, qui va aussi faire l'objet d'un travail complémentaire avec l'évolution de l'administration, justement, pour continuer à faire des efforts sur la masse salariale tout en restant efficient et efficace dans l'action publique.
1: Il y a également eu des échanges au niveau du développement économique par rapport à nos produits, par rapport à l'écoulement des produits locaux, la transformation justement de ces produits, également encourager la population à manger local.
3: Bien sûr, ça fait aussi l'objet de notre visite sur site, notamment à la foire des îles sur Marais et à la fête de la patate sur Natal Olifou. On a pu constater qu'il y avait un surplus de production. Donc il faut d'abord tirer un coup de chapeau au peuple qui se lève tous les jours pour s'investir autour de la mer, autour de la terre. On a pu rappeler aussi le job qui a été effectué par l'Association des apiculteurs des îles avec plus de 6 tonnes de récoltées cette année. Mais encore une fois, ça nous oblige à pouvoir créer les conditions politiques pour stimuler les ventes au niveau local mais aussi au niveau régional. Donc il y a des opportunités qui existent. C'est aussi pour ça qu'on a accueilli un des partenaires, la CMI, dernièrement en commission transport, pour évoquer avec eux l'idée de pouvoir faire un stop sur Oué, dans son trajet Nouméa-Port-Vila, mais aussi dans le trajet Santo-Nouméa, avec bien sûr des possibilités d'échange des biens, des services, mais aussi quelque part s'inscrire dans cette nouvelle dynamique régionale. Il y a les pays du Forum qui ont encore une fois donner l'opportunité à l'ensemble des îles du Pacifique de pouvoir bénéficier de différents outils en termes d'accompagnement technique, scientifique, mais aussi financier. Donc il y a plusieurs dossiers qui sont sur la table et justement les délibérations d'aujourd'hui ont été aussi dans ce sens-là, de pouvoir toujours trouver de la cohérence avec ce que l'on a à la maison autour du pouvoir d'agir des populations, mais aussi sur les acquis politiques qu'on a pu développer depuis le temps des régions, des provinces et dans le cadre de l'accord de Nouméa aussi.
1: Également, vous aviez souhaité parler de la mise en place, par exemple, des services publics qui n'existent pas dans les îles, mais...
3: Bien sûr, c'est un droit. C'est un droit pour les femmes et les hommes des îles de pouvoir bénéficier des mêmes services que de notre famille sur la Grande Terre. Donc aujourd'hui, c'est pas encore le cas. C'est malheureux, mais c'est pas devant cette situation qu'on doit rester fataliste. Il faut aller chercher les partenaires, notamment le gouvernement, pour installer une antenne, même s'il y a deux ou trois agents par-ci, par-là, au niveau du port autonome, au niveau de l'aviation civile, au niveau des OPC, par exemple. Mais c'est pas assez. C'est pas assez quand on regarde tout le potentiel que les îles a apporté aussi dans le cadre des accords de Nouméa. Quand on parle, par exemple, de la majorité des cadres sur site minier aujourd'hui, C'est les gens des îles. On a notre quote-part dans le développement du pays. Maintenant, il faut aussi que la Grande Terre puisse aussi nous écouter, au-delà de nous entendre. C'est de pouvoir créer les conditions pour qu'on puisse aussi participer à cette dynamique de sortie de l'accord de Nouméa.
1: Le secteur 5 qui rassemble les écoles du Sud en pays Djéhou organise aujourd'hui une journée de santé et de bien-être dans la tribu de Naéo. C'est un projet d'école qui rassemble toutes ces écoles du Sud, toujours à la même période. Cette journée a débuté ce matin avec une marche santé suivie d'une collation avec des produits locaux, toujours en rapport avec le thème de la journée. Les parents ils sont invités. Des ateliers tournants ont été mis en place autour de la langue de Djéhou qui est intégrée dans les projets d'activité de ce secteur. On écoute Dorine Niminao, la responsable du secteur.
0: Donc, je me présente, je m'appelle Madame Niminao Dorine. Donc, le secteur 5 qui regroupe l'école de maternelle Mou, l'école primaire Henri Boulard, CMA CM2, et l'école de Louénonie, le cycle 2, et enfin le cycle 1 de Ouassagne, maternelle.
1: Et quel est un petit peu l'objectif de cette journée?
0: Donc aujourd'hui, on est en train de faire une journée de la santé et du bien-être. Donc c'est un projet qui est inscrit dans le projet d'école, dans notre projet d'école. Donc on le fait chaque année. Au mois d'octobre, on fait une journée de la santé et du bien-être. L'objectif de la journée, c'est vraiment de sensibiliser les enfants, mais aussi les parents, au bien-être de l'enfant, donc à l'école ou à la maison, mais surtout sensibiliser les parents au niveau de la santé de l'enfant. On a invité les institutions, donc la province des îles. On a invité l'inspection et donc là ce matin on a les parents du secteur 5 qui sont présents, qui sont avec nous. Donc eux, ils nous accompagnent, les parents nous accompagnent toute la journée. Et là ce matin on a commencé par une marche, donc on a fait une marche du terrain de Inagod jusqu'à la commune de Ouassagne. Donc les parents ils nous ont accueillis la PE du secteur 5 nous accueille par une petite collation au terrain à la commune de Ouassagne. On va continuer la journée. Donc là, on continue par des ateliers tournants. Donc on a plusieurs ateliers. On a invité la DACAF, l'initiation futsal par l'équipe SNJU, pardon. Et donc on a aussi un atelier écran et sommeil, toujours par la DACAF. Un atelier relaxation, donc là par les élèves de l'école Henri Boulard, CM2. On a un atelier plantes médicinales par une maman. Un atelier massage par une école aussi, donc l'école, toujours l'école de Mou, la classe de CMS. Un atelier Zumba, un atelier initiation au volleyball et un atelier les Olympiades. La santé est primordiale et surtout le bien-être de l'enfant à l'école. Être un bon élève et rester concentré surtout au niveau des apprentissages. Donc c'est pour ça qu'on sensibilise, on travaille beaucoup sur le bien-être de l'enfant à l'école. La collation, on a eu une collation à base de produits locaux. Donc ça paraît pour le repas de 11h, préparé par les parents du secteur 5, toujours à base de produits locaux. Donc alors comme je disais tout à l'heure, c'est un projet qui est inscrit dans notre projet d'école. Donc c'est en fait ça fait partie de nos projets de la période quoi. Et donc là comme on a la période 4, donc là le projet de la période 4 du secteur 5 sur la santé et le bien-être. Et voilà, on a travaillé avec les enfants depuis le début de la période. On a travaillé sur ce projet-là, sur la santé et le bien-être. Et là, c'est le moment de la valorisation.
1: Y a-t-il un rapport un peu avec l'Octobre rose?
0: Ben, toujours prendre soin de soi. Voilà, on est toujours toujours dans l'optique de toujours être en bonne santé et puis sensibiliser aussi les mamans dans cette optique-là de prendre soin de soi, de prendre soin de sa santé. C'est important.
1: On écoute Madame Wassola Boulin, enseignante CLK, culture et langue Kamaka.
4: En fait, la langue Zéro est intégrée dans notre secteur à tous les projets d'activité des enseignants titulaires de classe. Donc, en fait, à chaque projet d'activité, à chaque période dans l'année, donc il y en a 5. Les enseignants titulaires des classes mènent leurs projets d'activité et le DERU vient s'intégrer aux différents projets d'activité des titulaires. Donc pour cette période 4, nous avons choisi les enseignantes ont choisi le projet sur projet santé et bien-être. Moi, au niveau du DERU, nous avons choisi de travailler sur un compte Kanak en commun. Ce compte Kanak-là, il s'intitule Petit Jaunet, Nekaïwenegil. C'est un compte originaire de l'île d'Ouvéa. Et c'est un compte qui est originaire de l'île d'Ouvéa. Il a été, l'autrice est originaire d'Ouvéa et il a été traduit, si vous voulez, en en Djérou par le centre Merovia de Nadjo, qui par la suite a édité le compte. Et ça a été notre support. Ce compte a été notre support pour la thématique de cette période. Du coup, alors, qu'est-ce que je peux dire d'autre? Par rapport à ce compte-là, donc nous l'avons étudié de la petite section de maternelle jusqu'à la classe de CM2. Comment on va dire ça? À savoir que au niveau du cycle 1, il est prévu tout à l'heure une théâtralisation dans l'après-midi de ce compte. Donc on aura une pièce de théâtre, l'histoire qui sera jouée par nos cycles 1, c'est-à-dire nos maternelles, la maternelle de Mou et la maternelle de Wassagne en commun. Voilà pour la maternelle. Après, au niveau du cycle 2, En fait, on a travaillé en classe et on a continué à travailler ce compte en classe, voilà. Nous sommes plus rentrés dans la lecture, la compréhension, voilà, par rapport à ce texte-là. Donc, au niveau du cycle 3, par rapport à ce compte-là, les enfants sont en train d'écrire un conte à la manière de Petit Jaunet, à la manière de Nekaïwenegil. Un conte en djérou et en français. Les cycles 2, ce qu'ils vont présenter. Alors, attendez, la classe de CP. Ils vont plutôt présenter un chant en rapport avec la santé, un chant en djérou. Au niveau de la classe de CE1, donc ils seront avec la classe de CP, toujours donc sur le champ la thématique de la journée de la santé. Pour la classe de CE2, ils vont nous faire une petite scénette sur les aliments. Et pour l'inclusion du djérou, on aura une poésie qui s'intitule Reninemel. Reninemel, donc ils la réciteront en djérou. Et au niveau du cycle 3, par rapport au djérou et à cette thématique de la santé et du bien-être, les élèves présenteront une petite scénette, une pièce de théâtre sur le scarabée rhinocéros et les plantes médicinales surtout autour du cocotier. Pour le cycle 3. Et enfin, on aura à la fin de toutes les prestations de toutes les classes un chant commun, donc autour du Petit Jaunet, qui a été un chant commun qui a été créé par une maman d'enseignante. Donc voilà un peu, je sais pas, j'espère que j'ai été claire pour un peu, on va dire, l'inclusion de la langue djérou dans ce projet qui est la santé et le bien-être.
1: Radio Djido continue de s'ouvrir au monde. 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Concrètement, ce partenariat lui donne une visibilité qui dépasse les frontières et ça permet de parler de sujets de société, la lutte contre la drogue, le réchauffement climatique, les transformations sociales dans le Pacifique. Et ça ne s'arrête pas là. Djido vient de signer un nouveau partenariat, cette fois dans les Caraïbes avec SEM Radio. 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Pour nous en parler, Viviane Haroux, directrice de Radio Djido.
5: Oui, bonjour aux auditeurs, bonjour la neige. Donc, c'est un petit mot pour parler de cette démarche de partenariat qu'on a initiée depuis l'année dernière, pratiquement, avec ABC Radio Australia. Donc, l'esprit qui a animé cette démarche, c'est avec l'Australie, c'est d'abord un pays voisin. En plus de ça, c'est de l'anglais. Nous sommes dans un environnement anglophone. Et donc, il y avait un double objectif. C'est à la fois de permettre à la population anglophone hein, qui est ici, qui vit ici dans le pays, d'avoir quelques nouvelles de la région. D'un et de deux, eh ben ça permet aussi à nos auditeurs d'une manière générale d'avoir un peu de la tonalité anglophone sur nos ondes, parce que en même temps on est dans un environnement anglophone et nous on est pour le fait de dire qu'il faut réimplanter le pays dans dans sa région. Et dans sa région, c'est pratiquement une dominance anglophone. Donc voilà les deux objectifs pour ABC Australia.
2: D'accord. Donc en tout cas, donc à ceux qui nous écoutent, entendre parler l'anglais sur nos ondes, donc c'est, je veux dire, je pense notamment aux jeunes qui peut, je veux dire, donner des idées à apprendre l'anglais, comme vous le disiez, on est entouré des pays anglo-saxons.
5: Tout à fait, parce que en fait, dans ce pays, on a remarqué que ben tout le monde, quand on veut partir faire des études, on part en France et c'est tout à fait normal parce qu'il y a la barrière de la langue. Mmh. Donc cette initiative de la Radio Dido, ça s'inscrit aussi dans ce que vous venez de dire, à savoir de susciter un peu hein, les jeunes à l'apprentissage de l'anglais, mais aussi d'aller faire des études pas loin de notre pays. Voilà, c'est un peu ça le disons l'objectif de la du partenariat de avec ABC. D'autant plus que toutes les émissions sont assez diversifiées parce que ça aborde les thèmes de société, hein, comme aussi des thèmes de fond. Je vais parler de par exemple des problèmes de nos frères aborigènes. Donc il y a une émission qui passe régulièrement sur nos ondes avec justement une fenêtre sur les comment dire l'actualité hein, de des luttes de du peuple aborigène. Ensuite, ABC, comme il a une amplitude au niveau régional, donc c'est une radio qui aborde pas mal de sujets dans tous les pays de la région, PNG, toutes les petites îles du Pacifique. Donc ces derniers temps, on a pas mal de sujets sur tous les problèmes de société, hein, tous les problèmes qui vont avec l'évolution de la société d'une manière générale, et notamment la question de la drogue. Hein, la question de la drogue, je pense que Dido en a parlé aussi dans ses éditions de l'actualité de la drogue. Bon, après, on va aller sur les naufrages de navires, on va aller aussi sur des problèmes de justice, voilà, mais c'est de tous ordres. Donc, c'est, ça donne quand même une grande, on va dire, une grande envergure au niveau de l'actualité de la région. Elle complète aussi, si vous voulez, le quotidien de la radio Dido, puisque on a quand même tous les jours à 15 heures, on a une page régionale. Et donc, cet hebdomadaire que nous rediffusons tous les dimanches matin, ça vient compléter cette quotidienne-là de Dido.
2: Donc, toujours dans le cadre de l'ouverture de la radio au monde, donc, il y a, vous le disiez, donc, cette ouverture sur les Caraïbes, SEM Radio, vous pouvez nous en parler?
5: Alors, SEM Radio Caraïbes, c'est tout nouveau comme partenariat. En fait, c'est un contact qu'on a eu avec eux. Puis du coup, au cours de la discussion, on est arrivé sur le principe de dire ben, pourquoi pas signer un partenariat. Mmh. Alors, pour donner un petit mot sur, on va dire, l'éditorial hein, de cette radio, c'est une radio qui aborde principalement les problèmes de société. Donc, ça va de la facture d'eau jusqu'à un procès au tribunal, jusqu'au pêcheur qui n'a pas accès à une zone maritime, jusqu'à actuellement, par exemple, les problèmes de lycéens, quoi. Donc voilà, c'est un échange qui va démarrer cette semaine. Donc la première émission va être diffusée sur nos ondes vendredi après-midi. Et ça sera toutes les semaines comme ça. On aura toujours un centre chez eux. Comme aussi à l'avenir, il y aura des échanges d'émissions. Avec Radio Dido aussi, ils sont très ouverts aussi de capter toutes les difficultés au niveau social, politique et autres pour pouvoir diffuser eux à leur tour. Ce qui est bien, c'est que ben, avec cette ouverture-là, l'effigie de Radio Dido est maintenant aussi sur d'autres radios au niveau international.
2: Vous le disiez, donc, ça permet également de, par rapport aux réalités des gens tous les jours, que ce soit ici en Kanaky, mais aussi dans les Caraïbes.
5: Tout à fait, voilà. Effectivement, c'est comme un peu l'objectif derrière le partenariat avec ABC Radio, c'est-à-dire que Dido amène sa participation dans cette ouverture d'esprit, cette ouverture vers l'autre, parce que ici aussi, on a aussi des frères hein, qui viennent de ces pays-là, et c'est intéressant aussi que eux ils puissent aussi avoir des échos de chez eux via ce partenariat avec Radio Dido. Rendez-vous ce vendredi à 13h, s'il n'y a pas de problème, mais de toute manière, Dido vous informera si éventuellement il y avait un souci et quel jour on pourra diffuser la première émission de SEM Radio.
1: Et enfin, la Polynésie française propose un processus d'indépendance à l'ONU, des précisions avec John Natong.
6: Le président Muitai Brodersen affirme que l'avenir de la Polynésie française ne peut rester une affaire exclusivement intérieure française. Brodersen s'est adressé au comité spécial des Nations Unies pour la décolonisation au C24, créé en 1961 par l'Assemblée générale de l'ONU en tant qu'organe subsidiaire consacré à la question de la décolonisation. Il a déclaré que le territoire français est proposé ce qu'il a qualifié de programme de travail simple. Cela comprend un programme complet d'information et d'éducation sur les options disponibles, une mission de visite des Nations Unies pour entendre directement le peuple et une voie convenue vers un acte démocratique d'autodétermination permettant en fin de compte au peuple maoui d'exprimer librement son choix par le biais d'un référendum sans résultat prédéterminé et sans imposition unilatérale. Brodersen a déclaré à la commission qu'il privilégie le dialogue au contentieux, mais que le dialogue ne pouvait pas signifier une attente indéfinie. Brodersen a déjà réitéré son soutien à une plus grande souveraineté politique pour la Polynésie française, déclarant à PMN en mars que le développement économique et la résilience devaient être prioritaires et que la voie vers une plus grande souveraineté devait être progressive et gérée avec soin. Il a déclaré à l'ONU que la Polynésie française ne demandait pas une nouvelle discussion bilatérale dans le cadre institutionnel français où la France fixe les règles. Nous ne demandons pas à la France de décider de notre avenir. Nous lui demandons de cesser de nous empêcher de discuter de la manière dont nous allons le décider. Notre avenir ne peut pas rester une simple affaire intérieure française. Nous demandons un véritable dialogue de décolonisation fondé sur le droit international, impliquant la France, les institutions et les forces politiques de la Polynésie française et les Nations Unies associées à ce processus. Le rôle de l'ONU est de garantir le respect de notre droit à l'autodétermination. Brodersen a déclaré que la région pacifique connaît les conséquences du fait de laisser des questions politiques sans solution pendant trop longtemps. L'histoire récente de Kanaky-Nouvelle-Calédonie nous rappelle que le dialogue doit précéder la violence et non la succomber. Il ne s'agit ni d'une comparaison ni d'une menace, mais d'une responsabilité visant à préserver la paix. Brodersen a déclaré que lorsque le président français Emmanuel Macron a pris ses fonctions, la Polynésie française était déjà inscrite depuis 4 ans sur la liste de décolonisation de l'ONU. Lorsqu'il quittera ses fonctions, 14 années se seront écoulées, 14 années durant lesquelles la France aurait pu choisir le dialogue. Le représentant de la France au C24, Jay Dharmadikari, a déclaré que Paris privilégie un dialogue direct et constant entre les instances étatiques et le territoire polynésien. Ce dialogue se construit grâce à des contacts réguliers à tous les niveaux. L'État y est pleinement engagé et impliqué, a-t-il déclaré. Dharmadikari, dont les propos ont été traduits dans la salle de réunion de l'ONU, a déclaré que la Polynésie française jouissait d'une large autonomie politique en vertu de la Constitution française. La Polynésie française possède de nombreuses compétences dans presque tous les domaines. Plus précisément, cela signifie que la Polynésie jouisse d'une pleine autonomie pour déterminer les politiques publiques au sein de l'archipel dans les domaines de l'économie, de l'éducation, de la santé, du tourisme, du travail et de la culture. Seules les compétences clés, telles que la défense et les compétences royales, restent du ressort du gouvernement français. Il a déclaré que le chef de l'État et du gouvernement français mènerait des consultations avec

Mesdames, messieurs, c'est la fin de notre édition de la mi-journée. Merci de m'avoir prêté attention. Bon appétit et si vous êtes à table, et passez une excellente journée toujours en compagnie de la RDS.

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0: Et il nous reste monsieur Delcola qui est allé vous faire remarquer que dans une finale de Coupe du Monde, ces gestes-là n'avaient pas de raison d'être. Emmanuel Petit pour frapper le premier corner pour l'équipe de France.
1: Corner rentrant, il vient frapper. Allez,
2: c'est le meilleur.

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À Paris, c'est vrai que genre, je pense sur 7 jours, il y a au moins 5 jours. Mais ça, c'est des trucs où même moi, je me suis déjà dit, vas-y, faut que je sorte un peu du Sud. Mais j'aime trop le Sud.

5h45, Bocciu de Mujer. Bonjour à toutes et à tous, bonjour aux familles, à nos anciens, à notre jeunesse. Bonjour à celles qui se lèvent tôt, à ceux qui prennent la route, à ceux qui commencent leur journée au travail, à la maison, dans les champs, en mer ou dans nos tribus. En ce matin nouveau, nous avons pensé une pensée pour nos anciens, pour ceux qui nous ont transmis la parole, la culture, la terre et le respect de l'autre. Une nouvelle journée commence en ce vendredi 9 octobre 2026. Les Denis sont à l'honneur pour aujourd'hui, alors prenons quelques instants pour nous retrouver, pour partager, pour écouter et pour rester ensemble. À toutes les familles de nos îles, de la Grande Terre et de partout où Djido nous accompagne, bonjour, bon réveil. Que cette journée soit placée sous le signe de la paix, de la solidarité, du respect et du partage. Le café peut être chaud, la route peut-être déjà longue, le soleil commence doucement à se lever, mais où que vous soyez, vous n'êtes pas seul, Djido est avec vous. Bienvenue dans votre matinée sur Djido, la parole, le lien, la vie. Et on commence ensemble cette nouvelle journée en vous souhaitant un très bon réveil à toutes et à tous, puisque dans quelques instants, la programmation Djido vous propose de retrouver la méditation, nos chants, nos taperas, également l'écho des émotions. Et pour le canal info, ne manquez pas la lecture de vos avis de décès, de vos communiqués. En tout cas, c'est ce qui vous attend dans quelques instants. Grand merci de votre fidélité.

qu'on a Piliwé que nous retrouvons à présent pour la méditation. Merci au Très-Haut pour le souffle de vie. Et bonne matinée, bon début de matinée en notre compagnie. Bozutikuna.

9 octobre, Romains 8, verset 34. Bonjour à toutes et à tous, chers auditeurs de Radio Dido. En ce vendredi 9 octobre, alors que la semaine d'activité touche à sa fin, alors que la brise du matin souffle sur le littoral et que le soleil se lève sur nos îles et nos vallées, bienvenue à l'écoute de notre méditation matinale. Pour conclure cette semaine de travail et aborder le week-end qui vient, posons notre regard sur la lettre de l'apôtre Paul aux Romains, au chapitre 8, verset 34. Romains 8, verset 34 qui nous dit ceci. Qui les condamnera? Le Christ Jésus est celui qui est mort. Bien plus, il est ressuscité. Il est à la droite de Dieu et il intercède aussi pour nous. Qui les condamnera? Le Christ Jésus est celui qui est mort. Bien plus, il est ressuscité. Il est à la droite de Dieu et il intercède aussi pour nous. Amen. Frères et sœurs, quelle puissance et quelle liberté dans cette affirmation pour chacun de nous aujourd'hui. Dans nos communautés, nous savons combien le poids des rumeurs, le poids du regard des autres, le poids des fautes passées ou du jugement peut être lourd à porter. Parfois, une parole de condamnation prononcée sur nous ou sur notre famille nous enferme comme une cage. Mais la parole de Dieu vient nous poser cette question fondamentale. Qui les condamnera? Si le Créateur de l'univers nous pardonne, qui a le droit de nous juger? Le Christ a pris nos fautes et nos faiblesses sur la croix. En ce vendredi matin, l'Évangile nous invite à déposer la honte, déposer la culpabilité pour marcher la tête haute. Dans notre coutume, la parole ne se porte pas n'importe comment. Quand on s'adresse à un chef ou à une autre grande maison, on passe par un orateur, un porte-parole reconnu, capable de présenter les choses avec respect, avec dignité. L'apôtre Paul nous dit que Jésus est assis à la droite de Dieu et qu'il intercède pour nous. Jésus est notre grand porte-parole devant le Père. Il connaît nos limites, il connaît nos peines, il connaît la fatigue de notre semaine et les réalités de notre vie, en tribu ou en ville. Il présente notre cause devant Dieu, non pas avec nos mérites, mais avec son amour et son pardon. Il y a des jours où nous sommes trop fatigués pour trouver les mots dans la prière. Il y a des moments où le cœur est trop lourd pour parler. Quelle consolation de savoir que, même lorsque nos lèvres restent muettes, Jésus continue de prier et d'intercéder pour nous auprès du Père. Sa prière porte nos familles. Sa prière protège notre jeunesse. Sa prière veille sur notre pays tout entier. Amen. Je rappelle le texte d'aujourd'hui, Romains 8, verset 34, qui nous dit « Qui condamnera ? Jésus-Christ est mort, bien plus, il est ressuscité, lui qui est à la droite de Dieu et qui intercède pour nous. » Prions ensemble. Seigneur notre Dieu, merci pour la victoire de ton Fils Jésus-Christ. Merci parce qu'en lui, nous sommes libérés de toute condamnation. Quand les voix du doute, quand les voix de la culpabilité ou du jugement des hommes cherchent à nous abattre, rappelle-nous que Jésus est notre protecteur et notre défenseur. Merci parce qu'il prie pour nous à chaque instant. Bénis ce vendredi, accorde le repos et la paix à nos familles pour le week-end qui vient et veille sur toute la Kanaky-Nouvelle-Calédonie. Au nom de Jésus, Amen. Excellente journée de vendredi et bon week-end à vous tous à l'écoute de la RDK. Oleti.

Les Cachahuates d'Iconapilewe, à qui l'on souhaite un bon week-end et que l'on va retrouver lundi matin pour l'ouverture d'antenne.

0: Merci pour ces chants, pour nos taperas, pour nos chorales. Place à présent à l'écho des émotions. Et la jeunesse de Bamalo et des apprentis visionnaires aujourd'hui partagent un sujet qui nous concerne toutes et tous. Ils nous parlent tout simplement des écrans. Écoutez plutôt ceci. Sachez que la rediffusion se fera à 15h45 cet après-midi.
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2: Est-ce que tu as déjà remarqué que parfois, après avoir regardé des vidéos ou joué longtemps à un jeu, tu te sens un peu bizarre, énervé, agité ou au contraire complètement vidé? Ce n'est pas un hasard, les écrans ont un vrai effet sur nos émotions. Les jeux et les vidéos sont souvent conçus pour capter ton attention le plus longtemps possible. Ils déclenchent dans ton cerveau une petite décharge de plaisir à chaque nouvelle vidéo, chaque nouveau niveau, chaque like. C'est agréable sur le moment, mais si ça dure trop longtemps, ton cerveau a du mal à s'arrêter tout seul, un peu comme quand on n'arrive plus à s'arrêter de manger des bonbons. Le problème, c'est que ces émotions artificielles, très rapides et très fortes, peuvent rendre plus difficile le fait de ressentir calmement tes émotions naturelles, l'ennui, la patience ou même la joie simple de jouer dehors avec des amis. La bonne nouvelle, c'est que toi, tu peux reprendre le contrôle. Avant d'allumer un écran, tu peux te demander « qu'est-ce que je ressens là maintenant ?» et après un moment d'écran, pose-toi la même question « comment je me sens ? Plutôt calme ou plutôt agité ?» Apprendre à observer ça, c'est déjà une façon de mieux te connaître. Et surtout, n'oublie pas, les écrans ne remplacent jamais une vraie conversation ou un vrai fou rire avec quelqu'un en face de toi. Ce sont ces moments-là qui nourrissent le plus profondément tes émotions. Alors la prochaine fois que tu poses ton écran, essaie de faire quelque chose qui te reconnecte pour de vrai. Parler à quelqu'un, bouger ou simplement rêvasser un peu.
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0: Merci la jeunesse. Le café est prêt, les enfants sont réveillés, la route est déjà prise. Guido vous accompagne partout. Le jour se lève sur notre pays. Préparez-vous, il est 6h sur le canal K.

Et bien, place à présent à la musique avec le groupe Inner Circle et le titre Black Roses. Bon début de matinée, encore une fois, toutes et tous, à suivre votre service public.

0: Reprenons un temps à présent pour votre service public à travers la lecture de vos avis de décès et vos communiqués. Et à travers cette lecture, nous avons une pensée particulière pour les familles touchées par le deuil, à qui nous adressons à chacune et chacun d'entre vous nos sincères condoléances ainsi que tout notre soutien dans ces moments difficiles.
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On nous prie de vous faire part du décès de M. Waoulo Cyril. La cérémonie d'inhumation aura lieu ce vendredi 9 octobre à 8h à Belep. Donc je reprends cet avis. On nous prie de vous faire part du décès de M. Waoulo Cyril. La cérémonie d'inhumation aura lieu ce vendredi 9 octobre à 8h à Belep. C'est le clan Waoulo qui signe cet avis de décès.

La famille Brucot a nous prie de vous faire part du décès de Monsieur Christian Alain Brucot à Dipoingo, décès survenu dans sa 75e année. Selon ses dernières volontés, il n'y aura ni fleurs ni couronne. La veillée aura lieu au salon funéraire de Nouméa ce vendredi 9 octobre de 9h à 20h. La cérémonie religieuse sera célébrée samedi 10 octobre à 8h15, suivie de sa crémation à 9h au centre cinéraire de Nouméa. Donc je reprends cet avis. On nous prie de vous faire part du décès de Monsieur Christian Alain Brucoa di Poingo. La veillée aura lieu à la morgue de Nouméa ce vendredi 9 octobre de 9h à 20h. La cérémonie religieuse sera célébrée samedi 10 octobre à 8h15, suivie de sa crémation à 9h au centre cinéraire de Nouméa. C'est son épouse et ses enfants qui signent cet avis de décès. On nous prie de vous faire part du décès de Madame Regina Nougaré, née Jean-Baptiste dit Doudoute, décès survenu dans sa 85e année. La veillée aura lieu à la morgue de Nouméa ce vendredi 9 octobre de 8h à 20h. La cérémonie religieuse sera célébrée en la chapelle de la morgue samedi 10 octobre à 9h15, suivie de son inhumation au cimetière du 5e kilomètre. Donc je reprends cet avis. On nous prie de vous faire part du décès de Madame Regina Nougaré, née Jean-Baptiste dit Doudoute. La veillée se tiendra en la morgue de Nouméa ce vendredi 9 octobre de 8h à 20h et la cérémonie religieuse sera célébrée en la chapelle de la morgue samedi 10 octobre à 9h15, suivie de son inhumation au cimetière du 5e kilomètre. On nous prie de vous faire part du décès de Madame Yolande Poipi Gourou Kouedza, affectueusement appelée Mémé Yoyo. La veillée se tiendra en la morgue de Nouméa ce vendredi 9 octobre de 8h à 20h. Elle reprendra samedi 10 octobre à partir de 8h, suivie de la cérémonie religieuse en la chapelle de la morgue à 11h15 et de sa crémation à 12h selon la volonté de la défunte, pas de coutume. Donc je reprends cet avis. On nous prie de vous faire part du décès de Madame Yolande Poipi Gourou Kouedza, appelée Mémé Yoyo. La veillée se tiendra en la morgue de Nouméa ce vendredi 9 octobre de 8h à 20h. Elle reprendra samedi 10 octobre à partir de 8h, suivie de la cérémonie religieuse en la chapelle de la morgue à 11h15 et de sa crémation à 12h. On nous prie de vous faire part du décès de Monsieur Jean-Marie Crenier, décès survenu dans sa 86e année. La veillée aura lieu dans le grand salon funéraire ce vendredi 9 octobre de 8h à 19h30. Elle reprendra samedi 10 octobre à 8h, suivie de la cérémonie religieuse qui sera célébrée en l'église de la Conception samedi à 14h et de son inhumation au caveau familial au cimetière de la Conception à 15h. Donc je reprends cet avis. On nous prie de vous faire part du décès de M. Jean-Marie Crenier. La veillée se tiendra au grand salon funéraire à l'ancien crématorium ce vendredi 9 octobre de 8h à 19h30. Elle reprendra samedi 10 octobre à partir de 8h. La cérémonie religieuse sera célébrée en l'église de la Conception samedi 10 octobre à 14h, suivie de son inhumation au caveau familial au cimetière de Conception à 15h. Fin de cette première partie de votre service public, une pensée sincère pour les familles et les proches et que chacun puisse trouver auprès des siens la force et le réconfort nécessaire dans ces moments. Place à vos communiqués à présent.

Un seul communiqué pour cette matinale en raison du niveau actuellement très bas des captages. Le maire de la commune de Canala invite l'ensemble de la population à adopter dès à présent une consommation d'eau raisonnée et responsable. L'eau est une ressource essentielle et précieuse. En cette période de faible disponibilité, chaque geste compte pour préserver les réserves et garantir l'approvisionnement de tous. La commune appelle chacun à réduire sa consommation d'eau au quotidien, éviter de laisser couler l'eau inutilement, vérifier régulièrement les installations et réparer rapidement les fuites, limiter les usages non essentiels de l'eau, éviter le gaspillage, notamment pour le lavage des véhicules, l'arrosage des jardins et des terrains, adopter de manière générale les bons gestes permettant de préserver la ressource. La mobilisation de chacun est nécessaire afin de préserver les réserves disponibles et maintenir l'alimentation en eau de la population. Selon l'évolution de la situation, des mesures de restriction des usages et des coupures d'eau pourront être mises en œuvre dans les secteurs les plus exposés. Le maire remercie l'ensemble des administrés pour leur compréhension, leur vigilance et leur engagement collectif en faveur d'une gestion responsable de l'eau. C'est le premier magistrat de la commune de Khaletchou, M. Béronan Karil, qui signe ce seul et unique communiqué qui referme votre service public de cette matinale. Merci à vous de l'attention que vous portez quant à la lecture de ce radioservice. Prochain rendez-vous, c'est à 11h05 avec la Mélina. Et repartons en musique avec Shirley and Koch. Shame, shame, shame. Guido reste à vos côtés et vous accompagne.

dans les souvenirs en musique, eh bien, poursuivons cette belle balade avec Mongo Jerry's In the Summertime.

Eh bien, poursuivons cette matinée ensemble sur Jido. Et avant de reprendre la route, de partir au travail ou de commencer vos activités, faisons un petit point sur le temps qu'il fait et sur ce qui nous attend pour aujourd'hui. Quelles seront les conditions du temps à travers tout le pays? Vous l'avez compris, place à présent à vos prévisions météo.

Vos prévisions météo établies par le Centre Météo France en ce vendredi 9 octobre. Il n'y a pas de vigilance particulière ce matin sur l'Est et les Loyautés. Les nuages sont nombreux et parfois accompagnés d'averses. Sur le Sud-Ouest, le soleil domine. Ailleurs, le ciel est plus nuageux, mais le temps reste souvent sec. Le vent de secteur Est est proche de 10 nœuds. Sur l'Ouest, il est encore plus faible en début de matinée, mais forci au secteur Sud de 10 à 15 nœuds. Sur le Nord-Ouest, ensuite. Cet après-midi, en cours d'après-midi, des nuages et des averses parfois plus marquées se développent sur le relief et au Loyauté. Ces averses gagnent par endroits le littoral de la côte ouest où le soleil se fait discret. Sur l'est, les averses sont rares et le soleil fait de belles apparitions sur la moitié sud. Le vent souffle généralement entre 10 et 15 nœuds de secteur est. Sur l'ouest, il s'oriente au sud-est et peut localement dépasser les 15 nœuds sur le nord-ouest. Et les températures sont assez chaudes de 26 à 30 degrés, voire autour de 31 degrés sur l'ouest. Donc retenez bien qu'il n'y a pas de vigilance particulière. C'est le temps pour aujourd'hui établi par le Centre Météo France. Que vous soyez sous le soleil, sous les nuages ou avec quelques gouttes, Gido reste avec vous. Bonne route à tous, soyez prudents et excellente journée sur notre pays.

en pays maori. Bobby Holcomb, Polynetia. Yaorana à la communauté maori en Kanakis.

titre de votre édition de 7 heures. Le Medipol sous tension face à un afflux massif de patients, mais les professionnels de santé annoncent que le pic épidémique de la grippe est enfin atteint et espèrent un coup d'arrêt rapide de la vague. L'objectif de la journée mondiale de la Poste, célébrée chaque 9 octobre, est de sensibiliser les particuliers, les entreprises, au rôle de la Poste dans leur vie quotidienne et à sa contribution au développement socio-économique mondial. L'association NCAT, une journée culturelle demain, samedi 10 octobre à Tiwaka, afin de valoriser nos petits agriculteurs de nos tribus et aussi mettre en avant les jeunes qui ont des talents comme la sculpture. Et enfin, interdire la vente de boissons énergisantes aux moins de 16 ans et les retirer des distributeurs automatiques. La proposition d'un rapport parlementaire. L'essentiel de l'actualité, en tout cas le développement de ces titres, vous seront faits à 7h pour la première édition de ce vendredi matin.

Le Goumgoum Djélé, le titre Mérina, on vous emmène sur nos dénégonés, puisque dans quelques instants, la chronique en langue, Rofi Ouvachara.

maintenant un rendez-vous qui nous tient particulièrement à cœur, ce Jido, parce que nos langues sont porteuses de notre histoire, de notre identité et de la mémoire de nos anciens. Il est important de les faire vivre, de les transmettre et de les entendre. Dans le cadre du partenariat entre Jido et l'Académie des langues kanak, nous vous proposons votre chronique « Khofi Uvahara », un moment consacré à la langue, à sa transmission et à la richesse de notre patrimoine linguistique. Alors que vous soyez locuteur, apprenant ou simplement curieux de découvrir nos langues, ouvrez grand vos oreilles et partagez ce moment avec nous pour ce dernier jour à travers l'air néoné où nous vous proposons de découvrir et d'apprécier le récit de Mani, celui qui demeure sur le rocher. Bonne écoute, rediffusion à 16h.

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1: Bonjour, bienvenue pour cette dernière journée consacrée à l'air Ngone sur Radio Lido. Avant de commencer, je tiens à remercier chaleureusement tous les lecteurs volontaires de la semaine, la station Lido et bien sûr vous, chers auditeurs, pour votre fidélité. Je vous propose pour clore cette semaine en beauté le conte Meni. Celui-ci vous sera lu en Ngone par Monsieur Didier Etoroy, puis en français par Madame Anna Gonari Diemen. Écoutez sans plus attendre Monsieur Didier Etoroy.
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1: Voilà, c'était le conte Meni, lu par Monsieur Didier Etoroy, que nous remercions vivement. Avant de poursuivre avec la version française, pour nos auditeurs non locuteurs, partons du côté de Gouredzélé en compagnie de Dick Bouama avec le titre Nodegu na Malo Il, que l'on peut traduire par Les pays où j'ai grandi. Ici, l'artiste fait référence au district de Gouredzélé et des Sirouémets. Nous l'écoutons.

0: Merci Pajiki pour ce très beau morceau, Tiriton Mayai. Place maintenant au dernier conte de la semaine en français, lu par Madame Anna Gonari Diemen. Nous l'écoutons.
1: Méni demeurait là-haut au sommet de la roche. À Pouan vivaient un homme, sa femme et leurs deux enfants, un garçon et une fille. Selon la coutume, lorsqu'une jeune fille avait ses premières règles, elle ne pouvait plus parler directement à son frère. Lorsqu'elle faisait référence à lui, elle l'appelait simplement le garçon. Si elle le croisait, elle lui tournait le dos ou allait se cacher dans la brousse. Cette pratique s'appelait le choraz. Le garçon ne travaillait pas. Chaque jour, il se rendait à la mer pour se blanchir les cheveux. Il était destiné à devenir guerrier. Le soir, il revenait chez sa mère pour prendre son repas, puis allait dormir seul dans sa propre case. Comme sa sœur, il portait des ornements traditionnels, une ceinture nachou, des feuilles de cocotier autour du cou et des bracelets de feuilles. Chaque soir, avant de se coucher, il retirait ses parures et les déposait à l'entrée de sa case. Depuis son rocher, Méni observait tout ce qui se passait en contrebas. Une nuit, il descendit discrètement. Il trouva les ornements du garçon devant la case, les enfila et se dirigea vers la case de la jeune fille. Il ouvrit la porte. La jeune fille, croyant qu'il s'agissait de son frère, lui dit « Où allez-vous? Sortez d'ici !» Mais Méni se jeta sur elle pour se moquer d'elle et lui dit « Couche-toi !» La jeune fille se mit à pleurer. Méni la saisit, la fit tomber au sol et abusa d'elle. Il continua jusqu'au lever du jour. Lorsque le matin arriva, il quitta la case, remonta sur son rocher et poussa des grands cris de satisfaction. Et chaque nuit, il recommençait. La mère remarqua bientôt que sa fille était triste. Elle pleurait sans cesse. « Qu'as-tu donc ? » lui demanda-t-elle. « Rien, » répondit la jeune fille. Mais un jour, elle finit par avouer. « Mon frère n'agit pas correctement. » La mère rapporta ces paroles à son mari qui entra dans une grande colère. « Je vais vérifier cela cette nuit, » dit-il. Au milieu de la nuit, il se rendit dans la case de son fils. Celui-ci dormait paisiblement. Pourtant, quelqu'un se trouvait bien auprès de sa fille. L'homme entra alors dans la case de celle-ci et y trouva Méni. « Que faites-vous ici ? » demanda-t-il. Méni répondit en riant. « Hi hi !» Furieux, l'homme saisit un lourd casse-tête et frappa Méni. Méni mourut sur le coup. On raconte que si l'homme ne l'avait pas tué cette nuit-là, Méni aurait continué à agir ainsi chaque nuit, car il vivait tout près, sur son rocher.
0: Merci beaucoup à vous, Anna Tioreon. Nous voici arrivés au terme de notre émission. Ce conte nous met en garde contre les tromperies et la transgression des règles sociales. Il nous rappelle que les abus commis dans l'ombre finissent toujours par être démasqués et sanctionnés. La semaine prochaine, vous retrouverez l'Erjehu animé par Madame Kama Halouat Fulilangi autour d'un thème qui donne la parole aux locuteurs Jehu qui ne lui sont pas d'origine. Un grand merci à vous, chers auditeurs. Merci à tous nos lecteurs d'avoir prêté leur voix et à Radio Jido pour cette magnifique semaine dédiée à l'ère Négoné. Tinebutiawe Hathua.
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C'était le dernier jour de votre chronique, notamment dans l'ère coutumière, nos déningonés. La rediffusion, si vous avez manqué une partie, c'est à 16h cet après-midi. Loulou Mimingoming. Ne manquez pas l'édition de la matinale, c'est juste après le biporin de 7h.

0: dans quelques instants retrouver toute l'actualité de ce début de journée dans votre journal, mais juste avant, une courte page de pub.
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0: En espérant que ça roule pour vous, il est 7h sur Djido Radio, vous êtes dans les bouchons, alors nous vous proposons de prendre votre mal en patience et de vous informer à travers l'édition de la matinale, la première de ce vendredi matin, et c'est avec Gabriella Ouassaoumi, place à présent à l'information. Merci de votre fidélité, bonjour Gabriella.
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6: Bonjour Kanaki et bienvenue dans nos matinales. Bonjour et bon vendredi. Profitez bien de cette dernière journée avant le week-end, tout en passant une journée douce, calme et pleine de sourires. Débutons et ouvrons notre journal avec ce premier titre. Le Medipol en tension. La circulation du virus de la grippe s'est fortement accélérée sur l'ensemble du territoire. Lors de la conférence de presse tenue hier après-midi, l'équipe médicale a dressé un bilan et partagé ses prévisions. Des patients dont les pathologies de fond, diabète, insuffisance respiratoire ou cardiaque, se sont gravement décompensés à cause de l'infection grippale. Selon les dernières données, le pic épidémique de cette vague est atteint, a annoncé l'équipe médicale. Les professionnels de santé espèrent une stabilisation, puis une diminution rapide du nombre de présentations quotidiennes dans les jours à venir afin de soulager des équipes épuisées. On écoute les précisions du docteur Thierry De Grelan, directeur médical.
7: Alors, quelle est la situation actuelle?
8: La situation, c'est un hôpital en grande tension avec des effectifs actuellement insuffisants pour faire face à l'ensemble des patients qui arrivent, au nombre de patients qui arrivent avec la grippe. Et c'est surtout des patients compliqués qui arrivent avec des décompensations de maladies chroniques. La grippe, elle fait décompenser le diabète, les maladies neurologiques, notamment l'épilepsie, mais elle fait aussi, elle augmente le nombre de risques cardiovasculaires, d'infarctus, d'AVC. Elle n'est pas bonne sur le rein non plus. Ni sur la tension. Donc les malades chroniques et les malades fragiles, les personnes âgées sont à risque. Et donc on a une augmentation du nombre d'hospitalisations de plus 30%, 17%, pardon, avec plus 30% de passage aux urgences. Donc on a un hôpital en tension, un service d'accueil des urgences qui est en grande souffrance, avec des équipes qui font au mieux pour gérer cette crise épidémique qui, a priori, arrive dans sa phase de plateau. qui va encore nous faire souffrir pendant une dizaine de jours, je pense, avant de voir une baisse progressive.
7: Qu'est-ce que vous conseillez aux gens pour éviter de surcharger justement ces heures-là ?
8: Alors, pour ceux qui peuvent consulter leur médecin généraliste, c'est la première chose à faire, bien évidemment. Donc, c'est vrai que je conseillerais notamment aux personnes fragiles d'aller consulter leur médecin, puisque parfois les gens ne vont pas consulter. Là, dès qu'il y a une maladie chronique, il faut aller voir le médecin généraliste quand on a de la fièvre. C'est vraiment important. Et puis surtout, bien sûr, respecter un peu les gestes barrières. Faire attention, se laver les mains, aérer les espaces, ne pas être à plusieurs dans une pièce fermée avec les fenêtres fermées, savoir respecter les distances. Voilà, pour la vaccination, il faudra pas y penser l'année prochaine.
5: Est-ce qu'on peut dire qu'on est arrivé au pic de...
8: Nous, on estime actuellement, selon nos calculs, être arrivé au pic épidémique. Ça fait déjà 10 jours qu'on souffre, mais que là, on est vraiment au maximum. Je pense qu'il va falloir que ça s'arrête rapidement.
6: Les personnes qui présentent des symptômes classiques, la fièvre, courbature, toux, sans détresse respiratoire, doivent consulter leur médecin traitant, se rendre dans un cabinet de garde ou solliciter un centre médico-social, CMS. Les urgences du Medipôle sont strictement réservées aux urgences vitales. On écoute le docteur Frédéric Langeron, médecin urgentiste au sein du service d'accueil des urgences.
9: On a une activité qui a été multipliée par deux au centre d'appel. Donc il y a des délais, de réponse aux équipes qui nous sollicitent, il y a des délais de réponse aux gens qui se rapprochent de nous pour avoir des conseils, on fait ce qu'on peut avec ce qu'on a. On n'a pas les effectifs pour renforcer tous les secteurs et c'est ce qui a été dit par juste avant. On ne peut pas renforcer, pour des soucis évidents de ressources humaines, le centre d'appel du SAMU, en tout cas pas plus qu'il ne l'est déjà, là actuellement. C'est la même problématique qui se retrouve aux urgences du Medipôle. On est dans une situation où... relativement tendu, même très tendu, où les patients fragiles, graves et surtout oxygéno-requérants, c'est ce qui nous inquiète. Là. C'est des gens qui ont besoin de nous, qui ont besoin de l'hôpital, qui ont besoin de l'oxygène, c'est notre premier médicament. Et notre problématique, c'est que ces patients, ils doivent rester chez nous, ils doivent être hospitalisés. On est dans un contexte où les lits manquent, face à pas que les lits. Géographiquement, on est un peu à l'étroit par rapport à cet afflux d'activité anormale. L'hôpital est à l'étroit par rapport à ce flux de patients qui nécessitent nos soins. On est dans une situation où, en réalité, je vais être franc avec vous, on boit la tasse depuis un moment. Moi, je suis parti pour apprendre à soigner les miens et je suis revenu pour ça. Et je n'ai pas toujours l'impression d'être au mieux de ce que je pourrais offrir à mes parents, mes amis, mes concitoyens. Donc, on fait au mieux avec ce qu'on a. Je reviens sur ce qu'a dit Thierry de Grélan. Il a raison sur le fait que la grippe, c'est d'abord quelque chose qui se soigne avec un médecin de premier recours. Du moins, le médecin traitant, c'est votre premier. Souvent, lui a les outils pour vous aider, vous dire quoi faire, où, quand venir. Et c'est déjà ce qu'ils font. On sait qu'ils sont aussi en difficulté. Je n'ai pas de solution magique là-dessus non plus. On fait au mieux tous avec ce qu'on a pour s'entraider. Dernier point, on est à la limite de beaucoup de choses en termes d'accueil des patients. Là, je suis dans une situation, on pourra le voir ensemble tout à l'heure, où j'aligne des papis et des mamies dans des couloirs. C'est pas bon souhait. Je m'en excuse auprès des familles et des patients. Les gens qui sont là et qui attendent, ils attendent parce qu'ils ont besoin d'être là et qu'on ne peut pas faire mieux. Dès qu'on pourra, ce sera différent. Voilà.
6: Épuisement professionnel, lits saturés, arrivée massive de patients vulnérables, les infirmiers, médecins et aides-soignants tiennent l'hôpital à bout de bras. On écoute le docteur Laurence Bouton, Touika Lepa, directrice du service des soins.
10: Depuis 2024 et on a laborieusement réussi à renflouer nos effectifs, qui ne sont pas totalement au complet, mais on y arrive petit à petit, plus difficilement qu'on aurait voulu, notamment à cause de l'été métropolitain, on a du personnel de métropole qui tarde à venir. Donc aujourd'hui, on essaye, et je remercie vraiment l'ensemble du personnel hospitalier qui fait énormément d'efforts pour prendre en charge tous les patients. Et on essaye d'augmenter les ratios en fait, de patients pris en charge par une infirmière, donc ce qui charge hein, le travail de chaque infirmier et il faut en prendre conscience. Donc moi, le petit message que j'aurais envie de passer aux Calédoniens, c'est pour nous aider paramédicaux, pratiquez les gestes barrières, ne venez pas en grand nombre dans les services, mettez les masques quand vous rentrez à l'hôpital, dès l'entrée de l'hôpital, ça nous aidera grandement. Aujourd'hui, on essaye de renforcer quand on peut sur les urgences, là où il y a vraiment une grosse concentration de patients à prendre en charge. Et effectivement, les urgences sont très affectées par cette grippe. Il faut savoir qu'on a aussi du personnel qui est malade, qui attrape la grippe, qui doit garder ses enfants malades. Donc tout le monde fait d'énormes efforts pour remplacer les collègues absents, venir en renfort. Et vraiment, on peut leur tirer... Leur dire un grand merci pour leur aide. Voilà, l'hôpital est toujours debout. Ça, c'est notre credo. Donc, on est vraiment engagé, tout le personnel est engagé pour prendre en charge tous les patients. Et on travaille vraiment en étroite collaboration avec les médecins pour prendre en charge le mieux possible les patients. Je voudrais remercier aussi les partenaires qui nous aident au transfert de patients, notamment sur le CHS, sur le CSSR. Et c'est vrai qu'on a vraiment besoin de l'aide de nos partenaires pour permettre d'avoir un peu plus de place et de faire de la place pour les patients qui arrivent aux urgences. Les équipes sont extrêmement tendues. Les effectifs sont tendus et on tient. Mais la semaine prochaine, on a quelques recrutements infirmiers qui arrivent. Donc franchement, on tient parce qu'on a beaucoup d'espoir sur ces recrutements qui arrivent. Et ce qui nous permettra aussi d'ouvrir 5 lits dans un des services de chirurgie. Et je pense qu'au mois de novembre, on pourra retrouver tout notre capacitaire sous réserve que ceux qu'on a recrutés arrivent bien à temps tout tard et jusqu'à l'hôpital. Voilà. Mais on est plein d'espérance. Voilà.
6: 9 octobre, journée mondiale de la poste. Dans un monde de plus en plus façonné par les technologies numériques, des réseaux sociaux et applications de messagerie à l'intelligence artificielle et à la robologique, la nature des liens humains subit une profonde transformation. Si ces outils ont le pouvoir de rapprocher les gens, ils peuvent aussi tout autant accentuer le sentiment de solitude et d'isolement social en l'absence d'interactions humaines enrichissantes. Au cœur de cette évolution, le réseau postal reste un instrument puissant et durable de liens humains. Sous le thème « Journée mondiale de la poste », un réseau postal des possibilités infinies. La campagne de cette année célèbre la force d'un réseau postal mondial uni et les nombreuses possibilités qu'il offre aux particuliers, aux entreprises et aux communautés. Qu'il s'agisse de relier les individus ou de fournir des services essentiels, la Poste continue d'ouvrir la voie à de nouvelles opportunités partout dans le monde. C'est pourquoi chaque année, plus de 150 pays célèbrent la Journée mondiale de la Poste chaque 9 octobre. Dans certains pays, cette journée est un jour férié pour les employés postaux. De nombreuses postes saisissent cette occasion pour lancer et promouvoir de nouveaux produits et services postaux. D'autres postes récompensent leurs employés à cette occasion. De nombreux pays présentent des expositions philatéliques et mettent des timbres et des oblitérations commémoratives. D'autres postes mettent en évidence les affiches de la journée de la poste dans leurs bureaux et d'autres lieux publics organisent des visites de leur centre de traitement du courrier ou de leur musée postal, tiennent des conférences, des séminaires ou des ateliers, ainsi que des activités culturelles, sportives et récréatives. D'autres postes offrent des souvenirs tels que des t-shirts ou autres cadeaux. Chaque journée internationale représente une occasion d'informer le public sur des thèmes liés à des enjeux majeurs comme les droits fondamentaux, le développement durable ou la santé. Ces journées permettent aux pouvoirs publics et à la société civile d'organiser des activités de sensibilisation et de mobiliser des ressources. L'association ENCAPE organise une journée culturelle demain samedi 10 octobre 2026 à la tribu de Tiwaka, Point d'Imier, afin de valoriser nos petits agriculteurs de nos tribus et aussi mettre en avant les jeunes qui ont des talents comme la sculpture. Cette journée culturelle a été créée il y a 3 ans avec des produits phares comme la vanille, le cacao et le café. La nouveauté de cette année, c'est la transformation des produits comme l'igname, le taro, le manioc et la banane en farine. Cette journée culturelle sera également animée en langue tchemoui afin d'encourager les jeunes générations à pratiquer nos langues maternelles. Au quotidien, on écoute.
11: Je m'appelle Cécile Poidier-Louane. Je suis secrétaire de l'association MKAT. Donc cette journée, elle est organisée tous les ans. C'est une journée culturelle qui est animé en langue tchemoui. Et pendant toute la journée, il y aura des activités, des ateliers vivants. Et on fera des interventions sur les thématiques MKT que nous faisons toute l'année, c'est-à-dire la vanille, le cacao, le café. Et samedi, je ferai une intervention qui est une nouveauté, c'est sur la transformation des produits des champs en farine. Oui, je suis intervenante de l'association sur tout ce qui est transformation des produits des champs. Donc, je transforme les produits des champs en farine, c'est-à-dire le manioc, le taro, les bananes. Je suis en train de travailler sur d'autres produits pour en faire de la farine aussi.
6: Pourquoi avoir pris cette initiative? C'est peut-être les besoins, c'est des constats. Comment est venue cette idée?
11: Oui, c'est surtout un constat, parce que tous les ans, on a plein de produits et on ne sait pas quoi en faire exactement. Et on les consomme toujours pareillement depuis le temps de nos anciens. Et j'ai décidé d'en faire... de faire consommer autrement le produit sous une autre forme, c'est-à-dire en faisant de la farine.
6: Et avec ces produits, locaux transformés en farine, est-ce que les gens achètent mieux, consomment mieux?
11: Alors c'était surtout pour consommer autrement les produits qu'on fait chez nous, c'est-à-dire tout ce qui est taro, manioc. Parce que on a que ça, hein, et on sait plus quoi en faire. Et j'ai voulu faire goûter sous une autre forme pour que les gens puissent manger le taro, le manioc, les bananes, sous une autre forme et le déguster, puisque c'est des choses qu'on n'a jamais goûtées en farine. Je me suis lancée dans cette activité, c'est surtout pour apprendre aux gens déjà chez eux, pour leur consommation personnelle déjà à la maison, parce que tout le monde fait les champs. Et c'est surtout pour valoriser ces produits-là qui sont des produits qu'on a tous les ans et qu'il faudrait qu'on le valorise autrement en faisant des... normalement, cette journée, il y aura des personnes qui font des gâteaux déjà à base de farine de banane, manioc et igname. Moi, à la maison, je l'ai déjà... En fait, je fais des tests avant d'aller dire aux gens, faites ceci, faites cela. Donc moi, j'ai déjà essayé plein de recettes avec tout ce qui est farine de manioc, puisque j'ai commencé avec la farine de manioc. Et ensuite, je fais plus d'interventions pour dire aux gens, faites-le vous-même. Je me lance pas personnellement dans le... dans cette activité de vendre du manioc. Non, je suis pas dans ça encore. Je suis plus dans transmettre ce que je sais, c'est-à-dire apprendre aux gens à faire leur propre farine.
6: En faisant partie de votre entourage, que les gens s'y s'intéressent?
11: Oui, depuis un moment, depuis qu'on s'est lancé dans ce travail de faire la transformation des produits locaux, ça y est, les gens, ils sont en train de se lancer dans cette activité, quoi, de faire leur propre farine et puis faire leur gâteau, surtout les jeunes mamans. Moi, j'explique que je fais d'abord à la manière traduit, c'est-à-dire avec les moyens du bord, donc séchage au soleil, ensuite pilonnage dans le mortier en bois. Ensuite, j'ai la selle où je montre avec les appareils électriques, c'est-à-dire tout ce qui est machine comme le déshydrateur, que je fais sécher mes produits dedans, tout ce qui est taro, manioc, banane. Ensuite, je les mets au blender, je les réduis en poudre, je les broie, et ça me fait ma farine de manioc.
6: Avez-vous pensé à commercialiser ces produits dérivés?
11: Un objectif à atteindre, mais voilà, c'est le frein, c'est qu'il faut déjà un laboratoire, un endroit qui est déjà aux normes pour pouvoir se lancer dans cette activité. Donc c'est surtout ça le frein. C'est pour moi, hein, personnellement. Hein. C'est plus cette partie-là qui me freine en tant que pour commercialiser le produit si j'en fais en quantité. C'est surtout avoir le local aux normes, quoi. Voilà. Ben lors de cette journée, on met surtout en avant nos petits agriculteurs, hein, des tribus. Nos personnes qui viennent, exemple, pour tout ce qui est atelier vivant, on a des jeunes qui sont déjà dans tout ce qui est sculpture, pressage de paniers en bambou, et on les met surtout en avant tous ces jeunes, hein, qui ont déjà des dons, hein, et on les met en avant lors de ces journées, ainsi que nos producteurs, ceux qui font les champs, pour leurs produits comme les taros, les bananes, etc. Ce qu'on fait ces journées, c'est pour valoriser un peu le travail qu'ils font chez eux et permettre aux gens qui arrivent de venir découvrir ce que ces gens font chez eux à la tribu.
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0: Et enfin, selon le journal Le Monde, interdire la vente des boissons énergisantes au moins de 16 ans et les retirer des distributeurs automatiques, la proposition d'un rapport parlementaire. Red Bull, Monster Energy, Crazy Tiger, la consommation de ces boissons peut bel et bien engendrer des effets nocifs chez les jeunes, souligne ce rapport dévoilé mercredi et soumis à l'adoption de la Commission des affaires sociales. Face à l'essor des boissons énergisantes, notamment chez les jeunes, un rapport parlementaire dévoilé ce mercredi 7 octobre recommande d'en interdire la vente au moins de 16 ans, soulignant le risque sanitaire plus élevé pour cette population. Red Bull, Monster Energy, Crazy Tiger ou encore Ciao Energy, les boissons énergisantes se développent en France, revendiquant des propriétés stimulantes au niveau physique et intellectuel. Si ces boissons ne posent pas de risques sanitaires en population générale, en quantité raisonnable, leur consommation apparaît globalement excessive, pointe une version provisoire du rapport de la mission d'information copilotée par les députés Sandrine Runel et Yannick Neuder, ancien ministre de la Santé. Chez les enfants et adolescents, notamment, cette consommation peut bel et bien engendrer des effets nocifs, souligne ce rapport, soumis à l'adoption de la Commission des affaires sociales. En France, plusieurs effets indésirables liés à ces boissons, comme des symptômes cardiovasculaires ou psychologiques, ont déjà été signalés. Ils sont principalement liés à une consommation excessive de caféine et éventuellement couplés à une prise d'alcool. Les boissons énergisantes, carburant d'une jeunesse avide des performances. Tester de nouveaux produits, même associés à la malbouffe, c'est une manière d'exister. Vu les risques sanitaires encourus par les jeunes, les rapporteurs recommandent d'interdire la vente de boissons énergisantes au moins de 16 ans et de les retirer des distributeurs automatiques. L'idée est de faire de la pédagogie pour expliquer aux jeunes qu'ils n'ont pas besoin de ces boissons sucrées pour se maintenir en forme et lutter contre la fatigue, a résumé auprès de l'agence France Presse Sandrine Runel. Mesdames, Messieurs, c'est la fin de nos matinales. Merci de m'avoir prêté attention et passez une excellente journée, toujours en compagnie de la RDK.
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3: Merci, chère Gabriella, pour cette édition. Dans quelques instants, juste après ce titre des collectifs des musiciens de Tchao, eh bien, vous allez retrouver votre émission Enquête de Société à l'occasion de la foire agricole. Notre journaliste Maurice Boima a délocalisé son émission Enquête de Société pour aller directement à la rencontre des acteurs de la commune. Son invité est Monsieur Teva Poirio, maire de Tchao. Avec lui, il a été question des premiers mois de son mandat, des priorités pour la commune, de la jeunesse et de l'emploi, mais aussi de l'avenir de l'activité minière et de la place que peuvent prendre l'agriculture et la diversification économique dans le développement de Tchao. Une émission réalisée au cœur de la foire agricole que Radio Jido vous propose de retrouver dans son intégralité. Et cela à 7h30. Mais pour l'instant et pour le moment, place à la musique avec le collectif des musiciens de Tchao, une cité d'amour.

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2: Bonjour à tous, bonjour à tout auditeur et auditrice bien présents sur notre réseau. Donc, bienvenue dans cette nouvelle édition d'Enquête de Société sur Radio Djido. Direction aujourd'hui la côte Est, la commune de Tchor, une commune profondément marquée par son histoire minière, mais qui doit aujourd'hui répondre aux nombreux défis, l'emploi, la reprise de l'activité économique, l'état des infrastructures, la jeunesse, mais aussi l'agriculture et la diversification économique. Depuis les élections municipales de mars dernier, un nouveau maire est à la tête de la commune, M. Teva Pouahio. Quelques mois après son arrivée à la mairie, nous allons donc lui demander où en est Tchor et surtout quelle direction il souhaite donner à la commune dans les prochaines années. Monsieur le maire, merci d'avoir accepté notre invitation.
3: De rien, pas de souci.
2: Monsieur le maire, c'est maintenant plusieurs mois que vous avez pris vos fonctions au sein de la mairie. Donc, dans quel état vous retrouvez la commune de Tchor?
3: J'ai trouvé une commune fragilisée par le Covid. N'oublions pas que l'ancienne mandature, ils ont traversé le Covid, les événements de 2024 et surtout la fermeture de l'activité minière. Cette situation a eu conséquence sur l'emploi et sur les entreprises, mais aussi sur les finances locales. Mais j'ai trouvé aussi une commune aussi qui possède de nombreux atouts. Hein, son histoire, des ressources, son savoir-faire, une jeunesse, une population qui souhaite avancer. Donc l'enjeu était donc de répondre aux urgences tout en préparant un nouveau projet pour Tchor.
2: Parmi tous les dossiers que vous avez pu découvrir, notamment c'est votre première mandature, quelles sont aujourd'hui les grandes urgences auxquelles vous allez vous attaquer en premier?
3: Je vais de vous dire tout, finalement. Mais bon, s'il faut voir, c'est des services essentiels à la population. Les routes, l'eau, les équipements, les écoles, la sécurité. Il fallait également accompagner aussi les habitants qui ont été touchés par cette fermeture économique. Quand on dit fermeture de la mine, donc de la SLN, c'est 90% d'activité de la commune de Tchor qui s'est arrêtée. Donc il faut aussi maintenir un dialogue avec les différents partenaires institutionnels et économiques.
2: Notre liste portait le nom de notre jeunesse au cœur du changement. Concrètement, quelle place donnez-vous à la jeunesse de Tchor?
3: Il faut aller au-delà de... En venant par les jeunes, je pense que le discours qu'il faut, c'est sur le terrain qu'on le voit, c'est nous voulons aussi les accompagner, leur permettre de participer à la vie et surtout la jeunesse doit être considérée comme une force et non comme un problème. Depuis 6 mois maintenant, jour pour jour, tous les semaines, les premiers mois, je les voyais tous les semaines. Et là, depuis 3 mois, je les vois une fois par mois, de façon à ce qu'on travaille. Et là, depuis 3 mois, je

0: l'emploi, l'accompagnement. Depuis 2-3 mois, j'ai pu rencontrer tous les partenaires. Il y a la CCI, il y a la CMA, tu as la Chambre d'agriculture. Le but, c'est de, et la CFA, le but, c'est d'emmener toutes ces structures sur Thiot. Parce que voilà, comme il n'y a pas d'activité, difficile de déplacer pour ma population. Donc ça fait déjà un moment. Je vous invite à suivre notre page, la commune de Thiot, parce qu'on est assez actif dessus. Ça permet à ma population de savoir pour la semaine prochaine qu'est-ce qui les attend. Donc le 15 octobre, tu as la CCI qui viennent pour faire une journée d'information parce que les jeunes, ils veulent, ils ont des idées de vouloir faire ce travail-là, ça, je vais faire ça, je vais faire ça. Le plus important, c'est d'amener les informations qui seraient nécessaires à ce qu'ils font le bon choix. Parce qu'il ne faut pas se tromper dès le départ, après on perd du temps.
1: Aujourd'hui, je reviens encore sur les priorités, peut-être vos grands projets que vous souhaitez absolument aboutir avant la fin de votre mandat, monsieur le maire.
0: Le premier objectif, c'est d'améliorer évidemment les infrastructures, les services ensuite, essentiels, et notamment les routes, l'eau et les équipements et les écoles. Le deuxième, c'est contribuer à la relance de l'activité économique, en particulier la reprise de la mine, tout en veillant à ce qu'elle bénéficie réellement à la population locale. C'est ce qui a été notamment souligné par le collectif en début 2024. Mmh. Et la troisième, c'est diversifier l'économie de Thiot. Donc en développant l'agriculture, les circuits courts, le tourisme, la culture et l'artisanat. Ces projets doivent aussi s'offrir davantage de perspectives aux jeunes. Tout ça, ça sera évidemment sans oublier. Il faut qu'on garde notre identité. Il n'est pas question de parler de priorité de relance si à côté de ça, on perd notre identité locale.
1: Vous venez de faire référence tout à l'heure, on vient de parler d'une vision générale un peu de tout, mais lorsqu'on parle de cette commune, il y a évidemment un dossier qu'on ne peut pas éviter, la mine et l'emploi. Historiquement, Thiot est historiquement connu sur l'un des territoires miniers du pays, mais depuis les événements 2024, l'arrêt d'une partie de l'activité, toute l'économie locale était fortement fragilisée. Monsieur le maire, où en est-on concrètement aujourd'hui concernant le projet de reprise de l'activité minière?
0: L'activité de la mine sur Thiot, elle ne s'est pas arrêtée en mai, elle s'est arrêtée en avril. Et c'était une revendication par rapport à la route qui est juste parallèle à nous, là, à peu près à 20 mètres là, sur notre gauche. La VU20-26, en fait, ça part de la Padoie jusqu'à le chargement. C'était une revendication de la population parce que les camions, depuis tant d'années, passaient là et c'était inadmissible pour la population. Voilà. On roule sur des nids de poules. Donc, 2 ans et demi après, la route, elle a été finie. Donc, on l'a réceptionné en juillet, juste avant la foire qui devait se produire le 25 et 26 juillet de cette année, mais reporté à cause de la tempérie. Donc, après, moi, la commune, c'est une reprise durable, sécurisée et organisée. Il ne suffit pas de redémarrer l'activité, il faut aussi garantir les emplois et les infrastructures nécessaires, mais aussi les retombées pour la population.
1: Concernant les discussions avec la SLN, donc, on est encore dessus. Vous avez des engagements pour la commune pour cette reprise
0: En tout cas, pour les discussions que j'ai avec le directeur général, Guillaume Cuiret, c'est évidemment, moi je dois, en tant que premier magistrat, essayer de l'aider pour que l'activité reprenne. Mais à côté de ça, je sais les attentes de ma population, parce que n'oublions pas, c'est ma population qui m'a mis là où je suis aujourd'hui. Donc il est important qu'on trouve le juste milieu, mais par contre, j'ai dit à la SLN, à partir du moment où tu reprends l'activité, je veux que tu sois le partenaire premier de la relance de toute économie sur la commune de Thiot. Donc il m'a dit évidemment un accord verbal, mais bon, nous sommes tous des hommes et j'espère qu'il tiendra sa parole.
1: Il y a aussi les salariés, mais aussi les sous-traitants aussi. De nombreuses familles dépendent directement de cette activité. Ressentez-vous une urgence sociale et économique sur le terrain?
0: Ah oui, clairement. Depuis 2024, surtout depuis 2025, vous savez que officiellement, elle s'est terminée en décembre 2024. Et après, les employés ont pu toucher du chômage pendant 9 mois. Et suite à ça, là, on a bien ressenti.

0: Donc on va dire depuis le début 2026, là ça a été clair, zéro rentrée pour tous, pour beaucoup de familles, bah, ils vivent des allocations et d'autres aides de la forêt sud. Mais il est important, en tout cas pour nous, c'est qu'on soit toujours en contact avec les uns et les autres. Et c'est pour ça que j'ai hâte à lancer de mon côté tous les activités suite au plan de relance de l'État. Voilà, moi j'ai 5 chantiers en fin d'année. La province sud a été renouvelée parce qu'il fallait réinstaurer une bonne relation entre la commune de Thiou et la province sud, de façon à ce que si la province sud met ce qu'il faut pour aider la commune au niveau des infrastructures et tout, parce qu'il ne faut pas oublier que la plupart des compétences, elles sont provinciales. Quand on parle de la santé, quand on parle de développement économique, quand on parle du tourisme et tout. Donc moi je suis là pour faire remonter des informations et si on a de bonnes relations, et parce que j'ai fait rappeler à notre présidente que Thiou fait partie de la province sud.
1: On a vu aussi, c'est vrai qu'on est en direct de la foire agricole de Thiou, on a vu aussi beaucoup de travaux concernant sur les routes surtout de la commune.
0: En tout cas, comme j'ai dit tout à l'heure, je suis arrivé au bon moment parce que j'arrive en mars et il y a le plan de relance de l'État. Il y en a un qui arrive 3-4 semaines après que je sois élu. Donc on a vite travaillé dessus, on a proposé 4 dossiers. Il y a 3 qui ont été retenus. Et donc et j'ai mis spécifiquement que des travaux de route et d'adduction d'eau potable parce que ce sont les chantiers qui coûtent les plus chers. Et étant donné que ces plans de relance sont pris en charge à 100% par l'État, donc je me devais de le présenter ça le plus tôt possible. Il y avait aussi après une deuxième vague qui était passée donc, au mois de juillet-août. Hein. Donc moi j'ai pu bénéficier qu'une seule opération, mais qui était pour moi la plus importante, c'était donc la réflexion de la route municipale numéro 2 qui part du chargement jusqu'à Saint-Jean-Baptiste à Bourgondy, qui représente à peu près une trentaine de kilomètres pour une enveloppe qui avoisine les 800 millions. Donc pour ça, ben, évidemment, comme j'ai dit, à 100% par l'État. Donc si ce n'était pas ça, les conditions, évidemment, de la commune n'aurait pas été en mesure de pouvoir lancer, déposer ces dossiers-là.
1: On a parlé de ces infrastructures, des routes, et aussi de la mine, de l'emploi également, de la jeunesse, mais parmi ces diversifications économiques, on amène directement un autre secteur important de Thiou, c'est l'agriculture. La foire agricole de Thiou se tient aujourd'hui, donc le 3 et le 4 octobre. C'est un rendez-vous qui permet de mettre en avant les agriculteurs, les éleveurs, les producteurs et même les artisans et les savoir-faire de la commune. Monsieur le maire, que représente aujourd'hui la foire de Thiou pour vous?
0: La foire de Thiou, là, comme aujourd'hui, c'est, comme j'ai dit dans mon discours ce matin, voilà, c'est de montrer que nous avons une population qui est très résiliente avec tout ce qu'on a traversé. Il est important que la communication passe bien au niveau du territoire. La vie à Thiou, c'est pas arrêté en 2024. Hein. Elle a continué. Donc nous, moi j'ai rien fait spécial. J'ai juste organisé un événement et tous les gens viennent constater que au final, les gens n'ont rien perdu de leur savoir-faire. Ils savent planter les manioc, ils savent faire la pêche. C'est pour ça qu'on a eu de super bons produits. Ce truc, c'est que c'est de ramener cette confiance de l'extérieur à ma commune. Et je pense que le pari a été gagné aujourd'hui. Évidemment, bon, je ne dis pas l'état d'esprit initial de la foire. C'était la préparation de la nickel. Ben, on est en plein dedans. Sauf que là, je suis encore au début. Je suis à ma première année de ma mandature. Oui. Et on va s'améliorer en utilisant les supports du terrain. C'est eux qui vont m'aider. Il faut savoir les écouter. Et si on les écoute bien, on va pouvoir avancer plus rapidement.
1: Beaucoup de familles pratiquent déjà une agriculture vivrière. Comment passer de ceux qui le souhaitent, une production destinée principalement à la famille, à la consommation, à une activité capable de générer un revenu?
0: Il faut d'abord les accompagner, hein, parce qu'il y a les personnes qui souhaitent se professionnaliser. Cela passe par la formation, l'accès au matériel, l'aide à la structuration des projets et un meilleur accès au marché. Il faut aussi organiser la production, améliorer la conservation, faciliter le transport. Et une famille qui produit déjà pour ses besoins peut progressivement vendre une partie de sa production. À condition d'être accompagné et de trouver des débouchés réguliers. C'est pour ça que j'essaye de relancer nous un institut qui s'appelle Marajati, qui était quand je suis arrivé en mois de mars, qui a été donc mis en sommet, on va dire comme ça. Donc il y a un renouvellement qui a été fait, le bâtiment a été renouvelé, financé en grosse partie par l'État.
1: Donc la commune accompagne aussi.
0: C'est... La commune. Ben, moi le but c'est que la commune, pour chaque projet, puisse accompagner, que ce soit technique, moyens matériels, humains, financiers. Mais il ne faut pas oublier une chose, comme j'ai dit, tout ce qui est agricole, tout ça, c'est une compétence de la province. Mais à nous de faire le lien, parce que si tu laisses comme ça, il n'y a rien qui va avancer parce que les gens ils ont tendance à attendre que ça arrive. Ah oui.
1: On a pu voir actuellement sur le site de la foire agricole de Thiou, mais aussi sur la route, on voit aussi des stands qui se sont faits justement pour attirer aussi d'autres visiteurs.
0: Ben, c'est ce que le commissaire m'a dit ce matin en venant. Il me dit, hey, mais monsieur le maire, il y a aussi des gens qui sont sur le bord de route. Je dis, parce que nous aussi, on a adopté une vente à doubler. Il dit, comment ça? Ben, ils ont loué, ils ont tous pris en location un stand ici. Donc, ils ont trois chances. Quand vous passez, soit vous arrêtez, donc vous achetez. Si vous n'êtes pas arrêté, vous venez. Ben, la deuxième chose, c'est que vous arrêtez à leur stand et vous achetez. Et au pire, quand, si vous n'avez pas acheté dans leur stand, ben, quand vous repartez, ben, peut-être vous dire, ah, mais j'ai oublié de prendre ça et vous arrêtez. Et il rigole, il dit, mais ça, c'est technique des Chinois, je dis, ah, ça, c'est technique locale.
1: Tout bénéfique pour le visite.
0: Tout à fait.
1: Est-ce que vous souhaitez aussi développer davantage les circuits courts, monsieur le maire?
0: Oui, ça, c'est... C'est pour ça que je vous ai parlé de mariage intime. Il faut plus. Moi en tout cas, mon idée, c'est pas de dire qu'on va faire des choses en grand. Il faut faire beaucoup de petits modules. Moi je suis pour que la commune de Thiou soit des. Ce sont des projets satellites, des projets prototypes. Je veux qu'on fasse ici. Un exemple, moi j'ai ma commission des affaires économiques. De ma commune qui travaille sur quels sont les débouchés qu'on pourrait voir ici. Exemple, ils m'ont sorti là dans des nombreuses propositions, les œufs. Vous vous rendez compte, les œufs. Ici, il y a déjà 5 personnes qui font les œufs. Ils vont déjà sur dans la commune, sur la place. Imagine qu'il y a à peu près une vingtaine qui font des œufs, qui emmènent, qui vendent à Marajati. Marajati vient, emballe tout ça et vend dans nos commerces et tout ça. Voilà, c'est le genre de circuit court que moi je veux que ça se passe ici. Parce que pour la plupart des œufs locaux, ben, c'est importé de Nouvelle-Zélande. S'il y a un problème de bateau ou d'avion, on fait quoi? On ne mange pas d'œufs. Donc voilà, moi je suis plus pour que les productions qui soient faites sur ma commune à tous les niveaux.
1: Plus largement, monsieur le maire, est-ce que le tourisme, la culture, l'agriculture et l'artisanat peuvent devenir de véritables piliers économiques pour, à côté de la mine?
0: En tout cas, moi, ça, dans mon discours de mon programme, évidemment, c'était le cœur de mon programme lors des élections municipaux. J'ai dit que moi, le développement que je vois pour la commune de Thiou, elle est en bas de la mine. 140 ans, on s'est concentré sur la mine. Et maintenant, bah, depuis 2024, nous avons l'exemple. Hein. Donc, il faut que nous, on fait un plan de façon à ce qu'ici, c'est là quand on dit plan de relance, moi, je me bats pour que la commune de Thiou soit la première commune qui va faire de l'exploitation de chanvre. Parce que moi ici j'ai des caïds de planteurs de toutes plantes et je pense qu'ils ne veulent pas aller travailler dans un camion. Il faut aller dans leur voie, plante du chanvre. Et l'autre qui veut faire de la pêche, c'est la pêche. Mais c'est sûr que le tourisme pour moi c'est le secteur le moins cher, c'est le secteur le plus rapide où les retombées vont être directes pour ma population. Parce que là, sans faire de la publicité, là je viens d'entendre que la majorité des centres de camping, de chez l'habitant, ils sont pratiquement tous pleins. Et ça, je remercie aussi l'office de tourisme, parce que j'ai une structure communale, l'office de tourisme, qu'on aide financièrement, mais ils font du super bon boulot. Donc, comme j'ai dit, c'est le travail, le résultat du travail de chacun qui fait qu'on va réussir. C'est pas le maire tout seul qui va dire des discours et qu'à la fin, ben, il faut chercher de l'argent, mais même avec l'argent, on ne réussit pas. Donc il faut d'abord trouver les personnes clés. Une fois que tu as ça, tu mets en place une stratégie Une fois que tu as façonné tout ça, tu vas chercher les financements et il y en a. On veut dire qu'il y en a. À partir du moment où tu trouves tout ça, ça roule. Regarde la preuve aujourd'hui. Je pense que je suis content parce que la RAFOIR, c'est ce qui permet à ma population, un week-end, de faire un chiffre d'affaires de 3 à 6 mois. Donc voilà, je peux que les encourager dans ce sens-là.
1: Seulement, nous arrivons déjà à la dernière partie de cette émission. Après l'économie, j'aimerais tout d'abord terminer en parlant directement du quotidien des habitants et de l'avenir. Vous disiez en antenne que vous allez aujourd'hui beaucoup plus fréquemment aussi dans les tribus, vous échangez avec les habitants. Quelles sont les principales préoccupations qui remontent?
0: Ce sont les mêmes que vous retrouvez partout. Ce sont les poubelles, le ramassage des poubelles, et la qualité de l'eau. Parce que parfois ça arrive que quand on a une grosse crue d'eau, de pluie, l'eau elle n'est pas plus aussi claire qu'elle devrait être. On a aussi l'état des routes, parce que voilà, qui dit pluie, à un moment donné, si les routes, les accotements n'ont pas été faits comme il faut au niveau des gestions des eaux, ça vient dégrader. Donc au final, c'est le quotidien, tous les jours. C'est ça la préoccupation. Évidemment, après, comme il n'y a pas d'activité, on arrive au problème de règlement de facture. Parce que qui dit prestation, il faut payer l'eau, il faut payer la poubelle. Parce que moi, évidemment, l'État, faut pas oublier que c'est l'État qui finance pour une grosse partie les opérations d'adduction d'eau, de route et tout ça. Donc évidemment, derrière, la contrepartie, c'est qu'il y a une participation financière de la population. La chance, c'est qu'à Tours, nous avons le tarif le moins cher du territoire, je pense, un des tarifs les moins chers. Le surtout, c'est que s'il n'y a pas de travail, tu peux faire tout ce que tu veux, les gens n'ont pas de rentrée d'argent. Donc mon idée, c'est sur les un an et demi depuis mon élection, je m'efforce à faire en sorte que tout le monde travaille. À partir du moment où tout le monde travaille, je fais des réunions plénières, et là, on commence à mettre en place des modes de prélèvement. Parce que voilà, il ne faut pas se cacher. Comme sur tout le territoire, la population de la Nouvelle-Calédonie, donc moi de Tchou, traverse une période très très difficile de dette. J'ai réussi à convaincre les banques à venir sur la commune de Tchou pour expliquer comment sortir de cette situation. Parce que la Calédonie, quand ils ne connaissent pas, vous savez quoi, ils font quoi? Ils restent à la maison, ils ne vont pas chercher la formation. Donc comme ils m'ont choisi, mon devoir c'est d'amener toutes les informations sans place, de les inviter à écouter et de faire en sorte que les partenaires puissent les accompagner. Parce que le but, c'est si on veut une réussite à 100%, il faut les accompagner déjà à sortir des problèmes qu'ils rencontrent et tout en s'assurant qu'ils ont une pérennité sur le travail.
1: Monsieur le maire, on parle aussi des habitants, des administrés, mais aussi derrière. Comment souhaitez-vous travailler avec les autorités coutumières et les différentes tribus de la commune durant votre mandat?
0: En tout cas, depuis que je suis élu, on se voit très régulièrement, parce que tout ce qui va concerner la relance économique de la commune, évidemment qu'ils seront associés, eux, et les jeunes, les collectifs des jeunes. Les jeunes. Là, je ne vous cache pas que je suis à la première phase. Il faut que je stabilise tout. Je vous ai dit tout à l'heure, j'arrive à la commune, problème d'infrastructure, d'entretien, donc il faut, grâce à des différents aides qu'on a plus ou moins avec soit l'État, la province, le gouvernement et tout. Il faut réhabiliter les logements qui sont mis à disposition pour les profs, les instituts. Réhabiliter aussi tout ce qui est plateau sportif et tout ça, même si c'est la compétence de la province. Mais à côté de ça, une fois qu'on a fait nous tout ce côté-là, avec aussi, moi j'ai un parc engin qui date de 20 ans, vous vous rendez compte? Et ils n'ont même pas le droit de rouler normalement mes engins. Mais, j'ai profité du fait d'équipement, j'ai profité des aides, des conventions ponctuelles avec des institutions de façon à ce qu'ils puissent aider tout de suite. Parce que mon discours, c'est de dire, c'est maintenant qu'on a besoin d'un coup de main, c'est pas l'année prochaine. Et le petit coup de main, c'est une fois. Une fois que tu as changé, je dis comme ça, un camion tribune, un tracteur, c'est garanti sur 10, 15, 20 ans. Donc à partir du moment où tu as fait ça, le travail, il est fait. Et surtout, moi, j'ai besoin que mon personnel, j'en ai 54, continuité de formation. Parce que tu peux avoir tout le matériel, mais s'ils ne sont pas formés, ils ne sont pas mis à jour dans les bons gestes, la bonne façon de procéder, on va travailler dans le vide. Donc c'est tout cet ensemble-là qu'il faut stabiliser. Une fois qu'il s'est réalisé ça, donc j'ai dit aux coutumiers, laissez-moi un an. Mais ça ne nous empêche pas de se voir tous les mois de façon à ce qu'on prépare, parce que tout se prépare, on lance les études, mais ouais. Je pense qu'on a de beaux jours devant nous.
1: On arrive maintenant à la dernière question, monsieur le maire. Enfin, si on se retrouve dans 5 ans, qu'est-ce que vous auriez aimé pouvoir dire? Voilà ce que nous, on a réussi pour changer de tout.
0: Ben, moi, j'aimerais juste dire que Tio est une commune plus dynamique déjà, mieux équipée, plus confiante en son avenir. Commune où les routes et les services essentiels ont progressé, où l'activité minière a été relancée aussi, dans de bonnes conditions, où l'économie est davantage diversifiée aussi. Ben, je voudrais aussi surtout que les jeunes aient davantage de possibilités de formation, d'emploi, de place, et que l'agriculture et le circuit court se soient développés, et que la coopération avec les tribus soit renforcée. Si dans 5 ans les habitants constatent cette amélioration concrète, je pense que je pourrais dire que j'ai un bilan satisfaisant.
1: Monsieur Teva Pouahiou, merci d'avoir répondu à nos questions.
0: Merci beaucoup.
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0: puis après l'émission Dédi Live, après cette programmation musicale, on ouvre les lignes à présent sur Jido. C'est le moment que vous attendez peut-être pour envoyer votre message, saluer la famille, faire un petit coucou aux amis ou tout simplement dédicacer un morceau à quelqu'un qui compte pour vous. Vos messages, vos voix, vos dédicaces, c'est le Dédi Live. Alors que vous soyez à la maison, au travail, sur la route ou quelque part dans nos tribus, faites-nous parvenir vos dédicaces et vos messages sur le
1: 36 70 01 36 70 01, le numéro du standard. Bonjour la famille Boyoumo, comment on va, comment bon, comment café, comment réveil, ça pique, salé, poivré, sucré.
0: Bonjour les garçons.
1: Bonjour Nella, bonjour Alexandre.
2: Bonjour.
1: Bonjour mon beau pays, mon amour, mon ange. Mouin, mouin. Ça va? Ça va toi? Ben moi ça va, regarde. Alors. Ben oui, c'est pour accompagner Mme Simone. Si elle chante, ben je vais accompagner elle avec mon maracas. T'as vu ça? Ça s'appelle de l'anticipation.
0: À vous la parole, à vous les dédicaces. C'est parti pour le Dédi Live sur Jido Radio.

0: 10 01.
1: Et nous avons déjà quelqu'un.
0: Dido, bonjour.
2: Bonjour à vous trois.
1: Bonjour Loulou. Comment vas-tu?
2: Bonjour. Envoyez-moi tout de suite. Bon, je vais envoyer mon message à toute la Kanaky. Mm-hmm. Comme d'habitude. Hein. Mm-hmm. Oui, toujours le respect, l'humilité, l'amour.
0: Oui.
2: Voilà. Et puis, bon courage à tous ceux qui sont au kiné. Bon courage à tous les malades qui sont à l'hôpital. Mm-hmm. Partout, dans tous les lieux. Et vous, les trois là qui sont à la RDK. Oh. Bonjour à vous. Et je voudrais que pour, comme il y a le soleil là, il est radieux le soleil aujourd'hui là. Mm-hmm. Et je voudrais que vous envoyez le morceau de Yesu, du Milan. Tu connais déjà toi Kenji, comme tu es bien parlé.
1: Ok. Ne dis pas ça.
2: C'est bien Ali là d'arrêter de rire parce que moi je vais rire aussi. Allez, envoyez-moi le morceau s'il vous plaît.
1: D'accord. Oui,
2: et bonne journée, bon week-end.
3: Olé.
0: Merci à toi,
2: bonne journée. Soyez bénis.
1: Olé. Merci.
2: Amen. Amen.
1: Oh, bisous ma soeur.
0: Bisous à toi, merci. Bonne journée à toi.
2: Bisous.
0: Et ben voilà, le son est envoyé, la ligne est ouverte, la famille. À vous de composer le numéro et puis de nous joindre ici même à la radio pour vos messages, dédicaces, coup de cœur, courage, envie, bonheur, copains, copines, cousins, cousines, neveux, nièces, pépé, mémé, papa, maman, etc., etc. La famille, comment on dit, la famille. Un coucou au papa et maman qui amènent les enfants à l'école, voilà. Et puis bon courage à vous, bonne journée à vous. C'est vendredi la bonne, c'est pas cyclone, c'est pas Alizé, c'est le vendredi.
1: Ah bah attendez, vive le vent, vendredi.
0: Ah oui, mais équipez-nous à la radio.
1: Allez, un autre appel.
3: Bonjour. Merci
0: à vous aussi.
3: Belle journée.
1: Qui sera notre prochaine auditrice ou notre prochain auditeur qui passera à l'antenne? On attend vos appels, vos petits mots, vos salutations et bien sûr vos dédicaces. Au
0: 36 70 01.
1: Dido est à votre écoute. Vous appelez, vous passez votre message en live en direct. Alors n'hésitez pas, le standard est ouvert.
0: Ah oui, hein. Il est ouvert pour le message que vous allez passer ici même à la radio. Un coucou frangin encore de la famille Eboueur là pour la propreté dans les tribus, dans les communes, dans les villages et puis dans nos quartiers, tout ça. Merci encore pour ce travail de propreté et puis d'emmener ces choses en lieu sûr. Hein, ils se reconnaîtront là-bas, n'est-ce pas?
1: Et nous avons une personne en ligne.
0: Dido, bonjour.
1: Bonjour.
2: Bonjour.
1: Oui, bonjour. Comment ça va?
2: Ça va bien.
1: On vous écoute
0: pour le message.
2: Alors aujourd'hui, je voudrais souhaiter une très belle journée à toute la famille Ikapa, Ousenek, Ouka, Ikeine qui se trouve à Djorlou. Mm-hmm. À ma belle-mère et moi qui sommes ici à Tamere. Mm-hmm. Sans oublier Kaka Choué du côté de là-haut Montagnard.
1: Kaza. Mm-hmm.
2: Je peux avoir un morceau?
3: Mais oui. Plaisir.
2: Le morceau de Chosen, touché par du foot.
0: Ok.
1: Ok. Caloy.
0: Ok, c'est bon.
2: Et je voudrais dédier tout ça, tout le morceau à tous mes papas qui sont là-bas, à la commune de Djolo.
0: Ok. Un événement particulier, quelque chose à Djolo?
2: C'est le mariage de Papa Walunga.
1: Oui, okay. C'est le mariage du fils à Papi Achoué.
0: Yo.
2: Voilà. Non, c'est le mariage comme il ne
1: pas. Ah oui, d'accord.
0: Ok. Ce sera tout pour le
2: merci
0: message.
2: Beaucoup.
1: Bah, Oléti, merci beaucoup. Oléti, à toi, quoi, c'est le message.
3: Bonne journée à toi. De rien.
0: Pour le message.
2: Merci.
3: Olé.
1: Et à Saïla, Oléti.
2: Allez.
0: Youhou. Que du bonheur. Que du bonheur.
1: Merci. Merci pour votre appel, merci pour cette dédicace. Une belle pensée qui voyage avec Dido.
0: Okay, oui. C'est la navigation Dido. Bien de l'air.
1: Bien de l'air.
0: N'est-ce pas Alexandre?
3: C'est ça.
1: Une voix plus un peu plus dynamique, un peu plus énergique.
0: Un coucou à tous nos transports. Transport scolaire, transport urbain, transport particulier, taxi, avec tous nos ambulanciers. Voilà, à travers tout ce beau pays-là qui fait les routes pour véhiculer tout le monde, pour amener dans les activités qu'ils vont faire tout le long de la journée. Merci encore à vous et bonne journée à vous encore, la famille. Yes, man! Au 36-70-01, le numéro du standard pour vous faire diffuser encore votre beau message d'amour. Ben ça, hein, de paix ou d'appel, hein. Voilà, on appelle la radio pour dire, voilà, on se rejoint à...
1: Non. Allez, un autre appel en ligne.
3: Dis-nous bonjour.
2: Bonjour.
0: Oui, bonjour.
2: Je voudrais juste écouter un morceau, si vous pouvez passer.
1: Oui, dites-nous.
2: De Coquine Dengler.
1: Femme libérée.
2: Elle est abonnée à Marie-Claire.
0: Femme libérée.
1: Femme libérée.
2: Oui, okay. Femme libérée, s'il vous plaît.
1: Il n'y a pas de souci.
0: Ce sera
2: merci.
0: Tout.
1: Et c'est de la part de
2: Marie-Claire.
1: Marie-Claire, okay, merci beaucoup.
0: Ah ouais, elle est abonnée à Marie-Claire. Ok, c'est parti, on va caler ça.
1: Merci pour l'appel, bonne merci. Journée.
0: Tata, bonne journée. C'est ça, c'est bon. Ah ouais, c'est original comme...
1: Pas mal. Peut-être que c'est son anniversaire aujourd'hui, elle voulait peut-être pas le dire, mais... Qui sait.
0: Et oui.
1: Et ça, Dwing Dwing au standard,
3: Dido.
1: Les
3: garçons.
0: Dido, bonjour.
1: Allô, bonjour.
2: Bonjour, Tito.
1: Oui, bonjour à vous, madame. Comment allez-vous?
2: Mais c'est pour la même message, voilà, pour la famille du côté de Mimoné.
1: Oui.
2: Sans oublier, comme d'habitude, les papis, les mamies de Nouméa et puis du côté de Guama en plus, Marie. Et les garçons et les filles, passez un très bon week-end de la part de Mamie Aquila.
0: Oui, Mamie Aquila.
2: Et pour vous aussi, Radio Jito, bon week-end.
0: Ok, merci encore.
1: Kyrion.
3: Olé.
0: Merci, Mamie Aquila.
2: Et le morceau là que je voudrais dédier, c'est... Oui, délai, le nous.
1: Ok.
0: C'est bon pour nous.
2: Weekend.
0: Merci encore, Mamie.
2: Hi, Ked.
0: Olé. Ah oui, Mamie Aquila qui nous avait appelé hier et qui nous refait encore aujourd'hui. Sadouise. Merci, Mamie. Bon courage à toi.
1: Un autre appel, les garçons.
3: Dido, bonjour
1: à vous. Ah,
0: merci.
1: Souci de connexion.
0: Oui. Quoi que dise, quoi que fasse, la ligne est toujours ouverte. Voilà, des fois, il y a des petits défauts au niveau des réseaux et tout ça, mais la ligne, elle est bien ouverte, la famille. 36-70-01.
1: Et
0: yes.
1: Peut-être une auditrice ou un auditeur.
0: Dido, bonjour.
1: Bonjour.
2: Allô.
1: Bonjour.
2: Bonjour,
0: frère.
1: Bonjour à toi. Est-ce que tu peux baisser le volume de ta radio, s'il te plaît?
4: Ok.
1: Caloy.
4: Voilà, bonjour à la Kanaki, à sur les routes, c'est le dernier jour de la semaine.
0: Mm-hmm. Oui, mon frère, oui.
4: Attention sur les routes, bon week-end, et voilà, forcément, ma famille n'est pas pour moi. À Mouchaouen là-bas, jusqu'à Moud là-bas, à la peine. Passer aussi ma famille ici sur Lumière.

0: toute famille à Païta. Bonne journée à tout le monde et voilà. Bon week-end. Bon week-end aussi à vous trois. Bon courage.
1: Oui, merci mon
2: frère. Olé, tchat, tchat.
0: Et pourquoi nous à tous les populations, tous les travailleurs, et voilà. Mm-hmm. Et attention, c'est le retour de la Kanaki, c'est le week-end.
1: Oui.
0: Je remercie le Seigneur pour l'esprit de vie de tous les jours, et je trouverai un morceau.
2: Ok. Némène la morceau.
0: Némène la morceau. Néma, Agien, Anita.
2: Ok.
1: Ok. Ce sera tout pour le moment. Merci Olé. À toi.
0: Au revoir pour votre mission.
1: Merci Olé. Mon frère. Olé. Bonne journée à toi. Bon week-end.
0: Yo yo yo yo.
1: Ah oui, la famille. Ça qui est bon.
2: Ça chauffe bien.
1: Ça chauffe.
3: Ben c'est vendredi.
1: C'est l'effet soleil aussi. Comme il est radieux, comme Loulou elle a dit tout à l'heure. Ça fait que les gens, ça y est, ça fait du bien un peu aussi, n'est-ce pas?
2: Oui.
3: Tu veux que je chante?
2: Une dédicace de plus qui vient d'être partagée sur Jido. Mais vous aussi, vous pouvez participer au Dédi Live. Un message à faire passer, une personne à saluer, une chanson à offrir. Eh bien, voyons avec cette auditrice ou cet auditeur qui est en ligne.
3: Jido, bonjour!
2: Allô, bonjour?
4: Bonjour, vous deux, là.
2: Et bonjour, vous trois, vous trois.
4: Alors, je crois que tu es bien entouré des deux, là. Bonjour Christophe et Arlette.
2: C'est Boy.
4: C'est moi, Zaklil.
2: Bonjour, Zaklil.
4: Ça va, merci. Et vous?
1: Ah, mais on est à l'aise, on est bien.
2: Toujours bon, nous.
3: Tranquille.
1: On t'écoute pour le message, mamie.
4: Voilà, je voudrais souhaiter une très belle journée à mes deux grandes sœurs qui sont amarrées du côté de Eni et ma grande sœur Marie qui est à Likou et toute ma famille qui sont un peu partout, même mes enfants en métropole, sans oublier les collègues de l'AMGP du SAGE. Bonne journée à eux et bon week-end. Et bon week-end à vous les trois.
3: Olé.
1: Olé, merci Olé. Beaucoup. Et ce sera tout pour le message.
4: Je vais avoir un morceau.
3: Ah, avec plaisir.
2: Dites-nous.
4: Comment là, j'ai oublié le. C'est un groupe de Kévène.
1: C'est là où Alifou.
2: Oui, c'est Alifou. Un groupe de Kédaigne. Alors, oh là là, mais il y en a pas mal de groupes de Kédaigne.
4: Oui, ben c'est la dame là qui chante là.
2: Ah, Mayom.
4: Mayom, voilà.
2: Mayom. Ok.
4: S'il vous plaît.
2: Il n'y a pas de problème.
4: Merci.
2: Ok.
3: Olé.
1: Bonne journée à toi, mamie. Bon week-end.
4: Pareillement, merci beaucoup.
2: Olé. Oh, Tchirion.
4: Olé.
1: Voilà, la famille, c'est comme ça que ça se passe. Les morceaux qui se demandent.
2: Ça chauffe bien sur le standard aujourd'hui. Merci en tout cas pour tous vos appels.
3: Merci beaucoup.
2: On va essayer de prendre tout le monde, alors restez bien avec nous. Le standard du Dédi Live, le
1: 36
3: 70
1: 01.
2: On prend les appels les uns après les autres et on continue de faire vivre cette antenne avec vous et avec une autre personne en ligne.
3: Dido, bonjour.
2: Bonjour.
3: Oh,
2: on reste
1: au sol. Merci la famille. Je connais le klaxon là. Bon courage le frère, bon courage et merci encore pour ce travail. Et dans sur les routes encore, voilà, c'est petit les villes et puis voilà pour faire passer le gros camion là.
2: Et une autre personne.
1: Dito, bonjour.
2: Bonjour.
0: Bonjour.
2: Bonjour à toi.
0: Je vais passer un petit bonjour à tous les internautes. Bonjour à la famille. Bonjour à tout le monde. Bonjour à tout le monde. Bonjour à tout le monde. Tout le monde. Bonne journée à vous. Au courage.
1: Merci, Frangin. Merci encore.
0: Dis-moi un morceau.
2: Oui. Dis-nous.
0: Morceau de Israël Rebrechen. N'importe lequel.
1: Ok.
0: Bonjour encore.
2: Oui.

0: Yes.
1: C'est trop bien.
0: Ben oui. Israel Vibration avec Roots Radic. Oh.
2: Que des morceaux pour oublier mes claquettes partout.
3: Non, non. De toute façon, tes claquettes, tu peux les oublier parce que franchement, dans l'état où ils sont.
2: Merci.
3: Ça y est, il n'y a plus d'espoir pour les claquettes. Allez, les garçons, on se fait une pause musicale.
0: Ouais, on a combien de titres déjà?
3: Oh là là, on en a plein, on en a plein. Ouais. On en a 1, 2, 3, 4, 5, 6, 7, 8 titres. Wow. Donc, ne vous inquiétez pas si, dans le cadre de l'émission Dédi Live, vous n'avez pas entendu votre morceau, mais c'est
0: il
3: programmé
0: sera calé dans,
3: voilà,
0: la journée.
3: Dans la programmation de la journée. Vous l'entendrez quand même, parce que personne n'est oublié, personne n'est mis de côté. Au contraire, on pense toujours à vous.
0: À vous, ouais. Tout comme vous, vous êtes là. Yes, et bonne écoute la famille. On démarre avec quel morceau? Ah, oui, c'est ça.
3: Yesu Kiriso, qui nous a été demandé par Loulou.
0: Loulou.
3: Le premier morceau.
0: Oui, et bonne écoute à tous encore.

0: Et les garçons, nous avons une personne en ligne.
1: Bonjour.
0: Ah, c'est dommage. Hein? C'est dommage.

0: Tutu to the Hill, Cushy Baby Foot. Tijo qui nous avait été demandé.
1: Oui,
0: voilà. On essaie de caler au fait les programmations au fur et à mesure et bien des demandes qui nous ont été faites à travers le Daddy Live et nous voilà de retour. Merci d'être toujours avec nous. La musique vous a accompagné quelques instants, mais le Daddy Live continue. Le standard est toujours ouvert et c'est maintenant à vous de prendre la parole. Vous voulez saluer la famille, envoyer une pensée à quelqu'un, souhaiter un anniversaire. D'ailleurs, bon anniversaire à tous les natifs du 9 octobre ou simplement faire un petit coucou. Un seul numéro, les garçons. C'est le
2: 36 70 01.
0: Et nous avons quelqu'un en ligne.
3: Dito bonjour.
0: Bonjour.
1: Allô.
2: Allô.
4: Allô, bonjour.
0: Oui, bonjour, bonjour madame.
4: Oui, c'est juste pour passer un joyeux anniversaire à notre pépé ici dans la maison. C'est pour pépé Wano de la part de tous ses petits-enfants. Okay. De la maison de Porto Novo, ici à Marais, Tenguité. Merci.
0: Chorion.
1: Merci beaucoup pour le message.
4: Bonne journée à tout le monde.
2: Bonne journée.
1: Merci. Olé. À la famille, bon week-end. Sade oui.
0: Le standard, rappelez-nous, laissez-nous votre dédicace, nous allons la partager ensemble à l'antenne. Le standard est ouvert, alors ne restez pas timide. On vous écoute sur Jidouk. On est là pour vous. Jidouk, la radio qui libère la parole.
1: Et qui vous fait du bien.
0: Et qui vous fait du bien. La parole.
1: Et qui vous fait du bien.
0: Et qui vous fait du bien. Et oui. Une autre personne en
2: Jidouk.
0: Ligne.

0: Jacqueline Kian, chauffeur médical, ça j'oublie Bruno et puis Océane à France. Mm-hmm. Et puis tous mes petits affaires France. Et puis tous les petits arrière-arrière petits affaires. Voilà.
1: Ce sera tout
0: ben,
1: le
0: message, c'est la part de la grand-mère qui passe à eux. Elle a toujours le sourire avec moi.
1: Ce sera tout pour le message, mamie?
0: Oui, c'est tout. Je peux avoir un bon sort.
1: Uh-huh. Ah, oui.
0: Je suis Ganadi, s'il vous plaît.
1: Ok.
2: Chance, Balaïko.
0: Chance, Balaïko, bien à ça. Allez,
1: ok, oui, merci beaucoup, mamie. Oui. Bonne journée à toi.
0: Allez, bon week-end à vous.
2: Bon week-end, Nouni.
1: Tata.
0: Merci beaucoup.
1: C'est ça qui est bon.
3: C'est ce qu'il faut, de la, ben ouais. De la motivation.
1: De la joie, de la bonne humeur, de la bonne vibe, de la fin valable.
2: En tout cas, le standard, il chauffe extrêmement aujourd'hui et ça nous fait énormément plaisir.
1: Ça nous fait plaisir, ça c'est sûr que ça nous fait plaisir. Oui, la famille, voilà, n'hésitez pas encore à nous appeler au 36 70 01 pour vous envoyer un petit message. Ça nous fait plaisir et puis c'est le but de l'émission aussi, hein, pour faire partager tout ça, puis se parler, se dire comment ça va, et est-ce que on est bon, on a envie d'écouter un morceau. Voilà, c'est ça l'échange.
3: Il faut pas se tromper avec un morceau de gâteau, hein. Parce que bon, j'ai faim, mais quand même.
1: Ça passe? Ça passe?
2: Franchement, un goût amer. Allez, une personne en ligne.
3: Dis donc,
1: c'est bonjour. Ah non, la faille. Oh, pardon, parce que c'est nous en train de rigoler, purée.
2: C'est encore mieux le caramel beurre salé, hein. Allez, un autre appel en ligne.
3: Bonjour.
4: Bonjour.
2: Oui,
1: bonjour.
2: Comment ça va?
4: Sylvain, tu ne me reconnais pas?
2: Ah, oh.
1: Non,
2: oh.
1: C'est qui?
2: Boyé.
1: C'est qui?
4: C'est une des âgées.
1: Ah, c'est Daria.
4: C'est Daria?
3: Elle est sérieuse.
1: Bonjour, Daria.
4: Bonjour, comment allez-vous?
1: Ah, écoute, ça va et toi?
3: Ça va
4: très très bien, on vous entend de Rivière Salée avec Assénatin.
1: Ah, merci. Yes.
2: Bonjour Assénatin.
4: Bonjour du secteur.
1: Yes, on t'écoute pour le message.
4: On n'a pas de message, mais juste pour vous fêter. Je vais te voir sur là.
1: Tu viens d'avoir ton 18 ans. Ben, vous, t'es meilleur vœu de bonheur à toi.
4: Voilà. C'est que tu vas te marier bientôt, tu sais pas. Faut parler parce que nous, on a envie de manger gâteau.
1: Oh là là, eh ben, il faut aller acheter là-bas dans la boulangerie. Ou comment on appelle ça, là? Et ce sera tout pour le message?
4: Oui, ce sera tout. Juste pour souhaiter une bonne journée à toute la team villagie. Mm-hmm. Bon courage avant les vacances.
1: Mm-hmm.
4: Et puis... bon courage à vous, bonne journée.
1: Oui.
4: Et puis, à la prochaine, là.
1: Ouais, attends, pars pas. Pars pas. T'as dit que t'es avec qui?
2: Avec Assénatin.
4: C'est avec Assénatin.
1: Et tu peux lui passer le téléphone, s'il te plaît?
4: Mm-hmm. Et on est en direct, là.
1: Ben ouais, ben c'est ça, le direct.
4: Assénatin, on t'appelle. Allô?
1: Allô, bonjour Assénatin, ça va?
2: Bonjour Assénatin.
4: Oui, bonjour, Dido.
1: Yo, en fait, c'était juste pour entendre ta voix à la radio. T'as pas un petit message?
4: Ben, bonjour à toute la famille de Dormi et puis bon courage à vous.
1: Mm-hmm.
4: Et puis, voilà, à bientôt.
1: Yo,
2: merci beaucoup.
1: Merci Assénatin pour le message.
2: Merci.
4: Ok.
1: Tata, bon week-end, bonne journée.
4: Tata.
1: Yo, pour yo.

0: un titre extrait, c'est bien des tout premiers albums d'Israel
1: Vibration. Israel Vibration.
0: Mr. Taxman.
1: Taxman. Eh oui, qui ne connaît pas à tous les road boys et les road girls de notre beau pays.
0: Eh bien, c'est ça justement la magie de la radio, les garçons, parce qu'on est là pour faire plaisir à tout
1: le monde,
0: du plus petit jusqu'au plus grand, jusqu'à nos parents, les anciens. Il y en a pour tout le monde, pour tous les goûts, pour toutes les couleurs.
1: Eh oui, sucré, salé, poivré, ça pique. Mm-hmm. Des moments que ça roule. Et oui, la famille, c'est Dédé Live encore. On vous attend au 36-70-01 pour vous faire diffuser votre beau message d'amour, de joie et de paix et puis de grandeur nature. Pourquoi pas?
0: Et nous avons une personne en ligne.
2: Dis-le bonjour.
0: Bonjour.
3: Bonjour.
0: Oui, bonjour à vous.
3: C'est pour
0: souhaiter
3: un joyeux anniversaire à côté de Lina.
0: Oui.
3: Du côté de l'école de la Tama.
1: Ok.
3: Aussi 50 ans.
1: Waouh! Félicitations.
3: De la part de sa petite famille côté peu à Baïta.
1: Ok. Ce sera tout pour le
3: moment. Vous avez un morceau?
1: Oui.
3: Morceau de Tahitien.
0: Ok, madame.
1: Un morceau tahitien. Ok.
0: Il n'y a pas de problème.
3: Bon courage à vous et bonne journée.
0: Bon week-end.
1: C'est ça qui est bon.
2: Et oui, nous, à la radio, nous avons le sourire et nous nous faisons plaisir.
1: Yo, yo, yo.
0: Un autre appel.
2: Bonjour.
0: Bonjour.
4: Bonjour.
0: Oui, bonjour à vous.
4: Bonjour. C'est pour souhaiter un joyeux anniversaire.
1: Mmh.
4: À mes deux neveux, à Natoupi, Joël et Gislain. Bonne journée à eux, bon courage pour le taf et bon week-end.
0: Merci.
4: À vous aussi.
2: Merci.
4: Je vais avoir un morceau.
0: Dites-nous, madame.
4: Happy birthday de Stevie Wonder.
0: Ah, ok. Excellent
4: pour
0: choix.
4: Pour tous les matifs.
1: Yo, merci pour ça.
4: Bonne à vous.
0: Bon week-end.
1: Et bonne route à vous aussi.
4: Merci.
1: Parce que j'entends le clignotant. Allez, c'est ta bonne journée.
0: Merci. Yo. Et merci à vous. Bah justement, tu vois, tu parles du clignotant, la personne, ça veut dire que la personne s'est garée.
1: Oui, c'est
0: merci beaucoup, madame.
1: Voilà.
0: Oui, merci. On ne conduit pas au volant.

0: Voilà, un geste prudent, ne conduis pas au volant. Et vous qui êtes sur les différentes routes du pays,
1: conduire
0: enlève le pied.
1: Conduire au volant, c'est compliqué. Téléphoner au volant peut-être, mais conduire au volant,
2: ben oui.
1: C'est compliqué.
2: Conduire au volant, t'es obligé de conduire pour tenir le volant.
0: Ben oui. Mais Alex, s'il te plaît. Ah, quel échec. On va y arriver.
2: Oui, voilà, c'est normal. C'est juste une rame qui s'est mise à l'envers pour patauger. Bonne vibe, la famille. Bonne vibe, encore on est vendredi. Voilà, c'est sympa, il y a un beau soleil là. Puis peut-être qu'il pleut quelque part aussi. Bon, ben, dans les endroits où il pleut, prudence encore. Et puis voilà, faut pas tenter de traverser les rivières qui commencent à se gonfler. Voilà, au contraire, prenez des mesures de sécurité et puis... au moins, on est prévenu et puis on va être bon pour le week-end.
0: Et on reste ensemble sur Jido. Saluer un ami qui reçoit une pensée, un collègue qui commence sa journée. C'est aussi ça le Daily Life, persécuter les messages et garder le lien avec le standard. Pour les quelques minutes qui nous attendent, nous avons une personne en ligne.
3: Jido, bonjour.
0: Bonjour. Oh là là, ces interférences.
2: Aïe.
0: Oh là là.
2: Aïe. Bon. Au prochain coup alors, prochain coup ça va marcher, si, ça devrait marcher.
0: Oui, alors un autre appel.
3: Jido, bonjour.
0: Bonjour.
4: Bonjour.
0: Oui.
2: Bonjour. Oh, Molly. Lali.
0: Molly.
2: C'est Lali.
4: Oui.
0: Bonjour Molly, tu vas bien?
4: Oui, ça va, c'est qui?
0: C'est Kenji.
2: Ça va?
4: Oui, je voulais passer, envoyer un message à la VH.
0: Vas-y, on t'écoute.
4: Je voulais envoyer un message à la monde, à tout le monde. C'est une bonne journée, puis bon courage et bon week-end.
2: Ok.
4: C'est tout.
0: Merci.
4: Avec un Sylvain aussi qui est à côté, bonjour Sylvain.
2: Bonjour Lali. Oui, merci pour le message Lali. Ça de Wiz.
4: Oui.
2: Ce sera tout pour ton message?
4: Oui, ça sera tout.
2: Ok, ben nous on te fait plein de bisous et puis bon week-end à toi.
0: Merci beaucoup Molly.
4: Merci à vous aussi.
0: Okay, gros bisous à toi. Gros bisous Molly, merci.
2: Olé. Ça oui.
0: Ah ma petite Molly, je sais qu'elle nous écoute. Ben on l'embrasse bien fort.
2: Oui. Bon courage à toi dans tes activités, Lali.
0: Le standard qui chauffe encore les garçons.
3: Dido, bonjour.
0: Ah, oh, ces interférences là.
2: Je crois que c'est la même personne qui essaie de nous joindre.
0: Pas forcément, oui.
2: D'accord.
0: Ça peut arriver des interférences.
2: Oui, voilà.
0: Une personne que nous recevons.
2: Jido, bonjour.
0: Bonjour.
5: Radio, bonjour.
0: Ah, Dax, hey, bonjour, c'est.
2: Bonjour, maman, comment va?
5: Une journée ensoleillée.
2: Oui.
5: Avant le week-end, quoi. On en profite.
2: Oui.
5: À écouter les bons messages,
2: oui.
5: La bonne musique auprès de la radio.
2: Oui.
5: Merci pour ce qui nous donne tant de joie. La station et puis ceux qui travaillent.
2: Oui.
5: Bonne réception.
2: Voilà.
5: Moi, je voudrais passer souhaiter un bon anniversaire pour un petit jeune, petit cousin, qui est dans l'île de Lifou, à la tribu de. Enfin, c'est à Calisée Sud, l'Aude. Je voudrais lui sauter ses beaux poissons en vert et rouge, les couleurs.
2: Oui.
5: Avec une parole qui dit qu'on a raciné fort.
2: Ah oui, bien dit.
5: Le nord, ses anciens ne marchent jamais seul. À ses beaux poissons. Et bonne journée à tous. Bon week-end. Et soyons prudents.
2: Oui.
0: Oh.
5: Merci pour la radio.
0: Olé, tchakouach, tchakouach.
5: Il y a une pensée particulière aussi.
2: Oui.
5: À une amie qui est à côté de moi, là, qui me donne un coup de main pour le repas de midi.
0: D'accord.
5: Bon courage à elle aussi.
0: Merci pour elle.
4: Merci.
2: Une idée du menu?
5: Oui, je vous viens, si vous avez.
0: C'est
5: comment
0: Une idée du menu de ce midi?
5: Non, ça reste secret.
2: D'accord. Bon appétit d'avance alors.

0: Bon, voilà ce que je voulais dire. La radio de Nila, si tu peux donner un morceau pour accompagner la journée,
1: Oui.
0: le week-end.
1: OK. OK.
0: Merci beaucoup.
1: Merci, maman.
0: Comme disait Jeanne, t'as le tout.
1: T'as le tout,
2: T'as
1: encore.
2: Bon week-end.
3: Bon week-end.
1: On était à Tchakwa,
2: Jolie.
1: Eh bien voilà les garçons.
3: Déjà?
1: Oh là, nous avons. Oh, allez, on prend cet appel, le dernier appel, Jido.
2: Jido, bonjour.
0: Allô, bonjour Jido.
1: Oui, bonjour,
2: bonjour
1: à vous. Comment ça va?
2: Ça va?
0: Ça va.
1: On vous écoute.
2: On vous écoute pour le message.
0: Bonjour à toute la Kanaki.
1: Oui.
0: Et bonjour à les deux lingeries de l'Aptiana de Kanala. Pourquoi on a le dé? Ok, merci Pierre.
1: Merci, okay, merci à vous.
2: Ah ouais, merci pour le message.
3: Merci pour le message.
2: Bonne journée, bon week-end.
3: Bonne journée, bon week-end.
0: Bon week-end à vous aussi.
3: Olé.
1: Merci à toutes et à tous pour vos appels, vos messages, vos dédicaces. Merci d'avoir fait vibrer et vibrer eh bien, le standard et surtout ce moment avec nous. À toutes celles et tous ceux qui nous ont appelés, à ceux qui n'ont pas pu passer à l'antenne, on vous remercie également pour votre fidélité. Car Jido, c'est votre voix, votre radio et votre lien au quotidien. Merci à vous les garçons.
2: Merci.
3: Mais de rien.
1: On se retrouve lundi.
2: Voilà.
1: Et
2: tranquillement.
1: Et on vous souhaite un bon week-end.
2: Yes. Tata la famille, bon week-end.
3: Bon week-end.
2: Bonne journée encore à vous tous.
1: Olé. Et on finit cette émission avec le groupe
2: Gurujeme. Qui a été demandé par la mamie Aquila. Bonne journée encore, tata la famille, bon week-end. Yes, man.
1: Et merci à les nouvelles voix, les nouvelles personnes qui nous ont appelés aujourd'hui.

0: encore une fois, merci à toutes et à tous. On marque une courte pause puisque nous vous proposons de retrouver votre page de publicité suivie de votre flash info pour ne rien manquer de l'actualité. Restez bien avec nous, Gido revient tout de suite.
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5: Bonjour Kanaki et bienvenue dans le flash de 9h. Le Medipôle en tension, la circulation du virus de la grippe s'est fortement accélérée sur l'ensemble du territoire. Les professionnels de santé espèrent une stabilisation puis une diminution rapide du nombre de présentations quotidiennes dans les jours à venir afin de soulager les équipes épuisées. Et également, la journée mondiale de la poste est célébrée chaque année le 9 octobre. Elle met en lumière l'importance des services postaux dans la communication et le développement économique à l'échelle mondiale. Cette journée est l'occasion de rappeler le rôle essentiel des postes dans la transmission de l'information, le commerce et l'inclusion sociale. Elle permet également de sensibiliser le public aux défis et aux évolutions du secteur postal à l'ère du numérique. L'objectif principal de cette journée est de sensibiliser le public à l'importance des services postaux dans la vie quotidienne et le développement économique. Elle vise également à encourager les innovations et les réformes pour moderniser les services postaux face aux évolutions technologiques. Enfin, elle permet également de mettre en lumière et en avant les efforts de la Poste pour améliorer la qualité des services, renforcer l'inclusion financière et soutenir le commerce électronique. Et encore, l'association NKAT organise une journée culturelle demain, samedi 10 octobre 2026 à la tribu de Tiwaka, Point d'Imier, afin de valoriser nos petits agriculteurs de nos tribus, aussi mettre en avant les jeunes qui ont des talents comme les sculpteurs. Cette journée culturelle a été créée il y a 3 ans avec l'objectif de travailler autour des thématiques et des produits phares de la commune comme la vanille, le cacao et le café. La nouveauté de cette année, c'est la transformation des produits comme l'igname, le taro, le manioc et la banane en farine. Cette journée culturelle sera également animée en langue tchémoui afin d'encourager nos jeunes générations à continuer de pratiquer nos langues maternelles au quotidien. Et enfin, Super El Niño. Frappé par une sécheresse historique, le Soudan du Sud s'apprête à affronter les inondations dévastatrices. Le ministère des Ressources hydriques a alerté mardi 6 octobre sur la hausse des niveaux d'eau des bassins du lac Victoria et du Nil d'ici à décembre qui pourraient atteindre leur maximum historique. Quartier inondé, lignes électroniques coupées. Après des semaines passées sans une goutte de pluie à suffoquer sous des périodes accablantes, les habitants de Juba subissent depuis le début du mois d'octobre des orages destructeurs. Ces pluies violentes qui s'abattent sur la capitale du Soudan du Sud pourraient préfigurer ce qui attend le pays dans les prochains mois avec la montée en puissance du super El Niño, ce phénomène climatique causé par un réchauffement des eaux de surface de l'océan Pacifique. Dans certaines parties du globe, El Niño provoque sécheresse et incendies. Dans d'autres, il décuple les précipitations et déclenche des inondations. Et au Soudan du Sud, les deux extrêmes pourraient se déchaîner, car après avoir traversé une sécheresse d'ampleur exceptionnelle, l'année 2026 est la plus sèche jamais enregistrée dans le pays, selon le Climate Hazard Center, un centre de recherche de l'Université de Californie. Le pays se prépare à affronter des inondations dévastatrices d'ici à décembre ont alerté les autorités. Le ministère des Ressources hydriques a mis en garde mardi 6 octobre contre une probabilité accrue de conditions liées au phénomène El Niño avec un risque de précipitation supérieur à la normale sur le bassin du lac Victoria et sur certaines parties du Nil. Les niveaux d'eau pourraient monter de manière significative, dépassant potentiellement le maximum historique, prévient le ministère qui anticipe une augmentation des crues fluviales le long du Nil au Soudan du Sud, affectant ainsi les habitations, les infrastructures et les moyens de subsistance. Mesdames, messieurs, c'est la fin de notre flash de 9h. Merci de m'avoir prêté attention. Passez une excellente journée, toujours en compagnie de la RDK.
0: Merci Gabriela Wassaoumi, c'était l'essentiel de l'actualité à travers ce Flash Info. Merci d'être toujours avec nous sur Jido et dans quelques instants, place à un rendez-vous pour écouter, découvrir, apprendre mais aussi donner la parole à celles et ceux qui font vivre notre quotidien. Dans quelques instants, la boîte à partage.

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1: 6-8-7, 6-3, okay.
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3: Et dans la boîte à partage, il y a du soleil. Bonjour à vous toutes et à vous tous. Bonjour Kenji, comment est-ce que ça va ?
2: C'est vendredi.
3: Alors c'est vendredi.
2: Le soleil est au rendez-vous.
3: Tout à fait, bien avant la boîte à partage, on avait Sylvain et Alexandre pour l'émission Didi Life et de nombreuses auditrices et auditeurs qui ont appelé. Donc on va remercier toutes ces personnes qui ont participé à ce premier créneau où il y a du partage également. On a des invités normalement qui vont donc rejoindre la petite team du côté du boulevard Vauban. Moi j'aimerais commencer, si ça te dérange pas, déjà pour faire mes salutations à toutes celles et à tous ceux qui nous écoutent. Et puis, une petite info, hein, puisque Jido eh bien, est aussi un outil de communication et on est des faiseurs d'opinion. Alors, une victoire historique pour les peuples autochtones aux Californiens. Enfin, moi, j'ai envie de dire les peuples autochtones, tout simplement, puisque eh bien, il y a de la restitution dans l'air. La dernière restitution s'est faite au courant du mois de juin-juillet, où l'État de Californie est en train officiellement de transférer certains lopins de terre au peuple autochtone. Ce sont 136 acres. Alors, 136 acres,
2: ça représente
3: c'est, alors, acres, quand tu fais le calcul global des 136 acres, j'ai été un peu chercher l'expertise de certaines personnes, ça fait presque, si je ne me trompe pas, 600 000 mètres carrés.
2: Ah, d'accord. Donc c'est pas en hectare.
3: Quand tu fais la conversion, c'est ce que ça représente. C'est ce que ça représente en dimension, en superficie. Voilà, en superficie de terre. Donc c'est un peu balbutiement, on va dire. J'ai envie de dire aussi, il était temps. Bon, ça reste un petit début, puisqu'il faudra, eh bien, pour rétablir une certaine liberté de circulation à ces populations, on le rappelle, hein, qui chevauchaient de grandes distances, de pouvoir retrouver cet équilibre et cette liberté de circulation. C'est quand même une belle nouvelle, hein, puisque ça va faire un peu un effet boule de neige et peut-être que la conscientisation va se mettre en place du côté de ces différents États pour rendre à ceux qui de droit cette terre, hein. Voilà, puis on voit, il y a des discussions qui sont un peu plus près de chez nous, du côté de la région du Pacifique. Mais voilà, on voit qu'à l'international aussi, il y a des échos.
2: Très bien.
3: C'était une petite info à partager.
2: Bonne nouvelle pour nos familles autochtones, surtout en Amérique.
3: Oui,
2: voilà.
3: Oui.
2: Bonne nouvelle. Bien, alors Nina, si tu le permets, à travers la boîte à partage, moi je nous propose, et surtout à nos auditrices et nos auditeurs, de retrouver notre premier invité.
3: On y va.
2: Donc, on change complètement d'ambiance maintenant sur Jido. Ce week-end, sache que ça va chauffer du côté de la Reine du Sud à Païta avec un rendez-vous qui devrait ravir les amateurs de sensations fortes, de moteurs et de belles trajectoires avec le week-end du drift, du bruit, de la fumée, de la vitesse, mais surtout beaucoup de maîtrise et de passion derrière le volant. Et pour nous en parler, nous avons eu par téléphone le pilote, monsieur Kevin Doueng, que l'on vous propose d'écouter sans plus tarder.
3: On écoute.
2: Excellente écoute sur le Canal K.
4: Yeah, you fire, yeah. surtout faire du bruit ce week-end à Païta. Le 10 et 11 octobre, la Reine du Sud accueille un rendez-vous consacré au drift avec des pilotes qui vont faire parler les chevaux, les pneus et surtout leur talent au volant. Donc pour nous en parler, vous, Monsieur Kevin Dwedwing, pilote professionnel de drift, et bonjour à vous et merci d'avoir accepté notre invitation.
5: Bonjour, merci de m'avoir contacté. Oui.
4: Alors, pour commencer, comment expliquez-vous le drift à quelqu'un qui ne connaît pas cette discipline?
5: En fait, pour moi, le drift, c'est comme de la danse, en fait, mais avec une voiture. En fait, c'est l'art, en fait, de faire glisser la voiture tout en maîtrisant, en fait, sur des trajectoires imposées.
4: Alors, comme vous le dites, on voit des voitures partir en glisse, beaucoup de fumée, beaucoup de bruit, mais derrière le spectacle, quelle est la part de technique?
5: Alors la part de technique, en fait, c'est deux choses contradictoires, en fait. Du visuel extérieur, en fait, les gens voient que des voitures qui glissent. Alors que nous, en amont, en fait, on doit faire en sorte que le véhicule glisse, mais qu'il ait aussi du grip pour prendre de la vitesse également. Donc c'est deux choses contradictoires, mais c'est deux choses, en fait, qu'il faut travailler, en fait, pour pouvoir être bien noté vis-à-vis du juge.
4: Donc, entre la vitesse, l'angle de la voiture, l'accélérateur et le volant, comment arrivez-vous à garder le contrôle d'une voiture qui est volontairement en perte d'adhérence?
5: En fait, c'est là, en fait, qu'est la difficulté. Il faut se familiariser déjà avec le circuit. En fait, vous savez que, voilà, par exemple, sur Païta et sur d'autres circuits, on a un circuit imposé avec des zones de clipping, ce qu'on appelle souvent intérieur ou extérieur. En fait, c'est là où on doit aller chercher l'arrière de la voiture au plus proche des plots en béton, des séparateurs en plastique. En fait, c'est ça qui fera notre notation. Mais ouais, c'est vrai que c'est pas facile et puis ça vient avec la pratique et avec les années, quoi.
4: Monsieur Dwedwing, quelles sont les qualités justement pour devenir un bon pilote de drift?
5: Alors pour moi, les qualités, on les voit chez beaucoup de jeunes, en fait, actuellement, c'est il faut un petit grain de folie, il faut être assez fou, tout en sachant se contrôler, en fait, c'est deux choses à gérer, et aussi il faut faire preuve de beaucoup de calme.
4: Une voiture de drift est-elle très différente d'une voiture classique? Quelles sont les modifications que l'on peut apporter dans une voiture de drift? Moteur, pneus, suspension, freinage et transmission?
5: Alors, à savoir que en Calédonie, on a une catégorie loisir. Donc, cette catégorie loisir, elle permet à des véhicules d'origine, c'est-à-dire siège d'origine avec ceinture d'origine, de pouvoir conduire. En fait, ça permet aux gens qui n'ont pas forcément un gros budget de pouvoir se lancer dans le sport à moindre coût, entre guillemets, quoi. Mais après, voilà, l'application principale, c'est amélioration du braquage. Donc, poser un kit de braquage pour augmenter l'angle de braquage pour pouvoir prendre plus d'angle, en fait, en glisse, c'est pour pouvoir rattraper. Deuxième chose, un frein à main hydraulique. C'est important, c'est pour permettre de maintenir la glisse. Et une bonne suspension, en fait, pour que ce soit bien relié à la route.
4: Combien peut coûter une voiture préparée pour pratiquer le drift à un niveau professionnel?
5: Alors, à un niveau professionnel, là, par exemple, si on prend l'exemple de mon véhicule, là, on est sur au moins 5-6 millions. Là, on parle d'une voiture pro, donc voilà, avec cage arceau homologué, siège homologué, les harnais de sécurité, sans compter l'équipement pilote, en fait, tout ce qui est combi, sous-vêtements inifugés, après la grosse prépa moteur qu'on a faite, ça, compter les pneus et tout, oui, ça peut être des budgets énormes, en fait, selon les préparations, et ça peut être moindre selon le niveau de puissance qu'on recherche.
4: Est-ce que il y a une préparation mentale avant de monter dans la voiture?
5: Alors moi personnellement, je dirais que là, au niveau mental, ça se fait pour ma part une semaine avant. Genre on apprend le circuit une semaine avant avec les zones de déclenchement, les zones de clipping point et tout ça, mais voilà, on se consacre beaucoup à la préparation de la voiture, donc mental, oui, il faut avoir une certaine condition, et après, je veux dire, c'est comme le vélo, ça se perd pas, quoi.
4: Parlons à présent de vous, monsieur Kevin Doedoueng. Comment est-ce que vous êtes venu au drift? Est-ce que c'est une passion qui pour vous remonte depuis votre enfance? Et est-ce que vous vous souvenez de votre premier vrai drift au volant?
5: Alors oui, il faut savoir que je suis dans le milieu du drift depuis 2012. Je fais partie en fait des gens qui ont monté cette discipline en fait en Calédonie. J'étais pas le seul, mais voilà, on était un groupe de copains en fait, avoir créé une association, et puis après de fil en aiguille, on s'est dit ben voilà pourquoi ne pas implanter ça en Calédonie. Mais ouais, voilà, franchement ça c'est plus qu'une passion pour moi, parce que voilà, depuis 2012, vous voyez, après entre temps j'ai pu conduire dans d'autres pays, j'ai conduit en Indonésie, j'ai conduit en Nouvelle-Zélande, j'ai fait un championnat en Nouvelle-Zélande également. Donc oui c'est bien plus qu'une passion pour moi en fait, c'est un style de vie.
4: Qu'est-ce qui pour vous fait la différence entre un beau drift et un drift réussi techniquement?
5: Alors beau drift pour moi ça va être le passage meneur et shiver, parce qu'il faut savoir qu'en catégorie pro on a un passage meneur et un passage shiver, à savoir que si le run meneur est beau, le run shiver en fait de la personne qui sera en duo sera beau aussi. Donc c'est aussi sans compter la compétition, qu'on soit l'un contre l'autre, il faut qu'on soit aussi l'un avec l'autre en fait pour faire un beau spectacle. Donc pour moi les qualités, ben voilà, ça va être de l'angle, de la fumée, et puis ben faire de beaucoup de fluidité pour que la personne derrière puisse suivre, et puis pour que ce soit agréable et pour les juges et pour le public.
4: Il y a le chauffeur, donc dans une voiture de drift, est-ce que le chauffeur est seul ou accompagné?
5: Alors en compétition, on a l'obligation d'être seul. Après pour les runs hors qualification et compétition, on peut être à deux des fois pour soit embarquer des personnes qui veulent découvrir, ou soit notre équipe d'assistance ou nos familles. Mais voilà, c'est vraiment hors compétition.
4: Y a-t-il plusieurs catégories de voitures ou de pilotes dans le drift?
5: Oui. En fait, là, comme je vous disais tout à l'heure, on est sur une catégorie loisir. En fait, catégorie loisir, c'est un véhicule qui est proche de l'origine et qui est pas équipé d'un arceau et tout, donc qui peut pas faire de duel en battle. Donc ça, c'est la catégorie loisir. C'est celle qui a un moindre coût, entre guillemets. Après, il y a la catégorie pro, en fait, où on fait des runs qualificatifs individuels. Et après, par la suite, une fois qu'on a tous nos runs qualificatifs, et ben on se retrouve à affronter, voilà, premier, par exemple si on est 16, premier, 16e, et ainsi de suite. Et après, ben voilà, ça se mesure en fait avec un run meneur et un run suiveur, qui en fait à l'issue de ça désigne celui qui gagne et qui va au-delà.
4: Quelle est votre sensation, Kevin, lorsque vous rentrez sur la piste et que vous mettez les gaz et que la voiture part en glisse?
5: En fait, c'est beaucoup l'adrénaline. L'adrénaline, elle monte, et puis voilà, il y a un gros lâcher prise pour ma part, et c'est top, quoi.
4: Et vous, quel est votre objectif personnel aujourd'hui?
5: Alors personnel, déjà, en fait, moi, là sur ce round 3 et 4 qui aura lieu ce week-end, je suis sur une reprise. En fait, on a monté un véhicule, on a eu pas mal de soucis durant la saison, on n'a pas pu être présent pour le round 2. Là, pour moi, déjà, c'est de revenir, et puis pourquoi pas essayer de faire un résultat. Faut se mettre des objectifs, quoi.
4: Le drift qui débarque à la Reine du Sud les 10 et 11 octobre, donc ce week-end. Qu'est-ce qui attend le public pendant ce week-end?
5: Alors ben déjà beaucoup de bruit, beaucoup de fumée, du spectacle et pas mal d'animations, des petites animations, restauration sur place, et voilà, je pense que c'est l'événement à pas manquer ce week-end.
4: Comment se porte pour vous aujourd'hui la discipline du drift en Nouvelle-Calédonie?
5: Alors pour moi, on va dire que malgré le contexte actuel au niveau du pays économique et tout, je pense qu'il y a quand même pas mal de gens motivés, et on en aimerait beaucoup plus, mais bon, sachant que ça représente quand même un peu d'argent, voilà, moi je motive toujours les gens à se fédérer, à venir faire ça en sécurité et sur des endroits qui sont prévus pour éviter tous les problèmes qu'il y a sur la route et tout. Donc voilà, nous, en tant que pilote, voilà, on est là pour faire la promotion aussi de la sécurité et de dire aux gens de voilà, faut pas faire ça sur la route, essayer de se fédérer, nous approcher, venir nous discuter, et à savoir que voilà, la catégorie loisir, elle est là pour des véhicules qui roulent peut-être sur la route. Et voilà, il faut venir s'inscrire, et puis c'est bien d'être fédéré.
4: Vous parlez de sécurité, Kevin. Justement, le drift, c'est un sport assez spectaculaire, mais c'est aussi une discipline automobile qui demande beaucoup de maîtrise. Alors, quelles sont les règles de sécurité indispensables?
5: Alors, règles de sécurité, déjà, équipement pilote. Déjà, la première chose, une combi avec des sous-vêtements inifugés. En cas de feu ou quoi que ce soit, ça évite au pilote de brûler et tout. À l'intérieur de la voiture, extincteur. Donc voilà, en cas de départ de feu, ça peut arriver, voilà, un coup d'extincteur, et puis voilà, tout va bien, ça minimise pas mal les choses. Après, quand même, une petite maîtrise de la voiture, enfin une grosse maîtrise, je dirais, et puis en général, ça se passe très bien, quoi.
4: Qu'est-ce qui manque au drift calédonien pour permettre aux pilotes bien locaux de chez nous de franchir un nouveau cap et de rivaliser avec des pilotes venus de l'Europe

0: Être pilote de drift occupe est-ce qu'en étant pilote de drift, est-ce qu'on est passionné de mécanique?
1: Oui, on va dire que l'un va pas sans l'autre. Moi, personnellement, je suis pas mécano. J'ai une équipe au top qui gère ma mécanique et tout. Mais oui, il faut quand même s'y connaître un minimum et puis avoir un ressenti parce que voilà, c'est pas juste de faire un montage d'une voiture, c'est de ressentir en fait au niveau des réglages, les besoins, est-ce que la voiture est pas trop bas, c'est pas trop haute, la géométrie et tout, le réglage des freins. Il y a plein de choses qui rentrent en compte en fait pour avoir une voiture compétitive.
0: Vous l'avez dit, les jeunes aiment le drift. Alors, quel message souhaitez-vous faire passer aux jeunes qui seraient tentés de reproduire les figures qu'ils verront sur le circuit à l'arène du Sud?
1: Alors moi je suis pour que les jeunes en fait encore une fois se fédèrent. Donc il faut pas qu'ils soient gênés, il faut pas qu'ils se disent ah mais voilà les voitures elles sont hyper puissantes et tout, moi peut-être que je pourrais pas faire ceci cela. Donc non, faut pas hésiter déjà à venir voir les pilotes. Après voilà, ça coûte rien de déjà venir voir l'événement. Il y a un petit créneau horaire en fait qui est réservé pour que le public vienne au contact des pilotes. Donc là, faut pas hésiter, il faut venir, faut discuter. Après, il y a la page Nouvelle-Calédonie Drift aussi qui sur Facebook. Pour tout renseignement, en fait, il y a des demandes qui peuvent être faites directement sur la page. Ou sinon, ben voilà, si les gens ils ont plus d'affinité avec un pilote et tout, maintenant on a tous des pages sur les réseaux sociaux en fait pour être contactés. Ben voilà, faut pas hésiter à nous contacter pour des conseils ou des choses comme ça et de venir en fait se lancer parce que c'est ça à la portée de tout le monde hein. Je sais qu'il y a beaucoup de gens qui ont un bon coup de volant mais qui sont peut-être gênés de venir, mais voilà, il faut franchir ce cap et venir parce qu'après ça fera peut-être les champions de demain en fait.
0: Si vous devez convaincre nos auditrices, nos auditeurs qui sont à l'écoute, Kevin, et qui hésitent à venir à l'arène du Sud, qu'est-ce que vous leur direz?
1: Moi, je leur dirais que là, il y a un gros week-end qui se prépare. En fait, nous, on a des grosses préparations sur les voitures depuis un moment. On va faire le max pour donner du spectacle. Il y aura pas mal d'animations, de la restauration. Faut pas hésiter à venir nous voir. On a besoin de votre soutien. C'est ce qui fait qu'on est là. Donc, voilà, n'hésitez pas, venez, quoi.
0: Eh bien, on arrive à la fin de notre entretien, Kevin, sur Radio Jido, le mot de la fin revient à notre invité. Quel serait votre message?
1: Alors moi, mon message déjà, c'est un gros coup de cœur à la commune de Païta, qui a été la première commune, il faut le dire, à nous avoir reçus, à avoir lancé la discipline. Donc c'est un gros clin d'œil pour eux. Et je le répète encore, les jeunes, faites pas ça sur la route. Il y a des endroits en fait où on peut faire ça légalement. Et voilà, faut penser aux gens en face, aux gens qui ont des familles et tout. Donc voilà, faites pas ça sur la route. N'hésitez pas à vous fédérer, à venir nous poser des questions et puis à nous rejoindre, quoi.
0: Merci beaucoup à vous, Kevin Douedouen, qui, je rappelle, vous êtes pilote professionnel de drift. Merci d'avoir été avec nous. Donc, rendez-vous le 10 et 11 octobre à l'arène du Sud de Païta pour découvrir, pour certaines et certains, ou redécouvrir le drift, une discipline qui mêle pilotage, précision, mécanique et spectacle. Et surtout, vous venez de dire, n'oubliez pas, le drift, ça se pratique sur un circuit et dans un cadre sécurisé et pas sur la route. Merci à vous.
1: Merci à vous de m'avoir.
2: Voilà Nina, ce week-end, rendez-vous du côté de la Reine du Sud pour des sensations fortes.
3: Alors, est-ce que l'entrée est
2: gratuite?
3: Gratuite, ok. Est-ce qu'on a le nombre de participants qui vont drifter sur le tarmac?
2: Une bonne dizaine.
3: Ah, quand même,
2: une
3: quand
2: bonne
3: même,
2: dizaine.
3: Quand même. À l'époque, c'était, alors je ne sais pas si ça se fait toujours, c'était avec les motos, dans un certain coin, toujours dans cette région un peu d'Umbéa Païta où il y avait le cross. Et puis, bon, bah, c'est vrai que de plus en plus jeunes en conduit, donc les automobilistes, et comme tu l'as si bien signalé, dans un espace sécurisé, aussi bien pour les visiteurs que pour la personne qui va drifter hein, tout au long de ce samedi. Donc ça commence à quelle heure, ça finit à quelle heure?
2: Ah, ça commence à l'entour de 8h et puis c'est toute la journée jusqu'à 16-17h.
3: Ah bah il y en a pour eux. Hein, on va dire ça comme ça.

0: l'ambiance un peu. Hein, hein.
1: Il y en a sous le capot.
0: Ah, bah ça. Alors, de Païta, on s'en va. On s'en va du côté de La Roche-Négonnet, puisqu'on avait eu notre chef qui était venu nous parler des préparatifs de cet événement qui va être lancé en début d'après-midi, si je ne me trompe pas, du côté de Marais. On va parler de cette deuxième édition du festival Tseleniraou, deuxième édition, donc pas très loin de La Roche, enfin pas très loin de La Roche, au marché municipal de La Roche, les 9, 10, 11 octobre. Alphonse, comment ça va?
2: Oui, bonjour à toute l'équipe de Constance que j'ai versé.
0: Bonjour, chef Kotze.
2: Bonjour.
1: Alors, bonjour le Yahweh. Allô.
2: Bonjour.
0: On est à Marais. Et comment, quel temps fait-il à Marais? Est-ce que c'est la même atmosphère qu'ici, du côté du sud? Le soleil est au rendez-vous sur Négonnet?
2: Alors, bonjour, du côté de Négonnet, on est à La Roche, au marché municipal. Alors, ici, c'est un peu nuageux, quelques petits ciel bleu, mais ça va, ça commence tout doucement.
0: Ok. Alors, c'est bien ce début d'après-midi que la deuxième édition du festival Tseleniraou va être lancée, hein?
2: Tout à fait, en début d'après-midi, vers 16h. Là, ce matin, c'est les mamans de la commune qui font leur marché. Donc, tout de suite après, on enchaîne avec le festival en début d'après-midi.
0: On va parler déjà de ce qu'on trouve sur les étals, parce que, chef, vous êtes un très grand cuisinier, hein, donc faites-nous l'honneur d'être, et nos oreilles et nos yeux, comment se déroule le marché municipal de Marais actuellement, qu'est-ce qu'il y a sur l'étal, est-ce qu'il y a du monde qui passe?
2: Alors justement, ben avant que tu m'appelles, j'étais en plein marché pour mes dégustations cet après-midi. Alors en fait, il y a plein de produits. Tout ce qui est feuilles sauvages, il y a les brettes, il y a d'autres trucs que je ne connais pas le nom, en langue plutôt. Il y a aussi des choux canac, il y a des ignames, il y a des bananes, il y a des tomates cerises, des tomates, il y a plein de produits, plein de beaux produits. Donc, ce matin, j'étais émerveillé avec tous ces beaux produits sur les étals. Donc, j'étais très content justement de faire mes petites sélections pour mes dégustations.
0: De faire ton marché. Justement, quand tu proposes tes plats, concocté dans tes cuisines, tu vas généralement directement chez le petit producteur.
2: Oui,
0: c'est comme ça que tu
2: fonctionnes. Oui, la plupart du temps, parce que c'est très important aussi de mettre en valeur les produits producteurs. Comme je disais toujours, on a beaucoup de beaux produits. On a tous les petits producteurs qui sont là, qui travaillent toute l'année justement pour avoir des beaux produits. Et nous, dans le métier de bouche, on est très contents aussi d'avoir des beaux produits sur nos assiettes. Donc, il faut les mettre en valeur. C'est petit monde qui apporte aussi l'économie à l'échelle du pays.
0: Voilà, et c'est le circuit court. Et puis bon, tout le monde le sait, aller au champ pendant cette période particulièrement où le soleil est bien haut, les températures sont bien hautes, c'est un travail, c'est du taf. Quel est le fruit ou le légume, Alphonse Kotze, que tu préconises là en ce moment, dans cette saison, et que tu mets dans tes plats?
2: Ben voilà, en ce moment, on est sur la fin des lignes. Il y a encore des lignes, mais la plupart sont partis déjà sous terre. Et il y a beaucoup de bananes aussi, des papayes. Alors les papayes, on a toute l'année, on a aussi les maniocs. Là, sur les étals, il y a plein de sacs de maniocs. Donc du coup, ça apporte un plus dans les assiettes. Oui.
0: Ok. Bon, parlons de manioc. Moi, j'ai découvert un plat dernièrement. Là, tu fais un archipa montine avec du manioc. Ça fait décalage.
2: Oui. C'est une cure de manioc. Wow,
0: ouais. Allez, on revient à notre festival. Tu nous en avais parlé, Alphonse. C'est mettre en avant tous les produits de la terre, de la mer, nos savoir-faire, notre transmission. Deuxième édition. C'est les dernières minutes là, les dernières heures. Comment est-ce que ça, c'est en train d'aller vers, puisque le lancement va se faire cet après-midi.
2: Oui, voilà, ça peaufine tout doucement. Il y a une édition qui sont sur scène déjà en train de faire leur essai pour cet après-midi. Et puis, nous, du côté de la cuisine, on commence aussi à chauffer les marmites, doucement pour tout à l'heure. Il y a les mamans de la Fashion Week aussi qui commencent à confectionner les beaux robes, les belles robes plutôt, et puis des chemises, plein de beaux habits dans le marché municipal. Il y a aussi la partie sport avec les jeunes qui commencent doucement aussi à faire sur le sport. Il y a le football, je pense qu'il y a aussi du volley cet après-midi. Et c'est plus de soucis pour le foot. Et après, il y a la musique aussi qui sont là. Et puis, j'ai fait le tour des têtes.
0: Ouais. Donc ça veut dire qu'il y a plusieurs associations sportives, les associations des mamans qui font la couture, il y a les artistes aussi. Est-ce que dans le cadre de la programmation musicale, est-ce que tu peux nous donner des noms? Est-ce qu'on sait qui est-ce qui va monter sur scène?
2: Alors je sais qu'il y a Oméo, il y a Stéphanie, il y a Talenti, il y a aussi des du Nord et les gens du Sud de l'île qui viennent cet après-midi et puis demain et dimanche. Donc il y a une belle programmation musicale avec cette année on a plus axé sur la fédération des musiciens de Nord-Dégonais. Et bien sûr il y a d'autres aussi, les musiciens qu'on ne connaît pas, et puis il y a toujours une scène libre pour tout le monde, pour justement pour s'exprimer, parce qu'en fait le plus important c'est s'exprimer. Nous on s'exprime dans les athlètes, il y a les militaires aussi qui s'expriment dans leur art, le sport aussi qui s'exprime et puis il y a les mamans aussi des Fashion Week, et puis les mamans aussi qui sont en marche.
0: Ouais, alors le sport, on sait que ça c'est une partie qui est très mise en avant sur Négonnet, avec la pratique du sport, des ateliers mis en place, des espaces comme ça où on pratique hors des murs avec Tseni Gwainer. Il y a les mamans, dans le cadre de la couture, c'est quoi? C'est Fashion Week, donc c'est aussi la robe traditionnel qui est aussi revisité peut-être?
2: Tout à fait. En fait, il y a plein de styles différents. Maintenant, avec la modernisation, il y a aussi la remission qui change et qui se transforme. Donc, il y a beaucoup de jeunes aussi qui se mettent à la structure. Il y a beaucoup d'initiatives, beaucoup d'idées, beaucoup de mélanges. Et justement, eux, ils vont présenter leur création demain soir entre 16h et 17h. Bon, il y a une petite défilé qui va se faire, donc il y a toutes les créations aussi des mamans qui vont être présentes.
0: Alors, on l'entend bien, c'est vraiment mettre en avant tout notre savoir-faire, le sport, la couture, le travail au champ, et puis la cuisine également. Là, on approche de la fin de la matinée. Comme d'habitude, c'est le moment où on commence à parler avec nos invités qui sont en direct ou à l'antenne au téléphone de ce qui est mis dans les plats. Qu'est-ce que tu concoctes? Tu parlais de cuisine. Côté cuisine, qu'est-ce que qui va être proposé aux personnes qui vont visiter,
2: sur le festival? Là, on a pris des braises, on a pris des tomates cerises, des ignames, il y a aussi des manioc, il y a le pâte de cocotier que j'ai eu hier, puis il y a du poisson. Donc du coup, là pour l'instant, en fait, c'est choisir quelques produits, puis les idées vont venir cet après-midi.
0: Ouais, t'as un artiste aussi. en fait. Ouais, t'es un artiste. Tu penses déjà, même si tu dis les idées vont venir, est-ce que t'as déjà une petite idée? Par exemple, t'as parlé du
2: trap. Alors, je vais faire des écrasés de tuberculose, il y aura des écrasés de tuberculose, des salades de poisson, salades de papaye, il y aura aussi, des tuberculoses.
0: Ouais.
2: Des tuberculoses et crabe de cocotier en une petite soupe, c'est pour ce soir, pour réchauffer un peu, parce que les soirs sur Marais, c'est un petit peu frais, donc voilà, il faut donner aussi de la chaleur encore.
0: Ya, ya, ya, Kenji, elle est en train de pleurer de l'autre côté de la vitre.
1: Grand chef Alphonse, cuisiner pour vous, c'est raconter une histoire, c'est ça?
2: Oui, ça raconte une histoire, mais en fait, non, moi, je raconte toujours une histoire à travers tout ce que je fais, mais le plus important aussi, c'est de mettre en valeur les producteurs, parce qu'en fait, voilà, sans les producteurs, sans les pêcheurs, ben, on va dire qu'on est rien, on peut pas faire grand chose. Donc, en fait, on va dire que nous aussi, on est le métier de bouche, ce sont des ambassadeurs, et nous, on essaie de mettre en avant, on est les vitrines de ceux qui, on va dire qui suit le champ toute l'année, donc en gros c'est ça.
0: Donc c'est le lien entre les uns et les autres, aller chercher son poisson, son tubercule, ses feuilles, mais c'est le lien, c'est la rencontre, et puis c'est aussi peut-être prendre le temps de savoir et d'écouter ce que l'autre peut nous mettre dans notre panier.
2: Quand on prépare là des beaux produits qui sont cultivés sur une bonne terre, donc on a dans la mer, une mer qui est très très riche, donc il faut les valoriser, il faut se dire qu'en fait on a des beaux produits, et il faut toujours rajouter une valeur ajoutée à nos produits, il faut pas dire que ce sont juste des produits bruts ou que les gens ils cultivent ou ils pêchent, mais ça reste là. Non, il faut dire aussi que à travers tout ça, ben nous on peut montrer une visage des produits qui sont différentes et puis pour les cultivateurs et les pêcheurs de voir leurs produits sur une assiette présentée autrement donner surtout de l'importance, et ils vont dire que en fait, notre travail, notre posture, ça a de l'importance, donc c'est très important.
0: Alors ce festival, il commence cet après-midi et il va s'étaler jusqu'à dimanche 11 octobre. Ça commence cet après-midi, les temps forts, on a vu, hein, c'est plusieurs propositions en même temps sur un même site, c'est la deuxième édition. Il fallait reconduire ce genre de rencontre avec les différentes associations pour dire, j'ai envie de le dire comme ça, voilà ce que nous sommes et voilà ce que nous proposons.
2: Tout à fait. Ben, en fait, là, on prépare ça, on a eu en 2020, puis après, il y a aussi les événements qui ont suivi, qui a fait que, on devait faire la deuxième édition en 2021, du coup après 2022 et puis 2024 avec les événements, donc du coup on n'a pas pu faire 2025, l'économie il traîne un peu, et puis là 2026, bon c'est dit, même s'il y a encore des petits trucs mais il faut qu'on lance, même si c'est petit, mais c'est juste pour marquer cette année, puis l'année prochaine ça va bien rebondir, je pense.
0: Alphonse Côté, les différents partenaires, peut-être qu'on peut les citer?
2: Tout à fait, je tiens à remercier le gouvernement de la Nouvelle-Calédonie qui nous a beaucoup apporté, la mairie de Marais, et bien sûr la province des îles, qui sont les partenaires aussi de tous les événements qui se passent, et nous on tient beaucoup à les remercier parce que c'est très important. Ce sont des structures qui sont là et qui apportent beaucoup à la population.
0: Avant de te laisser le mot de la conclusion, Alphonse, est-ce qu'on a espoir de voir ce festival sortir de l'île et venir, pourquoi pas, être proposé soit sur le sud ou le nord, à montrer un peu le savoir-faire?
2: C'est le but de ce festival, c'est l'échange. En gros, c'est les chambres. Donc, du coup, on commence d'abord. En fait, comment dire, il faut toujours commencer par la maison.
0: C'est ça.
2: Donc, nous, on commence d'abord ici avec les, échanges avec tous les gens de marée. Et puis après, bien sûr, c'est l'idée aussi de délocaliser sur nos biens dans le Grand Sud ou dans le Grand Nord, justement, pour les rencontres. Et puis après, pourquoi pas dans le Pacifique, mais le plus important, déjà, c'est de commencer à la maison.
0: Ah, merci beaucoup pour d'avoir répondu par la positive. De toute façon, Alphonse, je pense que on approche des grandes fêtes là. On te fera partie. On sollicitera ta contribution. Pour l'instant, on t'appellera pour que tu viennes nous parler de ce qu'on pourrait mettre dans nos assiettes en fin d'année. Avec un petit budget et autres. Merci d'avoir répondu à l'invitation. Merci. La conclusion. Merci.
2: Oui, ben merci beaucoup à ton présence. Et ben voilà, j'appelle toute la population à venir sur le marché communal à La Roche, juste en face de l'aérodrome pour le festival Téléa. C'est-à-dire, c'est compliqué demain et jusqu'à dimanche avec bonne veille, comme on dit, et puis surtout le partage avec tout le monde, et puis justement de valoriser tous les talents, qui sont importants, tous les talents de chacun.
0: Alors moi malheureusement je sais pas dire merci au néoné, donc je vais te dire adieu. Moi je vais dire les boîtes. Thank you, merci. À bientôt. Ah là là, ça risque vraiment festival.
1: Oui.
0: C'est un festival. Il y en aura pour les yeux, pour les oreilles, pour les papilles. C'est top.
1: Merci au grand chef Côte.
0: Oui, tout à fait.
1: Et bien, surtout de transmettre un message autour de la cuisine.
0: C'est ça.
1: Autour de la cuisine.
0: De nos produits.
1: De nos produits. Et puis les gestes aussi appris auprès des anciens.
0: Oui.
1: Et les saveurs de notre pays. Et puis ça, c'est une manière de faire vivre la culture à travers l'assiette.
0: Tout à fait. De toute façon, on ne manquera pas de l'inviter véritablement à l'antenne. Et puis il nous proposera. Pour les fêtes de fin d'année.
1: Il va nous faire un plat.
0: On lui proposera, on lui demandera. Et puis, mais de toute manière, je pense qu'il a de belles idées pour ces fêtes de fin d'année. On le sait, dans ces espaces de restauration, il nous propose des choses des produits transformés ou l'igname cuisiné autrement que comme de la manière qu'on le mange normalement à la maison. Et c'est pas mal non plus. Donc, on l'invitera.
1: Mais moi, je veux la première à déguster.
0: Ah ben, ok, on lui dira.
1: Okay.
0: On lui dira. On est bientôt à la fin.
1: Oui.
0: Petite info, et avec cette chaleur, journée porte ouverte à la piscine municipale Henri Dali à la Rivière Salée, ce samedi 10 octobre, de 7h30 à 12h30. Alors, il y a des activités proposées, trampoline. Moi, je veux faire trampoline.
1: Je veux.
0: Il y a jeu libre, il y a parcours, il y a un parcours et il y a le mur des héros. Aqua Zumba avec Marilyn. Donc voilà, quelque chose de sympa. Soit vous allez vous rafraîchir et après vous faites votre marché ou vice versa, parce que c'est de 7h30 à 12h45. Il devait venir nous parler, mais je pense qu'il est en train de...
1: Je m'occuper.
0: Oui,
1: il doit être busy.
0: Une soixantaine de stands sur site, c'est beaucoup.
1: C'est beaucoup.
0: Mais en tout cas, grand frère, Christian, l'oncle prodigue. Prodigue ou prodige ?
1: Prodige.
0: Je ne sais jamais.
1: Prodige. On peut le dire, les deux.
0: Donc, on le rappelle, il y a le marché vide-grenier au parc de la Coulée ce dimanche 11 octobre. Animation, restauration, bonnes affaires, produits locaux et artisanaux. Je pense que vous avez encore le temps pour réserver le stand puisque c'est dimanche. Deux numéros de téléphone, le 81 76 44, 83 52 85 83 52 85.
1: Voilà. Et puis moi, eh bien, une info ce week-end, ce samedi, notamment demain, eh bien, Andy Talent, donc l'association Les Robinson, ainsi que l'ABH, vous invite toutes et tous au marché de solidarité RS.
0: Et oui.
1: Et il y aura Andy Talent, donc il y aura un stand dédié justement à toutes les personnes en situation de handicap. N'hésitez pas à vous arrêter, à regarder, à écouter, à partager avec eux, puisque eh bien nous, Jido Radio, depuis le début de cette année, nous avons deux personnes en situation de handicap qui animent avec nous l'émission Dédi Live du matin. Mais c'est une façon à nous, eh bien, de mettre en avant, de mettre en lumière les qualités,
0: les talents
1: et les talents qu'ont les personnes en situation de handicap. Donc voilà, voilou, Andy Talent, c'est demain.
0: Demain, ok. À la Rivière Salée.
1: À la RS. RS Gang.
0: Yes. Yes.
1: Voilà, Nina.
0: Ben, merci, Kenji. Voilà, Kenji.
1: Merci à toi. Merci pour ce rendez-vous de la boîte à partage. Merci pour ce moment d'échange, de découverte et de partage. Mais également à toutes celles et ceux qui nous ont accompagnés et qui ont fait vivre ce rendez-vous. On vous rappelle encore une fois, si vous avez des informations à nous faire partager, des événements, eh bien, deux adresses mail, nina@rdk.nc. Kenji, kenji@rdk.nc ou accueil à 2CEEIL@rdk.nc ou sinon vous appelez direct le 25 35 15.
0: Voilà, et soyez prudente sur l'axe routier, hein, tous les jours que l'on fait bien entendu, mais surtout particulièrement quand vous allez sortir de cet événement qui va se tourner du côté de la reine de Païta, hein, donc à ne surtout pas reproduire sur les routes, hein, tout simplement. Vous attendez de trouver dans un endroit sain et safe pour pratiquer ce que vous avez à pratiquer, toujours avec l'expertise d'une personne qui va pas aller sur le poteau en face. Mais tu sais que c'est arrivé pas très loin, tu vois où j'habite, il y a un grand parking,
1: oui.
0: Et il y a un gars qui est venu drifter et il s'est pris le poteau.
1: Ah, oui,
0: C'était la voiture des parents.
1: Ben, comme l'a dit le pilote professionnel, Kevin, il a dit ne pratiquez pas en dehors si vous n'êtes pas sécurisé. Pratiquez-le dans des endroits exprès pour. Voilà. Donc on arrête de faire le djongola.
0: Et on vous souhaite un bon week-end.
1: Merci pour ce moment qui nous permet de mettre en lumière nos talents, nos initiatives, notre culture et les personnes qui font vivre notre communauté. On referme donc la boîte à partage pour aujourd'hui. Mais on garde avec nous l'essentiel, le plaisir d'échanger tout simplement et de partager. Merci à vous pour votre fidélité. Restez bien à l'écoute de Jido puisque dans quelques instants, votre émission Freedom, le 30-02 pour vos messages, dédicaces et SMS. Avec l'ami Janice. Yes. Big up, Nina. Big up à toutes.
0: Allez, prenez soin de vous, des uns des autres.

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10h15, bien le bonjour Makanaki. C'était il y a quelques instants la boîte à partage avec nos amis Kenji et Nina. Pour Kenji, vous la retrouverez demain matin. Et pour Nina, vous la retrouverez juste après dans le radioservice avec la lecture de vos avis de décès et vos communiqués et divers du Canal Info. Et ce matin, comment vous allez bien en ce vendredi? Ce vendredi 9 octobre,

c'est le dernier jour pour tous les enfants. Oui, c'est les vacances. Aujourd'hui, nous pensons à tous les Denis. Les Denis, les Denises, au féminin. Belle fête à vous aujourd'hui.

disait que c'était les vacances pour les enfants. Et le dernier jour du boulot, pour ceux qui sont au boulot, ils se sont levés de bon matin. Un bon courage à ceux qui se sont levés de bon matin et merci pour la fidélité de votre écoute sur la meilleure des fréquences.

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10h22 minutes. Allez, du côté du 30-02, c'est parti pour vos messages et vos dédicaces. Un bonjour la RDK, bonjour Makanaki, une pensée à tous les malades dans les hôpitaux, les petits frères et les grands frères à la 400, au Waka dans les champs, les deuils, les mariages. Courage à tous dans nos moments difficiles. Aïe, ça commence bien la journée. Merci pour le message.

Un bon courage à l'équipe cuisine au local de Carambe, signé l'embouchure de la Dembea. Un bonjour Dido, tutut, c'est pour notre papa Boaé Majin à la D1 107. On sera posté à la rentrée lundi et tonton Luc. Gros big up à toi. Ça c'est de la part de Juju. Sixième édition le 17 et 18 octobre 2026 à Tontouta. C'est ça. Tout le monde sur vos agendas. Sixième édition le 17 et 18 octobre du côté de Tontouta. On est bon.

Eh bien, c'était en mode live, Bob Marley, avec le titre Zimbabwe, et juste après, Peter Tosh, avec le titre en live, Not Gonna Give It Up. 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

aller du côté du 30-02. Un bonjour. Un rendez-vous, très belle journée à tous, le pays. Bon courage pour aujourd'hui et bon week-end à tout le monde. Merci pour la bonne vibes. Moyen à voir le nom du morceau passé hier à 20h. Yes, je cherche ça. Un bon courage à l'équipe, à Ronald, à Eureka. Après-midi, tout le monde au secteur A, chez Tonton. Allez, tout le monde là-bas. On est tous invités. Allez, je rigole.

0: c'est le titre pour le titre qui est passé hier à 20h, 20h11 par là. Il y a deux titres qui est passé, c'est des nouveaux sons de Matichilo. Avec le titre Flamme unique. Et ce qui a suivi, c'est le titre de un titre du groupe Jay Mango.
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0: Et le titre Le Kanak.

Bonjour, bonjour, comment ça va? Ça ou quoi? Allez, bon courage à ceux qui sont en pleine activité, que ce soit dans les champs, au quartier, en ville, où que vous soyez. Pensez à tous nos frères et nos sœurs du côté de la 491.

côté du 30-02. Allez Ronald, fais bosser ton équipe, pas que ça dort. Et oui, il faut que ça produit là. Ça va, après c'est le repos, le week-end. Un bon courage à la bande sur Eureka et Circé. Et ça c'est de la part de Joseph. Joseph, pas que ça dort. Courage à ceux qui sont en livraison et un morceau de culture leur est dédié juste après le titre de Oneo Watenewe. Belle écoute à tous.

43 minutes sur les ondes de Dido Radio. Alors c'était les titres de Oneo Watenewe et un titre de culture humble africaine. Et du côté du 3002, pour les messages, un bon week-end à toute la famille Wanawe Wejo, Ipeze, Tupako, Wanima, Jeleweed, Ala, Juni, et ça c'est de la part de Désolé. Très bon week-end à toutes ces familles. Bon courage à la bande au chargement Watemi, Kani. Kanaki Arike, un bon Marley t'es demandé. Po, c'est Kanaki. Allez pour le 73 qui repart avec une carte liberté. Et ça, c'est beau. Vas-y, renvoie encore des messages. Allez, bon courage à vous du côté de Watemi.

Bonsoir, bien oui, la RDK, s'il vous plaît, un morceau de Tout Béthéna, le titre Titi pour la bande Kilabo, pour Pas Cécile, Tuna, Yoxi, Petit Tate, Grand Tate, Canou, Yon, et Pas Zozo du côté de la 90, Oreon Maya et Opal, Opaleko, Massi, oh, avec

Pour plus de renseignements, 83 61 83 ou 35 15 93. Et merci Jido. Et ça, c'est pour la 6e ou 5e édition de ce qui va se passer du côté de Tantouta, c'est ça. Un bon courage à Ronald et Jean-Marie sur les chargeuses. Et ça, c'est de la part de leur chef Sly. Allez, bon courage.

est 10h50, c'était le titre Putitone de Bob Marley qui a été demandé du côté du 3002. Alors le message, ça débite. Un joyeux anif à Pouporan Gislin du côté de Kharachou. Bonne journée de Mam Solo. Bel anniversaire encore aux natifs de ce jour et bon week-end à vous, pas trop d'abus. L'eau c'est bon pour la vie. Un bonjour, c'est juste pour faire un petit coucou à Monf du côté de la 400. Nox, la pensée panico de Enoch. Ça c'est de la part de sa grande sœur du côté de Gouméwe.

Et vivement la qui, yo, les gros bisous positifs vibes. Que des bonnes vibrations, que des bonnes vibrations, ça c'est beau. Paredo, et pourquoi pardon, Paredo la RDK, on a oublié les deux petits avec nous, Paye Batch et Nanerit. Paye Stevie, le morceau de Hachegit, Tyrion Maya, Yopal, Opaleko, ça marche. Ça laisse tout ça. Un grand courage à la bande de Mwachiri. Et ça, c'est de la part de Passe Siko et Passe Dani au QG. Voilà, nous là. Allez, wake wake.

bon, on n'oublie personne. Donc, bon courage à ceux qui sont dans les champs, ceux qui sont à la mine, ceux qui sont dans, à la pêche, ceux qui sont dans les rues. Allez, bon courage et bon week-end à tous. Hein. Un joyeux anif à Ghislain, et ça, c'est de la part de la bande. Allez, la bande, pour payer pour pas Ghislain.

côté du 3002. Un bonjour et c'est pour souhaiter une bonne journée, un bon courage à l'équipe B de la SLN Kawipa. Un courage, appel de marmelade. Appel de marmelade et lâche tes cheveux. Wow. Lâchez les cheveux, le vent y passe. Happy birthday à Jubeli Pouporan. Le morceau de NASA, Happy birthday.

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message nous est parvenu du côté du 3002, un Kikujido, un bon courage à l'association Black River. Attends tout à pour la 6e édition de Messi Hoya, le 17 et le 18 octobre, Tatsibut Akal.

Et bien voilà, il est 10h59, c'était votre émission Freedom à tout SMS au 30-02. Et c'était un plaisir pour moi ce matin pour la lecture de vos messages, caler vos morceaux. Et pour les morceaux qui ne sont pas passés, ben, je les cale et vous restez connectés sur les ondes. Ça va passer, ne vous inquiétez pas. Il ne reste qu'à vous souhaiter de passer une excellente après-midi sur les ondes à l'écoute, sur les ondes de Judo Radio. Et là où vous êtes, avec qui vous êtes, prenez soin de vous avec

toutes les pensées que j'ai à vous partager, toute rencontre, peu importe la personne que vous rencontrez, soit c'est pour une leçon de vie ou soit c'est pour vous accompagner là où vous êtes. Et un bon appétit à tous ceux qui passent à table déjà et ceux qui s'apprêtent de passer à table. Ok, merci beaucoup madame, bon appétit. Yes, merci vous aussi, bon appétit. Merci Makanaki.

0: assiette. Un très bon week-end à tous et à toutes. Et une bonne vacance à tous nos enfants, à tous nos soldats. C'est eux l'avenir de notre pays, donc on fait bien nos petits. Bon après-midi à tous et à tous. Et que la paix vous accompagne.
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